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0: 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Merci beaucoup. Merci Juani, merci.
1: Merci.
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1: Bonjour à tous et bonjour chers petits amis. Aujourd'hui, les mots roses et les mots gris, d'après une histoire de Sophie Carquin. Un jour, on ne sait trop pourquoi, les mots roses disparurent de la planète. Ah oui, il faut que je vous explique. Les mots roses sont les mots gentils, sucrés, comme « merci », « après toi », « je t'en prie », « tu comptes tellement pour moi ». Vous voyez, on se demandait si c'était à cause d'un magicien gris. Ah ben non, c'était les hommes qui préféraient les mots piquants, amers, salés. Et oui, c'était de leur faute. À cette époque, sur la Terre, il y avait des boutiques de mots roses et des boutiques de mots gris. Les marchands de mots roses vendaient des « je t'aime »,« je pense à toi »,« merci beaucoup »,« s'il te plaît »,« après toi, je t'en prie », enfin, voilà. Mais pour les marchands de mots gris, c'était plutôt « crotte de bique »,« face de rat », »,« chien hurlant ». C'était des mots gris, méchants. Au début, on acheta beaucoup de mots roses. Et beaucoup plus que des mots gris. Les marchands de mots roses faisaient des affaires. Et les marchands de mots gris ne vendaient pas beaucoup, sauf quand il y avait de grandes disputes. Pourtant, un jour, curieusement, les hommes se mirent à acheter des mots gris. Beaucoup, beaucoup. Il y avait des problèmes de travail, de chômage, de famille qui se disputaient. Les patrons achetaient beaucoup de mots gris. « Vous êtes viré, mon vieux. Votre travail est nul. Allez, dehors !» Il y avait des guerres entre les familles, la jalousie entre frères et sœurs, des bouderies. Et on achetait des mots gris. « Je ne t'aime plus, c'est fini, va-t'en !» Oh là là, c'était bien dur. Dans les magasins, on soldait les mots roses. On soldait les « merci, s'il te plaît, je t'en prie, je t'aime ». Et on en avait plein à vendre. Personne n'en voulait. « Au diable les mots doux !» disaient les hommes. « Ils coûtent cher et ne t'apportent rien. » Les boutiques roses fermaient les unes après les autres, mais les boutiques de mots gris, elles, faisaient fortune. On créa même des boutiques spécialisées en gros mots, en insultes. Et les marchands gris travaillaient jour et nuit pour dénicher les perles rares, des mots horribles, les plus méchants. Hippopotame aux dents noires, tu pues. Enfin, vous voyez, horrible. On en créait de nouveaux. Et hop, à la moindre dispute, on allait puiser dans son stock. La ferme! Ta tête en accordéon, moineau déplumé, poisson pourri, petit machin, et j'en passe. Tout était méchanceté. Chaque réunion de famille était horrible. Jamais un bonjour, jamais un merci, jamais de cadeau. C'était moche. Les enfants faisaient des réserves de mots méchants pour les lancer à la récré. Comme « mauvais joueur !»« Ah ben non, toi tu es pas dans mon équipe !» Des mots méchants, c'était blessant. Sur toute la Terre, l'atmosphère était glaciale. Alors qu'on aime tous le soleil, hein, n'est-ce pas les enfants? Ils se souvenaient d'autres temps où on l'accueillait à bras ouverts. « Oh, il fait beau, comme ça fait du bien, merci mon bon soleil, oh mon Dieu, j'adore le soleil !» Eh bien, ces mots-là disparurent. Au lieu de quoi, ils entendaient aujourd'hui « fait chaud, fait trop chaud !» Donc, plus de soleil. Et le soleil ne voulait plus se montrer. Alors les nuages envahirent le ciel et la terre sombra dans le froid et le gris. La terre était triste, sans fleurs et sans mots roses. Pourtant, quelque part, un petit garçon ne voulait pas se résoudre aux mots gris. Dans sa poche, il avait gardé un petit mot rose, à moitié gelé. « Moi, disait Pierre, je ne veux pas de ce monde où plus personne ne chante. » Où on ne dit plus ni bonjour ni merci, où il fait froid, toujours froid. Je vais revoir le soleil. Et le petit garçon marcha, longtemps, longtemps. Et il arriva près des nuages. « Toc, toc, toc, je cherche le soleil. » dit le nuage. « Voyez-vous ça, mon petit bonhomme, mais tu es ridicule. Qui cherche le soleil? Personne, c'est fini. » Les mots gris ont pris le pouvoir, donc plus de soleil. Le petit garçon était si triste, alors il se mit à pleurer. Et le nuage le regarda surpris. Il n'avait jamais vu personne pleurer depuis si longtemps. Dans cet univers glacial, tous les yeux étaient gelés et les cœurs étaient froids. « Ah, mon petit, arrête, arrête immédiatement, ne pleure plus, sinon je vais faire tomber une averse glacée. » Finalement, le nuage gris, gêné et attendri, décida de l'aider. « Tiens, regarde là-bas la petite tache jaune, là-bas tout au bout, et ben c'est le soleil. Tu la vois, hein ?» Le petit garçon essuya ses yeux et décida de rattraper cette boule jaune. Car c'était le soleil qui était en train de disparaître. Il courut, « Bonjour, bonjour !» dit-il au soleil. « Je suis venu te chercher, soleil. Tout est devenu gris sur la terre. Nous avons froid, nous avons mal. Nous ne rions plus jamais, nous ne disons plus jamais de mots gentils. Il faut que tu reviennes. » Le soleil leva un minuscule œil. « Il n'est pas question que je revienne. Les impolitesses et les mots méchants, moi ça me tue. Allez, va-t'en, bonsoir, je retourne me coucher. » « Oh non, non !» supplia le petit garçon. « On gèle sur la terre sans toi. Nos maisons sont froides, nos cœurs sont gelés. Reviens, je t'en prie !» Et le petit garçon sortit de sa poche son petit mot rose, tout gelé. Le mot était « On t'aime ». Fit le soleil. Il était touché et il rougit même d'émotion. « Tu dis cela pour me flatter, n'est-ce pas ?»« Oh non, non !» soupira le petit garçon. « Évidemment, dit le soleil. » En haussant une épaule. Évidemment, comment vivre dans un monde tout noir, où chacun hurle, ça fait froid partout et ça fait froid dans le cœur. Je me souviens d'une époque où il y avait des mots roses partout, des merci, des s'il te plaît, de c'est très bon, des je t'aime, de la lumière partout dans les cœurs. Ah, c'était le bon temps. Et le soleil et le petit garçon se mirent à soupirer ensemble. Ah, c'était le bon temps. Il faut que tu reviennes. « Allez, s'il te plaît, il faut que tu reviennes. Tu as raison, je suis d'accord. Mais pour un essai seulement. J'ai compris. » Le soleil donna au petit garçon tout un stock de mots roses. Et il lui dit « Jette d'abord les mots roses sur la terre. Des merci, des je t'en prie. Des c'est vraiment gentil, s'il te plaît, je t'aime très fort. Mon amour adoré, amour de ma vie. » Voilà, il en jeta partout, partout. Soudain, dans les embouteillages, on se remit à déplier les petits papiers roses. Comme des « Après vous, je vous en prie. Mais non, vous avez la priorité. Allez-y, je ne suis pas pressée. » Écoutez bien, chers petits auditeurs. Dans les embouteillages, il y avait de nouveau des mots roses. Et dans les cours de récréation, on entendit à nouveau des rires gentils, des « Oh bah toi, t'es mon meilleur copain. » Ou alors « Mais bien sûr, tu peux jouer avec nous. Allez, avec plaisir. » Oh, tous ces jolis mots roses. À la maison, les enfants recommencèrent à dire des mots roses. Des merci maman, s'il te plaît, excuse-moi. Un bisou mon papa. Des jolis mots roses. Pendant les goûters d'anniversaire, on chantait gaiement. Le soleil recommença à briller et à se coucher dans son nuage rose tous les soirs. Eh bien, avec ça, les marchands de mots roses ont réouvert leur boutique et ils avaient besoin d'un gros stock de mots roses doux, comme des grosses barbes à papa, bien sucrées et bien roses. On créa même d'autres magasins spécialisés, des magasins spécialisés en sourires. Devant tant de bonheur, tous les mots gris et méchants disparurent à toute vitesse. Alors, chers petits amis, dites des mots gentils pour voir la vie en rose. Vous allez voir combien ça fait chaud au cœur. Au revoir à tous !

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1: Bonjour à tous et bonjour, chers petits amis. Aujourd'hui, le livre de Grand-Papa, d'après une histoire de Francine Labrie. Quand j'avais 4 ans, ce que j'aimais le plus au monde, c'était me faire garder par mes grands-parents. Pour eux, j'étais la grande visite. Et dans leur maison, ça sentait toujours bon, le poulet grillé ou les gâteaux. Je pouvais jouer aussi avec le chien comme vous. Enfin, comme vous, c'était le nom du chien. Et quand les gens demandaient « Comment s'appelle votre chien ?», mon grand-père répondait « Comme vous ». Les gens s'imaginaient alors que le chien avait le même prénom qu'eux. Ça nous faisait rigoler. Avec grand-papa, j'étais heureux comme un roi. La deuxième chose que j'aimais le plus au monde, c'était le livre de mon grand-papa. Après le souper, il me disait « Mon petit, as-tu vu mon livre ?» Mon grand-père avait un seul livre, alors il n'avait pas de bibliothèque. On cherchait donc toujours le livre partout. On fouillait sous les coussins, dans l'entrée, partout. Pauvre livre, il traînait toujours n'importe où. Il était tout usé. Il n'avait pas vraiment d'image, même sur la couverture. Et les pages étaient complètement collées, le papier jauni. Et en plus, il était plein de taches de confiture et de chocolat. Mais voyez-vous, chez moi, peut-être que c'est comme ça chez vous aussi. Chez moi, j'avais plusieurs livres. Des livres d'images exprès pour les enfants, avec juste une histoire. Mais dans le livre de mon grand-père, il y avait des centaines d'histoires. Et grand-papa me racontait rarement la même. Je me souviens de Mireille l'abeille, ou du conte de l'âne qui faisait des crottes en or. Ou encore celle du diable qui avait acheté un vélo à roues carrées. Grand-papa me racontait des histoires de marins, de chasseurs, de bûcherons. Il y avait aussi des fées, des dragons, ou même des facteurs ou des cultivateurs, de tout genre. J'adore ton livre, grand-papa. Il y a tellement de personnages et d'aventures. Je trouvais formidable qu'un seul livre contienne autant d'histoires. Quand enfin on avait fini par trouver le livre, il me disait « Allez, viens là, viens là !» Et je m'installais à côté de lui sur le canapé. Moi, j'étais prêt, j'attendais. De temps en temps, il me demandait « Mon petit, es-tu fatigué? Veux-tu aller te coucher ?»« Ah ben non, mais non, grand-papa! Allez, raconte, qu'est-ce qui est arrivé après ?» Et il continuait son récit en tournant les pages du livre. Je pensais qu'il aimait ces moments-là autant que moi. Parfois, je lui demandais de me relire une de mes histoires préférées, comme celle de la sorcière qui se changeait en petit moineau. Il souriait en cherchant la page, puis il me la lisait. J'étais content, mais l'histoire n'était pas toujours tout à fait pareille. « Ben, grand-papa, tu m'avais dit que la sorcière n'avait pas de dents, et puis là, tu dis qu'elle avait des dents pointues. Mais c'est parce que je voulais savoir si tu écoutais. » Et voilà, on ne peut pas toujours rester petit. J'ai eu 5 ans, puis 6 ans, et je suis allée à l'école. « Grand-papa, grand-maman, ça y est, maintenant je sais lire !»

mais tu es bien fier, mon petit. Ah oui, oui, je sais lire aussi. » Un beau dimanche, je suis allée chez mon grand-père, comme d'habitude, et nous avons cherché le livre partout. Et je l'ai trouvé. Eh oui, voilà, je l'ai trouvé. Et j'ai regardé la couverture. Et dans ma tête, j'ai lu Almanach. En fait, on dit almanach. Je ne savais pas ce que ça voulait dire. C'est une sorte de grand calendrier. Et voilà que grand-papa commençait à tourner les pages. Et je lisais moi aussi. Mais je lisais calendrier des récoltes, recettes de cuisine, prévisions de météo. Je chuchotais, mais où sont les histoires? Je devais avoir l'air bizarre. Mon grand-père avait déjà commencé un fabuleux récit de crapaud à lunettes. Grand-maman me regardait avec un air inquiet et elle mit un doigt devant la bouche pour me dire « Chut !» juste au moment où j'allais demander à grand-papa « Mais pourquoi il ne lisait pas pour de vrai ?» Mais le chut de grand-maman m'a fait réfléchir et je me disais « Mais pourquoi grand-papa ne voit-il pas la même chose que moi dans son livre ? Pourquoi grand-maman veut que je garde le silence ?» Alors, j'ai compris. Et oui, j'ai compris que mon grand-père ne savait pas lire. Oh là là, il ne savait pas lire. Je n'avais pas 7 ans, mais j'avais compris que ça lui ferait de la peine que j'en parle. Alors je lui dis « Allez, allez, continue, grand-papa !» Et je souriais à grand-maman pour la rassurer. Je n'ai jamais rien dit. Jamais. J'ai écouté l'histoire du crapaud jusqu'au bout. Elle était vraiment drôle. Si grand-papa ne lisait pas les histoires, alors où les trouvait-il? Comment faisait-il pour se les rappeler? J'ai appris 2 choses ce jour-là. D'abord, j'étais très chanceux de savoir lire. Vous le savez bien, chers petits amis, qui avez appris à lire. C'est merveilleux de savoir lire, on découvre le monde. Et ça n'empêche pas d'aimer toujours qu'on vous lise des histoires. Mais j'ai surtout appris que même si grand-papa ne savait pas lire, il avait un grand talent. Et il pouvait inventer des histoires. Alors, chers petits amis, sous la souka ou sur le canapé ou dans le lit ou dans le parc, laissez vos grands-parents raconter des histoires. Ils les inventent peut-être, car ils sont des conteurs. Mais ce sont des moments d'exception qu'il faut apprécier. Interrogez-les sur leur vie, sur leur enfance. Ils adorent raconter leur vie et ils connaissent des tas d'histoires. Et pensez qu'ils sont encore plus heureux que vous quand vous êtes dans leurs bras pour les écouter. Profitez des moments de fête pour leur demander de raconter leurs histoires et de raconter celle de Soukhot, qui vous dit d'être joyeux, même dans une habitation fragile, dans votre cabane qui n'a pas de porte d'entrée, afin d'accueillir tout le monde, sans distinction. Alors, bonne fête à tous. Au revoir, chers petits amis.

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5: Bonjour, c'est Constance Grenner pour votre pastille interculturelle Une fois n'est pas coutume, en partenariat avec RCF Notre-Dame et RCJ. Mercredi 27 mai, des millions de musulmans dans le monde ont célébré l'Aïd al-Adha, la fête du sacrifice, plus connue en France sous le nom d'Aïd el-Kébir, la grande fête, par opposition au petit Aïd qui clôt le ramadan. Cette fête commémore le sacrifice d'Ibrahim, appelé Abraham dans la tradition biblique. Vous connaissez le récit, Dieu demande à Ibrahim Abraham de sacrifier son fils, il accepte cette épreuve de foi, puis au dernier moment, Dieu interrompt le geste et un bélier est sacrifié à la place de l'enfant. Mais ce que l'on oublie souvent, c'est que cette histoire est commune aux trois grandes religions monothéistes. Juifs, chrétiens et musulmans partagent la figure d'Abraham, ils partagent aussi ce récit du sacrifice. Mais il ne l'interprète pas tout à fait de la même manière. Dans le judaïsme, cet épisode est appelé la ligature d'Isaac. Le texte est relu à Rosh Hashanah, le nouvel an juif. Il symbolise à la fois la confiance en Dieu et le refus du sacrifice humain, alors très répandu dans l'Antiquité. Isaac est l'enfant de la promesse, celui par qui doit se poursuivre l'alliance entre Dieu et le peuple hébreu. Dans le christianisme, le récit garde cette lecture biblique autour d'Isaac. Mais les chrétiens y voient aussi une préfiguration du sacrifice de Jésus-Christ sur la croix, avec l'image d'Isaac portant le bois de son propre sacrifice. Le fils qui accepte le sacrifice annonce le fils sacrifié pour sauver l'humanité. Et dans l'islam, le récit est également central. Mais le Coran ne nomme jamais explicitement le fils destiné au sacrifice. Avec le temps, la tradition musulmane a majoritairement identifié cet enfant comme étant Ismaël, le fils qu'Abraham a eu avec sa servante Agar et qui est l'ancêtre symbolique des Arabes. L'Aïd rappelle la confiance en Dieu, l'idée que l'attachement matériel ne doit pas supplanter la conscience spirituelle, mais aussi le partage. Une partie de la viande sacrifiée est donnée aux plus pauvres. Même récit donc, même Abraham, même idée d'épreuve, de foi et de transmission. Et pourtant, une divergence demeure. De quel fils parle-t-on dans le Coran? Isaac ou Ismaël? Cette question semble parfois d'une importance considérable. Elle a nourri des siècles de commentaires, de débats théologiques, d'analyses historiques et une immense littérature religieuse et universitaire. Je comprends le besoin de savoir, mais finalement, est-ce vraiment le plus important? Car historiquement, rien ne permet de trancher avec une certitude absolue. Ne sommes-nous pas ici davantage dans le domaine de la croyance que celui du savoir? Or, croyance et savoir ne sont pas la même chose. Peut-être que le vrai sujet n'est pas de savoir s'il s'agissait d'Isaac ou d'Ismaël. Peut-être que le vrai sujet est notre capacité ou notre incapacité à accepter que des convictions et des interprétations différentes puissent coexister dans le domaine des croyances, être discutées ensemble, sans chercher à s'imposer à ceux qui ne pensent pas pareil.
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1: Merci d'être avec nous pour ce nouveau magazine Échiquier 21, le magazine de l'intelligence économique sur RCJ en ce mois de mai. Beaucoup d'actualités que vont nous détailler évidemment Éric Delbecq. Bonjour.
2: Bonjour Sandrine.
1: Philippe Clerc, bonjour.
3: Bonjour Sandrine.
1: Tout va bien, messieurs ?
2: Pas mal.
3: Absolument.
1: Pas mal. Absolument. Comment va le monde? Et bien, comment va le monde de l'intelligence économique? Vous allez nous le raconter.
2: Pas si bien.
1: Bon, bah, voilà. On a deux grands thèmes aujourd'hui. On va parler d'intelligence artificielle et de Claude, ou plutôt du nouveau Claude. Et puis, nous parlerons également des ingérences étrangères et d'un nouveau rapport contre les ingérences pour un nouveau bouclier démocratique français et européen. C'est tout un programme. Et puis, évidemment, en fin d'émission, les recommandations. Livre de Philippe et Éric. Alors, on commence par qui ? On commence par vous, Philippe, sur Claude, ou plutôt le nouveau Claude. Alors d'abord, vous n'allez pas me dire qu'il y a un nouveau Claude. Moi, je viens de passer à Claude après ChatGPT et je ne sais plus comment il s'appelait, le premier, le chat. Donc, Claude et moi, on vient juste de commencer à sympathiser. Il faudrait déjà que je le laisse pour un autre.
3: Mais bien, non, vous n'allez pas le laisser. Vous allez,
1: c'est je reste avec Claude.
3: Vous allez travailler avec votre Claude préféré, celui qui est un peu, enfin, qui n'est plus à jour. Le nouveau Claude s'appelle Mythos. Il vient de paraître, donc c'est la version améliorée. C'est le dans cette course folle à l'innovation dans le domaine de l'intelligence artificielle. Voilà que Anthropic, la start-up américaine qui a développé Claude. Nous propose son ou propose au monde son nouveau modèle. Et là, découverte terrible, ce nouveau Claude qui s'appelle Claude Mythos.
1: Mythos, c'est intéressant, je sais pas parce que Mythos, qui cherche les noms en fait.
3: Mythos, si vous allez chercher dans la en grec ancien, Mythos, c'est le narratif, c'est l'intelligence du récit. C'est très intéressant parce que aujourd'hui la guerre économique se livre en grande partie à travers, et on y reviendra aujourd'hui, à travers la guerre des narratifs, les fameux storytelling. Et donc on découvre que Mythos, avec tout ce, je dirais, ce qu'il propose dans cette technologie avancée, de notamment peut-être pour nos jeunes élèves qui sont en train de, j'entendais cela ce matin, qui sont en train de préparer le bac, qui utilisent Claude, et Claude les aide à réviser le bac. C'est la face formidable, la belle face de Claude. Et dans Mythos, qu'est-ce qu'on découvre? C'est que Mythos est, et c'est les autorités américaines, les utilisateurs, notamment les grandes entreprises américaines qui testent Mythos au moment de sa sortie, s'aperçoivent qu'il est 12 fois plus puissant que les modèles précédents, notamment pour détecter les failles informatiques dans les systèmes informatiques. Mm-hmm. Et tout de suite, on pense failles informatiques, hacking et criminalité, évidemment.
1: Sécurité informatique.
3: Et le sujet est tellement chaud que Anthropic décide de retenir, de cloîtrer Claude et de l'enfermer dans une salle où il va être retesté par des entreprises et des experts.
2: C'est la version digitale de « Va dans ta chambre
3: ». Exactement. Et donc, à tel point que dans son retour des États-Unis, dans l'avion qu'il ramenait de Chine, le président Trump est interrogé et on lui dit « Vous qui avez toujours refusé à votre administration de contrôler pour des causes et d'innovation et de laisser libre cours à l'innovation, vous vous rendez compte de ce qui se passe ?» Et là, le président Trump dit « Ah, il faudrait peut-être se mettre à contrôler ce système. »
1: Mais est-ce qu'on peut encore le contrôler ? Ou est-ce que Claude et les autres sont incontrôlables, Frankenstein ?
3: C'est une vraie question, parce que dans sa version avancée, améliorée, ce Mythos est capable d'auto-programmer, c'est-à-dire d'être autonome dans la programmation. Souvenez-vous, on avait parlé de hackers chinois qui avaient trompé Claude et qui lui avaient dit « Cher Claude, Nous allons faire un petit test, voir si on fait un test de cybersécurité. Claude s'était autonomisé à 80%. Mmh. Et les hackers chinois, à travers Claude, l'américain, avaient espionné, étaient rentrés dans les systèmes d'information de 35 grandes organisations. Alors, ce qui est important sur ce sujet...
2: Ce qui veut dire que Claude était déjà un mythos.
1: Oh là là, il est en forme aujourd'hui. Hein. Ouais, bravo.
3: On est en train de passer, et là c'est un basculement, comme on le dit, une bifurcation, on dirait les prospectivistes, tout à fait une rupture importante. On passe d'un système Claude qui s'appelait Opus, le précédent, qui s'appelle toujours Opus, celui que vous utilisez, chère Sandrine. On passe du commercial, du logiciel, on va dire, intelligent commercial, à un dispositif qui devient un vrai sujet de sécurité nationale.
1: Mmh.
3: Vrai sujet de sécurité nationale. Et d'autant plus critique que vous avez deux pays, deux entités avec derrière toutes les communautés de chercheurs qui dominent cet univers technologique, la Chine et les États-Unis. Pour le moment, les États-Unis, dit-on, ont six mois d'avance en recherche sur les Chinois, mais les Chinois avaient produit DeepSeek il y a une année ou quelques mois, avait sorti DeepSeek qui est à peu de frais et qui fonctionne très bien. Ce qui va se passer, le risque majeur qui se profile ici, dans le champ de la guerre économique et technologique que se livrent les nations aujourd'hui et les hégémons chinois, indiens et américains, c'est que à un moment donné, si Monsieur Trump et son administration sont contrariés, il pourrait très bien dire « Eh bien, je ne donne pas accès aux fonctions avancées de Mythos. » Et donc, on en vient dans ces logiques très précises de guerre économique à ce qu'on appelle les choke points, les goulots d'étranglement. On va maîtriser l'accès. Et là, j'en viens à un sujet qui est cher à Eric. C'est exactement la même problématique, on va trouver la même problématique que le F-35 américain ou les systèmes d'armes américains où c'est les États-Unis décident d'eux. Ça vient percuter une autre menace qui est celle qui inquiète beaucoup les stratégistes en matière de technologie de l'information, c'est l'accès au cloud. Et quand on regarde des rapports récents d'analyse qui montrent que les trois quarts de nos administrations y compris aux États-Unis, sont dépendantes absolues à 90% du cloud américain, Amazon, etc. On se dit que là, à un moment donné, comme ça se passe sur les puces, dans la guerre des semi-conducteurs, à un moment donné, peut-être que les États-Unis peuvent jouer, comme le font les Chinois, sur l'accès aux terres rares, eh bien, on va jouer de ce qu'on appelle une tactique de guerre économique, de coercition, et on va tenter de réduire l'accès à ces outils.
1: Pour l'instant, Claude, dans sa version telle qu'il est, que tout le monde ou presque a dans son iPhone, c'est le même dans tous les pays du monde. Les Chinois peuvent télécharger Claude de la même manière que nous ou les Américains.
3: Alors c'est en fonction de l'abonnement que vous prenez, vous avez des fonctionnalités qui sont plus intelligentes, mais la base est la même, bien évidemment. Et il y a toute cette logique pour les développements, notamment quand j'ai pas regardé récemment DeepSeek le chinois, mais DeepSeek le chinois sur sa page d'accueil vous disait bonjour, comment allez-vous aujourd'hui? Ce DeepSeek est développé en open source dans ces réseaux de développeurs d'open source, ces communautés d'accès libre au code, est développé avec Anthropic. Et donc il y avait des mises à disposition des codes, etc. Sauf que là, l'outil est devenu tellement performant que là, ils l'ont réenfermé, ils l'ont renvoyé.
1: Ils l'ont remis dans sa boîte.
3: Dans sa chambre. Ouais. C'est un vrai sujet. Alors, la France a réagi, on a un campus cyber à la Défense qui est organisé, qui suit ça et qui a lancé l'alerte, mais une alerte, je dirais, de grande vigilance, presque inquiète, en disant « alerte générale ». On avait pensé que on n'aurait pas des outils aussi performants en intelligence artificielle ou des modèles aussi performants avant 2027-2028. Aujourd'hui, nous sommes confrontés à cette problématique. Il faut accélérer absolument l'analyse des risques, intégrer dans toutes vos procédures informatique et de connexion à Internet, il faut intégrer cette problématique de ces outils hyper performants. Et puis, dernier point, si on va plus loin, on se dit que Claude, c'est Dr. Jekyll et Mr. Hyde. Le Dr. Jekyll avec ses deux personnalités. Claude, il a deux personnalités. S'il est criminel, là où il va pouvoir, Mythos, le nouveau Claude, va pouvoir développer des vaccins et aider la recherche dans le domaine médical de façon considérable pour le bien de l'humanité, derrière, il est aussi capable, comme en informatique, 12 fois plus puissant pour détecter des failles informatiques, eh bien, dans le domaine médical, il va peut-être pouvoir développer des virus ou être utilisé pour développer des virus. Et là, on rentre dans, je conclurai là-dessus cette introduction, on rentre dans ce que, étrangement, en 2023, avant de mourir, Kissinger écrit dans Foreign Affairs un article avec le grand Graham Allison, celui qui avait débriefé, qui a écrit le piège de Thucydide, qui est toujours vivant, qui a conseillé depuis les années 60 beaucoup d'administrations américaines et de présidents américains, et ils écrivent « Urgence absolue, il faut contrôler et il faut réguler l'intelligence artificielle, car nous allons rentrer dans un univers où, comme nous l'avons vécu dans le domaine du nucléaire, il va falloir réglementer, régir. » Or, en informatique ou dans le domaine du développement de l'intelligence artificielle, on est dans une accélération et dans un temps si court qui n'est plus celui de l'atomique, du risque atomique. Et là, on est dans un face à des risques inconnus. On est face à l'inconnu. Il va falloir apprendre, comme dit Lagadec, à dialoguer avec l'inconnu.
1: Éric Delbecq. Dialoguons avec vous en attendant de dialoguer avec avec l'inconnu sur Claude et le nouveau mythos.
2: C'est pas loin.
1: Oui, ah bah, à qui le dites-vous? Allez.
2: Bah, déjà, j'aime beaucoup quand
1: oui, Philippe nous, si vous avez vu comme on écoute c'est... attentivement quand vous parlez, Philippe, ah bah, c'est un bonheur. Hein.
2: Philippe, c'est une espèce de combinaison, c'est le Belmar et le Alain Decaux de l'intelligence économique.
1: Je rappelle, président de l'Académie d'intelligence économique.
3: Excusez-moi, mes chers amis, je pense à nos auditeurs.
2: Oui, tout à fait. Non, mais nous aussi, d'ailleurs, nous-mêmes, on est sous le charme.
1: Je me dis que si je tombe totalement.
2: Voilà. Alors. Oui, c'est intéressant ce que dit Philippe, et on peut de temps en temps tenter de mettre des petits modèles dessus pour bien comprendre ce dont il est question, parce que c'est vrai que c'est quand même des problèmes un peu complexes. Et l'histoire nous aide souvent. Dans le passé, dans les siècles précédents, chaque puissance avait ses forces, ses faiblesses, de manière assez autonomisée, son accès à des matières premières, ses industries, sa démographie. Bref, on mesurait des potentiels, et puis celui qui avait le plus gros potentiel ou le plus d'alliés finissait par l'emporter. Ça a été le cas d'ailleurs pour la Première Guerre mondiale, pour la Seconde Guerre mondiale. Et là, on est confronté à une logique en fait de péage. C'est-à-dire que vous avez à disposition un certain nombre d'outils, de moyens, de ressources, mais lorsque le patron de ces autoroutes, de l'information, de l'énergie, de la pharmacie, vous dit maintenant tu passes plus, c'est bloqué, et même en payant ton droit d'accès, tu ne rentres plus, et ben vous êtes complètement privé de ces outils. Mmh. Donc ces outils existent, ils sont dans une certaine manière, collectivisés dans l'usage tant que le taulier est d'accord. Et une fois que le taulier n'est plus d'accord, il n'y a plus de collectivisation des usages, mais on dit c'est fini, ça existe, mais vous n'y avez plus droit. C'est exactement ça ce dont il est question dans tous les phénomènes de puissance aujourd'hui. Ça ne veut pas dire que ça abolit les potentiels industriels, technologiques, etc. Mais c'est surajouter cette logique qui est une logique en fait de mise sous tutelle et de vassalisation que les Américains pratiquent depuis plusieurs décennies en vrai. Ils ont commencé à la penser après la Seconde Guerre mondiale, pour plein de raisons, notamment des raisons très mercantiles.
1: Bien.
2: Le problème, c'est que nous autres Européens, Seconde Guerre mondiale, pour plein de raisons, notamment des raisons très mercantiles. Bien. Le problème, c'est que nous autres Européens,

0: américains, chinois, voire russes sur l'énergie, eh bien, elle est dans cette logique de péage avec tout le monde, elle a des dépendances avec tout le monde, mais quasiment personne n'en a avec elle, ou pas à la hauteur des enjeux. Et ça, c'est terrible. Alors, je rajoute une deuxième couche. Nous dialoguons avec l'inconnu, parce qu'on n'est pas en mesure de savoir ce qui va se passer dans 6 mois, mais nous dialoguons également avec l'inconnu, parce que le faisceau de nos dépendances est tel qu'on n'est d'ailleurs même pas capable de les dénombrer de manière exhaustive, et qu'on ne sait pas du tout à quelle sauce ça va être mangé, parce que notre capacité d'autonomie, en réalité, est extrêmement faible.
1: Alors, sur... oui,
2: Philippe, sur juste en réaction à ça, un petit correctif par rapport à l'Europe, qui a... Et les Américains, j'ai souvent cité ici Farrell et Newman, qui ont écrit « L'Empire souterrain », qu'on avait présenté, je crois, dans une de nos émissions. L'Europe est distinguée par sa capacité de diagnostic de ses vulnérabilités, notamment dans ses chaînes de valeur. C'est faire des diagnostics, mais très très précis. Le problème, et là je rejoins Eric, c'est que une fois qu'on a fait le diagnostic, on en reparlera aussi aujourd'hui, on n'a pas les champions industriels, on a désindustrialisé quasiment, sauf l'Allemagne, mais on pourrait presque dire on a désindustrialisé l'Europe parce qu'on a interdit depuis les années 90, début des années 90, on a interdit les champions nationaux. C'est le modèle ordo-libéral allemand qui a fonctionné, qui s'est imposé en Europe et qui conduit l'Europe. Et donc, on est, comme disent d'autres, on a peut-être quelques bras, mais on n'a plus de mains.
0: Alors, c'est juste quand on souhaite le faire. C'est-à-dire que quand on souhaite diagnostiquer nos dépendances, nos vulnérabilités dans la chaîne de valeur, on sait le faire. Encore faut-il qu'on décide de le faire sur la plupart d'entre elles. Et certaines, on n'est pas du tout exhaustif là-dessus. Et il y a des domaines dans lequel on n'a jamais véritablement fait ce travail suffisamment. Par exemple, les ingérences étrangères dont on parlera,
1: On va en parler
0: le diagnostic de nos vulnérabilités, on essaye de le faire aujourd'hui, mais pendant des années et des années, on ne l'a pas fait, on ne le voyait pas ou on choisissait de ne pas le voir.
2: On pourrait faire déni, oui.
0: Sur la sécurité intérieure, il y a plein de problématiques, on les a vues monter. Alors soit on a choisi de ne pas les diagnostiquer, soit on les a ignorées. Mais là, on était quand même...
1: Si on a le diagnostic, mais pas la solution.
0: Ouais, mais pour des raisons objectives ou moins objectives, conscientes ou peu conscientes, ce travail-là dont parle Philippe, on sait le faire quand on décide de le faire, mais en vérité, on le fait peu et pas suffisamment de domaines, ce qui est bien évidemment le préalable à des stratégies de blocage de ces phénomènes, voire de reprise de forme. Mais moi, j'en parlerai tout à l'heure avec le dernier rapport du commissariat... au plan, là, c'est l'exemple parfait. On fait un diagnostic, très bien, moi je suis d'accord avec tout, mais qu'est-ce qu'on propose? Et c'est profondément désespérant pour les gens.
1: Alors, on va passer à notre deuxième sujet. Le rapport du Service canadien du renseignement de sécurité, qui vient d'être paru dans la presse française, avec un point de vue contre les ingérences pour un nouveau bouclier démocratique français et européen. C'était signé par Clément Beaune, qui est haut-commissaire à la stratégie et au plan, et Nathalie Loiseau, qui est députée européenne et présidente de la commission spéciale sur le bouclier européen de la démocratie du Parlement européen, tout ça à la fois.
0: Vous avez vu mon sens de la transition?
1: Oui,
0: juste avant,
1: grave.
0: Hein, les ingérences,
1: ah bah, c'est ça, c'est un métier. C'est un métier, je voulais que je vous dise. Voilà. Et qu'apprend-on? C'est vous qui allez nous détailler tout cela, mais j'ai le rapport aussi sous les yeux, que l'élection présidentielle roumaine de 2024 a marqué un tournant. Les manipulations dans les réseaux sociaux, les groupes paraétatiques, etc. Et les ingérences ne proviennent pas de nulle part, nous disent-ils. Elles émanent de régimes autoritaires qui perçoivent le modèle démocratique libéral comme une menace. Alors après, ils nous disent que fait-on aujourd'hui, on en reparlera. Mais est-ce que vous pouvez, Philippe Clerc, nous résumer un petit peu ce rapport?
0: La parole au docteur Philippe Clerc Belmar.
1: Ça va être sa nouvelle vanne. Il l'a trouvé, il est content. Ouais. Alors, sur les menaces des ingérences étrangères.
2: Si vous me permettez, Sandrine, si on a un peu de temps, rappelez que ce sujet de l'ingérence, il a une très courte et brève histoire. Pas brève, une courte histoire, mais c'est intéressant de le regarder, notamment à l'échelle mondiale, pour dire, et là je parle sous le contrôle d'Eric qui travaille sur ces sujets depuis bien longtemps, que c'est qu'aujourd'hui, l'ingérence étrangère est devenue... Une réalité, et elle contribue à ce qu'on appelle la guerre cognitive aujourd'hui, cette nouveau champ.

0: considérable de la guerre cognitive et donc des gigantesques désinformations accélérées, augmentées considérablement par les réseaux sociaux et les technologies. Et c'est devenu un champ stratégique, véritablement, dans les batailles, et vous avez commencé à l'évoquer. Et donc, ce sont des démarches qui sont très sophistiquées, puisqu'elles vont faire appel à des savoir-faire en matière psychologique, à l'information, aux technologies pour influencer les perceptions, la confiance, ces fameux algorithmes qui nous trompent et qui, téléguident nos cerveaux sur des cibles commerciales, etc. Ce qui est important de noter, c'est que ce sont des stratégies ou des stratégies indirectes. Toujours, on n'affronte pas directement l'adversaire. Et alors, ce qui est intéressant, c'est que la Chine, qui écrit tout ce qu'elle, sa doctrine, a écrit il y a un certain temps, mais c'est toujours à l'œuvre, elle a appelé cette bataille, cette guerre à livrer au monde pour redonner ou repositionner la Chine vers le sud global en puissance par rapport contre ce qu'on appelle aujourd'hui l'Occident. Et elle a appelé ça les trois guerres. La guerre psychologique, la guerre d'opinion et la guerre juridique. C'est pas que les Américains qui appliquent de façon extraterritoriale le droit, les Chinois le font depuis longtemps, mais ils ont déclaré qu'ils allaient le faire. Donc c'est vraiment une réalité. En France, on a eu un électrochoc, il faut se rappeler, c'est l'ancêtre très récent de ce rapport du Haut Commissariat au plan et à la stratégie. C'est le rapport de monsieur le sénateur Gattolin qui, universitaire, nous écrit un rapport parlementaire et sénatorial très intéressant pour expliquer comment, dans les universités, les Chinois et les étrangers, mais surtout les Chinois, avaient investi des secteurs très particuliers.
1: Oui, vous en aviez parlé.
0: Et ça, c'est un sujet. Et d'où ça vient, ça? Ça vient de nos amis australiens qui ont lancé l'alerte en 2018-2019 en disant, alerte générale, nos universités en Australie sont envahies de Chinois. Mais elles ne sont pas envahies de Chinois, sur des secteurs stratégiques.
1: Et ils avaient cartographié. Ils n'ont pas étudié la littérature australienne.
0: Et de cette grande dynamique, ou cette alerte, est né le fameux think tank qu'il faut suivre, je recommande de le suivre, qui s'appelle ASPI, Australian Strategic Public Institute, qui publie toutes les semaines une petite newsletter qui s'appelle The Strategist, le stratégiste, que vous pouvez traduire, et qui nous donne, et là c'est intéressant, qui surveille, comme pouvaient le faire ou peuvent le faire les Suédois par rapport à l'ours russe, surveille la menace gigantesque, notamment sur la zone mer de Chine, etc. Et donc, tous ces éléments-là, ça s'est accéléré avec la guerre russo-ukrainienne. Et dans nos revues nationales stratégiques qu'on a évoquées ici souvent, celle de 2022, où la France découvre que nos adversaires ne jouent pas les règles du jeu des relations internationales et que l'influence est décrétée, je l'ai souvent dit ici, comme, enjeu national et stratégique. Et en 2025, la revue nationale stratégique commence à dire effectivement que ce sujet de la désinformation et de l'ingérence étrangère devient un vrai sujet de sécurité nationale. Ah, donc, on en vient à ce rapport qui est intéressant, le rapport du Haut Commissariat au Plan, qui fait le diagnostic et qui, à nouveau, nous désespère parce que ils vont chercher, parce que c'est paru dans Le Point, ils vont chercher le rapport canadien des services de renseignement canadiens, fait ce que la France fait depuis longtemps. Mais comme on n'a pas la mémoire...
1: Mais nous, on n'a pas fait de rapport.
0: Et que nous
1: on fait pas de rapport français.
0: C'est pas une question de rapport. Il y a bien longtemps que nos services de renseignement, Eric les a évoqués ici, la Direction centrale du renseignement intérieur publie régulièrement un flash ingérence pour expliquer aux entreprises toutes les turpitudes de la guerre économique. Ça fait des années que nous avons cette transparence. Et là, le Haut Commissariat au Plan, avec Madame Loiseau, qui a dirigé l'ENA, découvre, ignore ce que fait la France. Et puis on va reparler aussi du rapport du service de renseignement de la Défense dans un instant. Et on va dire, il faut que nous nous coordonnions comme l'ont fait les Canadiens qui ont une task force. Ce qui est intéressant dans ce dans ce rapport, c'est que deux choses. Un, enfin, le rapport dit, même s'il ne fait que le diagnostic, comme on le disait tout à l'heure, et qu'il ignore ce que fait la France, et très bien depuis bien longtemps, cette transparence pour éduquer, entre guillemets, sensibiliser les entreprises, la société civile à toutes les turpitudes de la guerre économique et de la gérance étrangère, il y a un, enfin, on désigne les États-Unis, ça y est, on le dit, il était temps, c'est l'adversaire. Et les États-Unis, on a vu M. Vance, on a vu M. Rubio venir en Europe soutenir les partis d'extrême droite et venir tenir des discours sur le soutien et sur les élections et sur les systèmes démocratiques si faibles en Europe qui en perdent leur valeur. Et donc, ce document du plan est très intéressant pour ça. Deuxièmement, il rappelle, on l'a un peu oublié, qu'en Roumanie, l'ingérence fut telle que la Cour constitutionnelle, à l'occasion de la très récente élection présidentielle roumaine, a dû interrompre les élections, vu l'assaut considérable via les réseaux sociaux, l'ingérence des dispositifs russes dans les élections. Donc ça, et on a vécu ensuite en Moldavie aussi, hein, la Moldavie.
1: Oui, oui.
0: Monsieur Macron, je crois, s'est déplacé. L'Europe a soutenu les Moldaves qui veulent rentrer dans l'Europe et qui ont choisi de rentrer dans l'Europe et les négociations ont commencé en 2024, la Moldavie était soutenue. Donc le risque politique de l'ingérence sur les démocraties et nos valeurs essentielles est considérable. Ensuite, ce que ne traite pas dans l'ingérence le rapport du Haut-Commissariat au plan et à la stratégie, c'est l'aspect qu'on va traiter après, peut-être, de l'ingérence dans les dispositifs de défense, hein, notre base industrielle et technologique de défense et notre économie.
1: Alors, puisque Eric a dit qu'avec vous, c'est vrai, on avait à la fois, vous avez dit quoi, Belmar et
2: Alain Decaux.
1: Et Alain Decaux, avec Eric Delbecq, nous avons à la fois l'expert en intelligence économique et l'expert en sécurité intérieure, plus, enfin bon, je fais pas la liste. Donc, sur ces sujets-là, les ingérences étrangères et ce rapport, Eric Delbecq.
2: Effectivement, je voulais parler moi aussi du rapport des services de renseignement canadiens qui a fait l'objet d'échos chez nous. Pourquoi ? C'est ça qui est intéressant, parce qu'effectivement, on a des flashs, on a des informations qui sortent de nos services de renseignement. Mais il y a une capacité et une expertise dans la communication de certains services étrangers anglo-saxons, c'est le cas des services canadiens, qui font des rapports dans lesquels déjà ils documentent pas mal l'ensemble des formes de l'ingérence. Ils nomment les ingérants.
1: Mm-hmm. Clairement.
2: Oui, tout à fait. C'est les États-Unis, c'est la Chine, c'est quelqu'un d'autre. Ils nomment les groupuscules qui sont à la main de un tel ou un tel, comme APT-28 pour les Russes. Enfin, c'est extrêmement transparent. Et donc, c'est éducatif. C'est très pédagogique. Et ça permet à tout le monde, y compris les gens qui ne font pas partie des milieux de sécurité et de défense, de comprendre ce qui est en train de se passer. Alors que vous pouvez, c'est pas toujours le cas, hein. On a certains des membres de nos services de renseignement sont beaucoup plus pédagogues. Mais d'autres, et pas simplement les anciens, hein, c'est pas une question de génération, c'est pas juste les Cold Warriors, comme on a pu dire. Rémi Potra, dont on a souvent parlé ici, était pour une ouverture et une pédagogie autour du renseignement. C'est notamment lui l'inventeur de la notion de coordonnateur national du renseignement. Il voulait que l'université s'empare du sujet. Bon. Nous, on ne sait pas avoir cette pédagogie, donc on se parle à nous-mêmes, dans notre petit milieu, mais ça n'irrigue pas la société civile, l'université, etc., parce qu'on n'a pas trouvé forcément la bonne manière de parler ou la bonne communication. Il peut rester chez nous, quelle que soit la qualité du travail de la DGSI sur ses flashs, ou le travail maintenant de la DRSD qui est pas mal fait du tout, mais ça reste encore insuffisamment massif, donc il peut avoir une petite tendance à « je peux pas tout vous dire, sinon je suis obligé de vous tuer », syndrome célèbre, vous voyez très bien de qui on veut parler, mais on ne le dit pas ouvertement. À un moment, si c'est des Américains, les Russes ou les Chinois, faut le dire.
1: Hein,
2: on est dans une situation aujourd'hui où on peut le dire, ça ne va guère aggraver la situation. Autre problème, mais qui est capital, et qui là, autant je mettais un petit peu en lumière parfois le manque d'agilité communicationnelle des services, après il y a un problème qui est à la décharge des services, à leur profit, c'est que nous avons un personnel politique qui n'a pas l'habitude d'écouter les personnes du renseignement.
1: C'est
2: et
1: étonnant.
2: Ça commence à faire problème. Parce qu'en fait, ils vont piocher dedans ce qui les intéresse, mais essayer de se mettre à l'école du renseignement, de les comprendre et de courber leurs analyses en fonction de ce que disent les services de renseignement, ils font le contraire. Ils essaient d'imposer leur manière de voir un service de renseignement en disant « mais ça, je prends pas ». Mais tu fais pas ton marché avec ton cabas. C'est-à-dire que si les services de renseignement ou de sécurité, qui sont quand même peuplés d'experts qui travaillent là-dessus du matin au soir, du soir au matin, notamment sur la Russie, la Chine ou d'autres pays, t'expliquent telle ou telle chose, il faut que tu l'intègres à ton analyse et aux solutions proposées. Tu ne fais pas comme si tu pouvais choisir certaines de leurs analyses parce qu'elles te plaisent. Elles te plaisent du haut de quoi ? De ta remarquable et crasse ignorance des problèmes géopolitiques et des manœuvres des États étrangers, puisque nos élites n'ont pas été formées à ça. Jamais. Il y en a quelques-uns, pour des raisons de parcours individuel, mais l'ensemble des autres ne l'est pas. Pour un député au Parlement ou au Parlement européen français qui a œuvré dans ce genre de segment d'activité, vous en avez 10, 20, 100 qui n'ont aucune idée de quoi l'on parle lorsqu'on évoque la sécurité et la défense nationale. Et je vous l'ai déjà dit une multitude de fois dans cette émission.
1: Ne me grondez pas, vous me l'avez dit, mais moi, j'écoute.
2: Collectivement, je l'ai dit à l'ensemble des gens qui ont l'amitié de nous écouter. On peut faire des études dans notre pays et arriver à des niveaux de commandement au sein de l'État ou des grandes organisations où vous n'avez jamais entendu parler de ces problèmes-là. Quand vous voyez des articles de presse aujourd'hui nous dire « il faut remettre la géopolitique dans les programmes » des écoles du service public, mais également des écoles de commerce. Ah oui, il serait temps. Pourquoi les a-t-on ?
1: Ça veut dire qu'elle avait été enlevée, en fait.
2: Ben, ça veut dire qu'elle n'a jamais existé. On ne l'avait pas enlevée. Elle n'existe pas. Et dernier point, l'ensemble des organisations et de la société civile doit participer à la lutte contre les ingérences étrangères. Ça n'est pas simplement un problème de l'État. C'est d'abord le problème de l'État. Mais il faut que l'ensemble des organisations comprennent que nous pouvons, les uns et les autres, être des cibles de tout ça pour des raisons variées. On doit retourner à une culture collective de la sécurité nationale, de la défense, du renseignement. Quelque part, attention, je vais dire un gros mot,
1: allez-y,
2: de savoir se battre ou se mettre en condition pour continuer à exister face à des puissances qui aimeraient bien, à minima, que nous cessions d'être des acteurs de la scène politique internationale.
1: Vous n'avez pas dit de gros mots, là ?
2: Non, mais je dis qu'il faut on parle beaucoup de réarmement ceci, de réarmement cela. Il faut un réarmement intellectuel et vital. Il faut avoir envie, et oui, c'est pas un gros mot, de se battre pour exister.
1: Hashtag.
2: Surtout face à des puissances qui ne sont ni des puissances démocratiques, ni des puissances bénévolantes, ni des puissances libérales, ni des puissances humanistes. Quand on aura compris ça, on pourra se battre et se battre droit en ayant l'orgueil légitime de tous ceux qui se battent pour de nobles idéaux.
1: Hashtag Delbecq for présidente. Ouais, j'étais obligée, celle-là. Bah, quand même, hein, va bien falloir à un moment donné que ces gens-là écoutent. Alors, Philippe, Claire, dans ce rapport, ils disent à un moment donné, il faut donc aller plus loin, avec un point d'exclamation, hein, pour que les gens qui lisent comprennent bien, là, et en disant, la leçon est claire, notre pays gagnerait à se doter d'une task force électorale inspirée du modèle canadien, reposant sur une coordination renforcée, entre services de renseignement, autorités administratives apolitiques et dispositifs de vigilance existants et adossés à un conseil des sages. C'est bien, pas bien. Ça
2: bien
1: fait
2: sûr,
1: déjà des années que vous le dites.
0: On l'a déjà fait et ça existe.
1: Donc, ça existe
0: ça
1: déjà.
0: Ça existe déjà. Il y a un organisme qui s'appelle Viginium qui a été créé justement pour ça. Alors, Viginium peut être amélioré, etc. Mais
2: qui marche pas mal au sein du secrétariat général à la défense et à la sécurité nationale.
0: De la sécurité nationale.
1: Donc, ce qu'ils préconisent, ça existe
0: ça,
1: en
0: ça
1: fait.
0: Ça existe. Génial. Ça existe. Et alors, on le dit réactif, c'est-à-dire qu'il il comptabilise les attaques, il identifie les menaces, et il est trop réactif. Et ce que aussi dit Eric, c'est qu'il faut passer au stade offensif, c'est-à-dire qu'il faut nous-mêmes être en capacité de développer des narratifs et d'utiliser les technologies pour aussi promouvoir les valeurs des démocraties, et on a dit combien de fois ici qu'elles sont de plus en plus atteintes, notamment et critiquées notamment par les États-Unis. Donc ça existe. Ce qui est intéressant, c'est de regarder aussi, alors je sais plus si c'est le rapport qui nous dit le rapport du plan qui nous dit que les Européens et les Français, les citoyens européens et français, et Eric a insisté sur le rapport canadien, qui est un rapport qui s'adresse des services de renseignement canadiens et de sécurité canadiens, qui s'adresse aux populations, pas aux entreprises, pas aux élites, aux populations. Et là, on s'aperçoit que 79% des Européens craignent l'influence, la désinformation sur le vote, 70% une ingérence étrangère. Et en France, on est 75% qui se disent inquiets de ces logiques de désinformation. Donc, on est, je dirais, quasiment culturellement, dans la perception, on est prêt. Il faut que, je dirais, là se déploie à partir de Viginium, mais se déploie, et surtout il faut le décentraliser jusque dans les territoires, ces dynamiques de coordination, d'information et de sensibilisation pour, commencer à vouloir se battre.
1: Alors, commencer à se battre
0: d'autant plus. Et réarmer les territoires de ce fait.
1: D'autant plus qu'effectivement, on est à pile quasiment un an de l'élection présidentielle, qu'on a vu dans les précédentes élections et les ingérences russes et autres sur les réseaux sociaux, sur X notamment, et les fake news. Et quand on voit, et ça fait un lien aussi avec notre premier sujet de l'intelligence artificielle, comment vous pouvez aujourd'hui, même des gens bien informés, se faire avoir par des vidéos faites par l'IA et une propagation massive comme ça de fake news. On va faire comment pour lutter contre ça, Éric Delbecq ?
2: C'est d'abord de l'éducation. C'est-à-dire qu'il faut être en capacité vraiment de former le plus de gens possible à tout ce que l'on peut produire comme désinformation. Je pense que la plupart des gens n'ont pas idée des moyens que des services étrangers, des puissances étrangères ou de très grandes organisations peuvent mettre en avant pour créer cette désinformation. Et cette désinformation, elle commence déjà par une courbure de l'information. On n'est pas obligé de mentir pour saper le moral des gens. Il y a plein de moyens de façonner les perceptions. Les Américains appellent ça « shaping the mind » et qui ne sont pas automatiquement articulés sur le mensonge pur et simple. On peut d'ailleurs aussi essayer d'intoxiquer des segments de la population. On peut intoxiquer des dirigeants, on peut saper le moral d'une population entière ou bien d'une certaine catégorie en particulier.
1: TikTok.
2: Et surtout ça,
1: TikTok avec les jeunes.
2: Exactement. Et surtout ça, est-ce que on éduque notre population ? Non. Bah, tout ce qui s'applique au reste de problématiques, par exemple sur l'école, l'enseignement supérieur, la dégradation de la qualité d'enseignement, s'applique sur le reste. Aujourd'hui, quand vous faites, c'est un sujet qui m'est cher, quand vous faites des formations, que ce soit en formation initiale ou continue, et que vous avez affaire à des pseudo-spécialistes de l'ingénierie pédagogique, ils vous disent il ne faut plus de formation descendante. Il faut que tout le monde participe. sur certains sujets, il y a des gens qui savent et il y a des gens qui ne savent pas.
1: Les sachants.
2: Par exemple, si vous avez des personnes du renseignement ou du complexe de défense et de sécurité nationale qui vont informer les gens, oui, il y a un moment, ça va être descendant. Il faut donner de la connaissance. Après, on peut discuter, échanger, et vous voyez les mêmes personnes vous dire, il faut échanger, il faut que ce soit participatif, il faut que les gens parlent, il faut des icebreaking pour que les gens ne s'ennuient pas.
1: Ah non, en fait, il y a ceux qui savent,
2: et
1: ceux qui savent
2: pas. Il y a des moments, il faut pas d'icebreaking et on passe pas de la musique pour que les gens se détendent, il faut apprendre. C'est un exemple amusant, mais c'est de dire que au bout d'un moment, il faut vraiment savoir ce que l'on veut. Si on veut être en capacité d'organiser des parades, il faut se donner des moyens et il faut notamment légitimer le fait même qu'il y a des gens qui ont des connaissances à transmettre que les autres n'ont pas.
1: Philippe, par exemple.
2: Sinon, on va pas y arriver. Alors après, c'est toujours mieux d'avoir Pierre Bellemare pour vous apprendre quelque chose que d'avoir le professeur Folding où personne ne comprend rien.
1: Mais ou les mêmes experts des plateaux télé qui viennent parler de tout et n'importe quoi. Et aujourd'hui, tout le monde donne son avis sur tout.
2: Ça peut se travailler. Il faut avoir aussi des élites qui sont conscientes de ces phénomènes et qui eux-mêmes ont un rapport à l'information sain. Quand vous avez des gens qui font des rapports, on en parlait tout à l'heure, et qui ignorent la moitié des choses qui se font depuis 40 ans, ça, c'est le premier pas de la désinformation.
1: Ça la fout mal. Bon, on est d'accord.
2: Donc, il faut déjà être un peu exemplaire au niveau élitaire collectif. On pourra après expliquer qu'il faut éduquer les autres. Donc, il y a un problème, je pense, de prise de conscience. Alors, c'est vrai qu'on on le sent vaguement aujourd'hui. Quand vous voyez, là, en ce moment, il y a une espèce de vague, de lancement, de fusée d'alerte sur le rapport entre intelligence artificielle, le goût de la lecture, la possibilité de la lecture. Va-t-on, les jeunes vont-ils cesser d'apprendre lire. Ou de savoir lire, écrire, compter, même penser ? Oui, c'est des questions, mais il va falloir les structurer progressivement. Mais cette prise de conscience, pour le moment, n'aboutit pas à grand-chose. Parce que quand des gens proposent deux ou trois mesures intelligentes, ça provoque des polémiques sans fin. Nous avons perdu la capacité à nous mettre d'accord sur des fondamentaux, sur quelques fondamentaux. C'est quand même une des bases de notre problème. c'est que oui, les gens ne sont pas très inventifs en matière de solutions, mais que deuxièmement, on n'est pas capable de se mettre d'accord rapidement sur un socle commun. Et dernier point, c'est qu'on fait tout pour castrer l'ensemble des services qui sont en capacité de mener des opérations un peu offensives, parce que oh là là, vous comprenez, faut pas faire ci, faut pas faire ça. Bah, quand il s'agit d'intoxiquer des dirigeants de puissances non démocratiques étrangères, on peut s'autoriser quelques petites choses, sachant que le but n'est pas de nuire aux populations. Non, c'est de fragiliser certains de leurs dirigeants qui sont des facteurs de troubles planétaires. Je dis bien de troubles planétaires. Sachant en plus que quand on est un peu plus dur et un peu plus organisé, les gens en face reculent un petit peu. Oui, il y a un exemple de désinformation du moment qui n'est pas de la désinformation pure, mais de la courbure d'information. Il y a une manière de raconter l'histoire. Quand vous voyez la manière dont on nous explique la crise iranienne et la question énergétique, il faudrait quand même poser en préambule que derrière l'action de Donald Trump en Iran, il y a la volonté de contrarier la volonté de puissance chinoise, sa politique énergétique.
1: Ça n'est pas que pour libérer le peuple iranien, on sait bien.
2: Bien. Alors, si on pouvait déjà, quand on a un narratif, et là, je dirais même plutôt une grille de lecture d'une grille géopolitique, ça serait quand même convenable de commencer par expliquer aux gens ce qui est factuel, plutôt que d'exploiter méchamment le fantasme commun consistant à dire qu'on a pu pouvoir mettre de l'essence dans sa bagnole dans 3 mois.
1: Ce qui ne sera pas le cas de toutes les manières.
2: Bah, alors, non, parce que la question est un peu plus complexe et ailleurs. Donc, vous voyez que y compris dans la manière dont on essaie de fixer des grilles de lecture, on a un véritable problème. Mais moi, je pense que dans tout ça, il y a d'abord et avant tout un problème de sérieux, de volonté, de courage politique et de capacité, de maturité collective sans sombrer dans des polémiques infantiles tous les 4 matins.
1: Les recommandations de lecture maintenant de Philippe Clerc et après vous, Eric Delbecq. Qu'est-ce qu'on lit ce mois-ci, Philippe?
2: Mickey. Ah mince, il n'y a plus le journal de Mickey.
1: Il n'y a plus le journal de Mickey.
2: Je ne sais pas,
1: je crois que ça existe
0: je
1: encore.
0: Je cherche.
2: On va regarder.
1: Alors,
0: je recommande cette dans la suite du reste de l'ouvrage sur le monde au XXIe siècle, la dernière fois, l'ouvrage qui s'intitule Big Tech, pour Big Technology, le 7e continent, de Jean-François Soupizet. Et avec un sous-titre qui va nous interpeller et qui est dans la suite de ce que nous avons analysé aujourd'hui, les scénarios pour une gouvernance du pouvoir algorithmique. Soupizet, c'est qui ? C'est un ancien, il parle de l'intérieur du dispositif de la Commission européenne. C'est un ancien spécialiste des questions de télécommunication et de technologie de l'information au sein de la Commission européenne. Je l'ai connu il y a des années et des années. J'étais à l'époque au commissariat du Plan, où déjà, au commissariat du Plan dans les années 90, nous écrivions sur ce sujet en disant « il est urgent que la France se dote, et c'est des alertes venaient de la Commission européenne, se dote de champions nationaux dans le domaine des technologies qui étaient à l'époque, on parlait des technologies de l'information, mais surtout des télécoms. » Et donc Jean-François Soupizet, qui est aussi un prospectiviste, ancien membre de l'Académie de l'intelligence économique, je dis ancien parce que il y a eu une transition et il faut qu'il nous rejoigne à nouveau. Il écrit cet ouvrage dans lequel il nous décrit le processus de ces stratégies industrielles qui se mettent en place, véritable guerre technologique, avec, si je reprends, et c'est très intéressant, ces quatre points, les armes de cette guerre technologique sont les infrastructures physiques, les câbles, les satellites, les puces, bien sûr, le contrôle des interfaces, par lesquels l'information circule, ensuite la maîtrise des flux logistiques mondiaux, et puis ce qui est le plus redoutable, ce qu'on vient d'évoquer, qu'il intitule la cognition algorithmique, c'est-à-dire les algorithmes qui formatent nos cerveaux, voire nos cœurs. Et il décrit à travers ça ce qui est en train d'advenir, c'est-à-dire avec Palantir, avec les je reviendrai dans un instant là-dessus, sur les titans industriels de l'Internet. Ce qui est très intéressant dans son ouvrage, que je recommande, c'est que pour sortir de cette situation, alors il a cette vision très pro-européenne qu'il faut bien sûr avoir, de consolidation, il fait tout un travail de scénario, de prospective, et c'est ça qui est intéressant, et qui nous permet ensuite, dans des grilles de lecture ou des stratégies à mettre en place très opérationnelles en intelligence économique et stratégique, de s'emparer de ces divers scénarios pour en tirer les conséquences stratégiques. Donc je recommande cet ouvrage. Alors, très bien écrit,
1: Big Tech,
0: très accessible.
1: Le 7e continent, voilà. Jean-François Soupizé.
0: Et chez FIP, FYP édition.
1: FIP, FYP, édition, c'est le conseil lecture de Philippe Clerc. Éric Delbecq, est-ce que vous avez un conseil lecture également?
2: Oui, alors, c'est pas un roman de plage, hein, c'est pas...
1: Ce sera pour le mois prochain, le roman de plage.
2: Mais je conseille de lire le rapport qui date de février 2026 du Commissariat à la Stratégie et au Plan, qui s'appelle « L'industrie européenne face au rouleau compresseur chinois ».
1: On le trouve, ça, sur Internet, on
2: c'est
1: tape.
2: Téléchargeable sur le site du...
0: Que nous avions évoqué ici.
1: Mais oui.
2: Voilà. Et il faut le lire de façon donc sur le site du Commissariat à la Stratégie et au Plan. Mm. C'est assez intéressant parce que petit 1, c'est clairement un diagnostic de nos insuffisances face au monstre industriel chinois. Mm. Bon, on peut y apprendre beaucoup de choses. C'est doublement intéressant parce que c'est inquiétant, c'est-à-dire qu'on nous explique que ça risque de durer un petit moment. Et dernier point, c'est que bah, il n'y a pas, pour le moment dans ce rapport, il n'y a pas foison de perspectives de solutions, en tout cas pas de façon convaincante. Donc c'est quand même intéressant de se rendre compte à la fois ce qu'un document d'information qui est tout à fait intéressant, est-ce que tu disais tout à l'heure, on analyse nos vulnérabilités, etc. Nous donne le sentiment qu'on est loin d'être sorti de l'auberge, et troisièmement, qu'on n'est pas vraiment en capacité pour le moment de savoir quoi faire.
1: Angoissant votre lecture.
2: Ouais, mais oui, mais fort intéressant faut connaître, par ailleurs. Avec, si on veut rester sur un point positif, le fait qu'au moins maintenant on n'a plus trop de problèmes à faire des diagnostics comme ça, sans que vous ayez, comme on l'a connu avec Philippe, 1000 personnes qui vous expliquent que chut, faut pas le dire, que c'est pas politiquement correct de le penser, de l'écrire, etc. Donc maintenant au moins on peut faire son travail à peu près correctement et ouvertement. Sans faire des rapports qui, comme le disait Rémi Potrac, ça énervait beaucoup. Faut sortir de son manteau comme ça, le montrer un peu comme une image cochonne et le re-rentrer.
1: Là, bon, au moins, on peut dire c'est en ligne, on peut le lire et on en parle dans Échiquier 21. Vous aviez autre chose? Philippe Clerc, il a un magazine. C'est
0: oui,
1: pas non plus.
0: Je voudrais souligner le travail, notamment sur les questions de guerre économique et d'influence économique, le travail que fait, formidable que fait Thomas Delage, le rédac-chef de Diplomatie, mm-hmm. avec ce numéro, le dernier numéro 139. Alors, sur l'Asie centrale, zone géopolitique aujourd'hui concernée par ce qui est les guerres du Moyen-Orient et qui devient une zone hyper stratégique. Et il y a toujours, dans chaque numéro, des analyses. Et là, pardon pour mon manque d'humilité, j'ai commis dans ce numéro avec Patrick Capdebaillon, qui est le référent en sciences économiques du Commissariat à l'énergie atomique sur la chaîne de valorisation technologie. Nous avons commis un article justement sur ce dont parle Soupizé, où on a analysé comment les titans, les futurs titans industriels sont en train de se positionner en puissance, en maîtrisant quoi? Ce que Peter Thiel, le patron de PayPal, a écrit dans son ouvrage de 2014 déjà, qui s'appelait 01. Mmh. Il expliquait que on passe de l'hyper-compétition à une logique de capitalisme, celui des plateformes qu'on évoque ici, celui des monopoles. Et c'est à travers cette, on analyse aussi le fait que derrière cette vision de la politique industrielle s'impose la puissance et l'influence sur les régimes, en analogie, les régimes politiques qui vont remplacer ce que nous disent ces penseurs technologiques de la Silicon Valley, qui vont remplacer nos démocraties qui sont bien plus efficaces, avec un CEO à la tête de l'État, peut-être un roi, etc. Un délire absolu. Mais, en tous les cas, ces gens-là gèrent la puissance technologique qu'on a évoquée tout à l'heure, et ce sont eux qui
1: précisent
0: tout ça et dirigent nos cerveaux.
2: Et si tout ça ne vous a pas convaincu, parce que vous préférez un gros livre pour préparer les séquences de plage du mois de juillet et d'août, vous pouvez lire le dernier roman de Mélissa Dacosta, Les Fauves, qui est très bien.
1: Ah, vous l'avez lu?
2: Tout à fait.
1: Très bien. Bah, vous lisez des romans aussi, donc.
2: Mais oui,
1: très
2: j'aime bien. Bien. Mélissa D'Acosta,
1: encore.
2: J'ai lu, oui, j'ai lu les phobes. Et c'est,
1: jamais cru
2: c'est
1: que vous aimiez Mélissa D'Acosta.
2: Bon,
1: très bien.
2: Je
1: merci
2: suis
1: pour les recommandations.
2: Je suis un homme plein de facettes différentes.
1: Mais je le sais, mon cher Eric. Je peux recommander le livre de mon frère qui sort la semaine prochaine aussi, tant qu'on est dans la recommandation lecture. En plus, son anniversaire aujourd'hui. Donc voilà. On aura l'occasion d'en reparler. Pas de son anniversaire, mais peut-être du livre. Eric Delbecq, Philippe Clerc, merci beaucoup. C'était un bonheur. On se retrouve en juin.
2: Merci Sandrine.
1: On fait ça comme ça. Et dans quelques instants, vous allez retrouver le journal de Laurence Goldman avec notamment Tristan Bannon, Maître Patrick Lugman et le grand rabbin de France, Raïm Korsa.
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2: Très chères auditrices et auditeurs de RCJ, très heureux de se retrouver, de vous retrouver pour cette nouvelle page de Chavruta, de méditation, de pensée juive, que vous pouvez retrouver également en podcast sur Amazon, iTunes, Deezer, Spotify, ou en téléchargeant gratuitement l'application RCJ 94.8. Nous sommes à la 9e étape de notre série d'épisodes sur cette thématique de l'éveil. L'éveil du matin, l'éveil à la spiritualité, exercice spirituel de toutes sortes. Nous nous étions quittés lors de la dernière émission sur le chant de la traversée de la mer Rouge. Et nous allons cette fois-ci emboîter le pas d'une transition qui va nous faire entrer dans une nouvelle étape de cette liturgie du matin. C'est la récitation, la prononciation, la proclamation du Shema Israël encadré de ses bénédictions. Ce qu'on appelle le Yotzer, de manière habituelle. Alors, il est vrai que avec les psukim des Zimra, nous avions pour finalité de nous préoccuper de la reconstruction des mondes dans lesquels nous devions entrer pour cette journée, de pouvoir s'émerveiller, de pouvoir aussi, avec lucidité, être confronté à l'infini et à notre propre finitude, le monde dévoilé, le monde caché. Nous étions dans une forme d'enthousiasme renouvelé pour avancer pas à pas vers le point culminant de cette liturgie, c'est-à-dire le chemin Israël et la prière dite debout silencieusement. Mais revenons maintenant à cette étape du chemin Israël. Avec les bénédictions, où nous allons proclamer la différence entre la lumière et l'obscurité, le jour et la nuit, nous allons nous préoccuper de mieux comprendre l'essence de cette journée qui s'annonce. Nous étions jusque-là dans une forme de spontanéité, d'enthousiasme authentique, mais nous devons maintenant passer et franchir un nouveau cap. Approfondir. Approfondir ce qui nous permet de rencontrer la lumière, les âmes d'Israël, avec également ce texte très connu qui inaugure, qui introduit le Shema Israël selon les rituels Ahavat Olam ou Ahavat Rabba, un amour éternel ou un grand amour. Vous l'aurez compris, il faut beaucoup d'amour dans cette nouvelle partie. Les bénédictions qui introduisent le Shema Israël nous préparent à dire les choses de manière claire et vraie. C'est la raison pour laquelle nous avons des bénédictions comme si, à l'instar d'autres bénédictions, elles introduisaient la réalisation d'une mitzvah, d'une loi. La mitzvah de prononcer le Shema Israël, écoute Israël, matin et soir, ouf shorbecha ouf kumecha, quand tu te coucheras et quand tu te lèveras. En raison du fait que l'amour de Dieu doit solliciter le cœur, vous aurez remarqué que en hébreu, cœur, lève, est décliné de la manière suivante, libécha, ton cœur. Il y a une forme, je dirais, de barbarisme biblique, qu'on pourrait appeler aussi un archaïsme biblique, c'est que au lieu de dire libécha, le texte biblique dit levavecha. Elle double la lettre bet, dont la valeur numérique est 2. Ce qui fait dire au commentateur talmudique, avec tes deux tendances, tu dois servir Dieu avec ta tendance à faire le bien, mais même avec ta tendance à faire le mal, c'est-à-dire en transfigurant ce qu'il y a de plus chaotique en toi, de plus, difficile à cerner, de le canaliser pour proclamer aussi le nom de Dieu. Afin de faire en sorte que l'âme divine qui est en toi puisse aussi éveiller l'âme qui est d'un degré inférieur, qu'on appelle l'âme animale qui est en toi. Et les deux bénédictions qui précèdent précisément le Shema Israël, donc toujours le chiffre 2, sont là pour éveiller à la fois l'âme divine et l'âme animale qui sommeille en nous. La première bénédiction, Yotzer Or, Ubore Chosher, qui façonne la lumière et qui crée l'obscurité. Elle se préoccupe, cette bénédiction, des armées célestes, des constellations, des armées, des forces célestes, qu'on appelle de manière inadéquate les anges, et la deuxième bénédiction qui, elle, va se préoccuper. Et donc, cette bénédiction, elle est censée éveiller l'âme animale. C'est-à-dire que ce qu'il y a de plus bas en nous doit être réveillé par la confrontation avec ce qu'il y a de plus haut. Vous voyez, c'est une sorte de défi. Malgré le fossé béant qui peut séparer ces deux notions, c'est en cela que cette bénédiction doit remuer la part animale qui est en nous. Et la deuxième bénédiction qui parle d'un amour éternel, eh bien, c'est l'âme divine qui doit adhérer à la Torah et à ses lois. Et c'est précisément la condition sine qua non. Pour pouvoir atteindre ce divin, il faut d'abord réveiller l'amour naturel qui est en nous pour pouvoir maîtriser tout ce qu'il y a en nous. Il est intéressant de souligner que il nous incombe, mes chers amis, par ce biais, par cette nouvelle étape, de refaçonner un amour de Dieu qui parfois a été quelque peu altéré, atténué, voire éteint lorsque nous sommes confrontés à toutes sortes d'épreuves qui mettent en difficulté dans notre relation fidèle que nous devons entretenir avec Dieu. Et appliquer la mitzvah de lire le Shema Israël, ve'ahavta, et tu aimeras, c'est un passage obligé. Parce que pour atteindre le niveau le plus élevé de la prière, qui est la prière des 18 et des 19 bénédictions, en fait, qui est l'étape la plus importante de l'échelle de la prière, à l'image de l'échelle du rêve de Jacob, dont le sommet atteint les cieux, on ne peut pas gravir ces échelons sans pouvoir vivre une atmosphère d'amour. Sans l'amour, on ne peut pas aller très loin. On a besoin d'aimer, mes chers amis. Alors je sais bien, souvent, des personnes qui veulent mettre le pied à la synagogue disent « Mais moi, je ne sens pas le recueillement, je n'ai pas l'impression de ressentir l'amour. » Et puis, est-ce que ces personnes portées par l'amour de Dieu portent en elles l'amour d'autrui? Et tout cela doit être éveillé, réveillé. Il y a quelque chose à travers le Shema Israël qui doit nous permettre d'entretenir, de travailler un amour qui parfois n'est pas très expressif. Comment manifester notre amour à l'endroit d'une personne qu'on ne voit pas, qu'on ne sent pas? Et c'est un très bon exercice pour mieux envisager la manifestation de notre amour à l'endroit des créatures faites de chair et de sang. C'est en passant par l'amour de Dieu. En même temps, vous pourriez me rétorquer, comment prétendre parler à Dieu si on n'est pas capable de se parler les uns aux autres? Normalement, ce travail d'exercice d'amour de Dieu doit nous permettre de mieux aimer autrui dès le début de la journée. il faut pouvoir, mes chers amis, se bouger, pardonnez-moi l'expression, faire bouger les choses en soi, ne pas rester inanimé, hein, se réveiller littéralement. Il y a un principe très connu. Quiconque se préoccupera avec moult efforts la veille du Shabbat pourra manger le Shabbat. Eh bien, c'est, il en va de même pour la prière. Si on veut vraiment accéder à, au point culminant de la prière du matin, au sein même du sanctuaire divin, eh bien, je dirais que la prière dite debout silencieusement, c'est le résultat, c'est la résultante de tous les efforts qui ont été investis et déployés dans les étapes préliminaires. En fin de compte, cette bénédiction Yotzer Or, elle est très importante. Je l'ai rappelé il y a quelques instants. Elle est très importante parce que elle met en place les fondements de cette prière dite debout silencieusement que nous évoquerons dans les prochains instants. Je reviens vers vous juste après cette pause musicale rafraîchissante.

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Or, c'est la manière avec laquelle nous essayons de se poser dans le monde de la lumière, mais la lumière aussi d'en haut. Nous louons à travers ce point culminant, Kadosh, Kadosh, Kadosh, ce que nos rabbins mystiques nous expliquent comme une forme de chant d'en haut pour lequel nous, nous nous mettons en résonance. Ce Kadosh pour lequel nous avons besoin de le manifester à voix haute. Oui, nous sommes là dans une nouvelle étape. Vous l'avez bien compris. Car à travers ces forces célestes, évidemment que se pose ce que nous appelons en mystique juive le pouvoir théurgique de nos faits et gestes. Lorsque nous ouvrons la bouche, lorsque nous nous parlons, les murs ont une mémoire, la terre a une mémoire, nos enfants ont une mémoire. Chacun de nos mots les plus raffinés doit être mis là, posé, pour éveiller ce qui se passe en haut. Si nous nous interrogeons sur notre destin et notre capacité à être regardés de manière positive et bienveillante, peut-être que nous devrions revisiter aussi notre position face à Dieu et face au monde. C'est de cela dont il s'agit. Diffuser la lumière et non les ténèbres. Diffuser ce qu'il y a de plus beau en nous. Oui, il ne suffit pas d'appliquer les mitzvot. Il faut les esthétiser. Il faut les édéniser. Oui, nous avons besoin de manifester notre présence en appliquant des mitzvot, mais cela ne suffit pas, mes chers amis. Il faut diffuser la lumière et ne pas être le sujet de moquerie ou de raillerie parce que d'un côté, on appliquerait les mitzvot et de l'autre, on aurait un comportement qui serait à l'opposé de ce qui se révèle et de ce qui est censé être révélé par les paroles que nous prononçons et les gestes que nous prononçons dans le prisme de la Torah. Alors, oui, ce n'est pas une finalité inaccessible de devoir ressembler à des forces célestes. C'est la tentative de notre part de vivre un événement qui va, là encore, auréoler toute notre journée. Le point qui est posé sur ce monde qui nous est inaccessible dépend de notre manière d'approfondir la compréhension des choses. Et là, à partir de cette étape, oui, eh ben on est bien réveillé. A priori, on peut déjà solliciter notre intellect. Alors, ça peut sembler bizarre ce que je dis, parce que c'est vrai que la prière du matin, chez soi ou à la synagogue, peut être parfois expédiée, j'en conviens. Mais il y a peut-être des moments où il faut ralentir le pas, voyez. C'est pas tout noir ou tout blanc dans le judaïsme. Il y a peut-être une manière de se focaliser. Et nous avons des livres de prière qui parfois nous invitent à se poser dans certains endroits. Je suis pas en train de faire l'apologie du choix sélectif des morceaux qu'on devrait prononcer dans la prière, mais peut-être le choix sélectif se poserait dans les termes suivants. Faire toute la prière, certes, mais se poser et ralentir le rythme. Alors parfois, sans qu'on s'en rende compte nous-mêmes, qu'on soit officiant, rabbin ou fidèle, on expédie, on devient, pardonnez-moi l'expression, des robots de la liturgie. Et donc là, c'est une invitation à se poser, à ralentir le rythme. Cette compréhension profonde, c'est précisément faire en sorte que l'âme divine qui est en nous ait le temps d'attirer l'âme animale qui est en nous. Qu'il n'y ait pas d'antagonisme, qu'on réunifie les forces qui sont en nous. Si les anges et les séraphins sont capables de s'annuler face à Dieu, d'aimer et de couronner le Créateur, alors, à leur instar, nous devons agir de même. Donc cette bénédiction de lumière, elle nous prépare à l'amour. Mais on ne peut pas aimer sans qu'il y ait d'abord cette nécessité de faire émerger de nous la part la plus lumineuse. Et tout cela fait partie de ce travail et de cet exercice spirituel. Il y a évidemment dans ce texte, l'ai-je rappelé il y a quelques instants, cette notion de séraphin, de d'ange, qui peut paraître

0: complètement inaccessible, hein, mais qui est au cœur aussi de ce travail. Et cette âme divine qui est en nous, précisément, elle va solliciter la part divine face aux anges qui, certes, sont bien plus élevés que nous, mais qui pourraient, à l'unisson avec nous, lorsqu'on chante Kadosh, Kadosh, qui est le point culminant de ce Yotzer, pouvoir nous permettre. Comme le dit le prophète Zacharie, je placerai pour toi toutes sortes de cheminements parmi ceux qui se tiennent debout. C'est-à-dire qu'ici, il y a des forces célestes qui seraient en résonance avec tout ce que nous allons faire durant cette prière. Nous dégageons, nous faisons émerger ces étincelles divines. Dans la poursuite de ce que nous avons dit, il y a cette idée que le Yotzer Or, qui est suivi immédiatement de cette bénédiction d'amour éternel ou de grand amour, selon les rites de nos livres de prière, nous voulons exprimer aussi l'idée que si lui est censé être amoureux de nous, si je peux m'exprimer ainsi, de manière éternelle, de manière infinie, sans limite, alors nous devons faire en sorte que pour éveiller son amour, notre âme divine puisse aller à sa rencontre. Alors je dirais pas que nous soyons en lévitation, hein, je vous rassure, on n'est pas dans une forme de prière extatique, en lévitation durant la prière du matin, quoique. Et croyez-moi que ça donne une énergie folle pour le reste de la journée. Oui, cette bénédiction fait appel à toutes les âmes d'Israël, à toutes les étincelles qui sont parfois disséminées un peu partout dans le monde. Nous devons aller les chercher, nous devons être en quête de ces énergies positives. Parce qu'en face de nous, ces forces des ténèbres donnent l'impression qu'elles sont très nombreuses, alors qu'il s'agit juste pour nous d'aller chercher dans le monde caché ces forces. Alors mes chers amis, avec un cœur de pierre, nous pouvons faire en sorte de faire émerger de ce cœur de pierre cet amour éternel. À la manière du roi Salomon, qui avait l'habitude de dire dans son livre des Proverbes que si vous manifestez à l'endroit de votre prochain un amour authentique, l'autre ne pourra pas y être insensible et vous rendra au centuple cet amour. Alors, avant de rencontrer autrui, nous rencontrons Dieu à travers la prière du matin et nous nous exerçons déjà à être amoureux pour mieux aimer les autres, pour mieux diffuser l'amour. Non, ne croyez pas que je sois tombé dans cet adage « peace and love », mais on oublie de parler d'amour. Et c'est peut-être cela aussi qui nous met en difficulté. Personne n'a le monopole du cœur ou de l'amour, mais on oublie de dire que tu aimeras ton prochain comme toi-même ou aimez-vous les uns les autres comme vous le voulez, décliné à toutes les sauces, pardonne-moi l'expression, c'est écrit dans la Torah, dans le livre de Lévitique, tu aimeras ton prochain comme toi-même. Rappelons que la religion d'Israël est une religion d'amour. N'en déplaise à Marcion, qui avait défini de manière très antisémite déjà, la religion juive comme une religion avec un dieu de colère, vengeur. Non, mettons en avant cet amour. Il est écrit noir sur blanc tous les matins. Alors, je ne sais pas pourquoi on aurait honte de parler d'amour au nom de la religion d'Israël, au nom de la Torah d'Israël, au nom du peuple d'Israël, au nom de Dieu d'Israël, pour le bien de toute l'humanité. Mes chers amis, soyez heureux, soyez bénis, et je serais tenté de dire, soyez encore, toujours et plus remplis d'amour. Les uns vis-à-vis des autres, et bien sûr vis-à-vis du Créateur. Shabbat, shalom.
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8: Bonjour à toutes et à tous, je suis Alexandre Mars et vous écoutez Pause, le podcast où l'on prend le temps de s'arrêter, le temps d'écouter, le temps d'explorer, le temps de rire. Merci de votre fidélité et d'être de plus en plus nombreux à nous rejoindre chaque semaine. Chaque épisode est l'occasion de marquer un temps d'arrêt pour aller à la rencontre de mes invités. Ces femmes et ces hommes sont des artistes, des chefs d'entreprise, des écrivains, des entrepreneurs, des sportifs ou des activistes. Ils ont accepté le temps d'une pause, de nous livrer les dessous et les secrets de leur parcours. Nous allons parler de réussite et d'échec, d'engagement et de mission, d'entrepreneuriat et de défis. Un moment unique et sans concession pour vous inspirer et vous évader. Vous êtes en pause, soyez les bienvenus. Originaire de Bordeaux, fils et petit-fils de notaire, mon invité d'aujourd'hui était prédestiné lui aussi à le devenir dès son plus jeune âge. Passionné par la presse écrite, il lâche ses études de droit, mais pas pour devenir journaliste. C'est l'entrepreneuriat qui lui murmure à l'oreille. Il veut créer. D'abord la communication, puis les pins et les pizzas avant d'atterrir dans le monde du spectacle. Un vrai ovni. Aujourd'hui, il est à la tête de l'une des plus puissantes boîtes de production de la place de Paris, avec 7 salles de spectacle, pas moins de 750 000 billets vendus chaque année et un chiffre d'affaires de plus de 45 millions d'euros. Cet épisode dresse le portrait de celui qu'on a surnommé le gérant des émotions. Un entrepreneur pas comme les autres, hyperactif, passionné, qui détonne aussi bien par ses choix que par ses réussites. Bonjour Jean-Marc Dumontet.
7: Bonjour Alexandre.
8: Donc tu es né à Bordeaux en 1966, à quoi ressemblait ton enfance ? Classique.
7: Très normal, très banal, très simple, une scolarité sans accroc, ça se passait bien, voilà.
8: T'es un enfant sage.
7: J'étais un enfant sage, mes faits saillants, c'est que j'avais vraiment eu envie de partir en Angleterre à 10 ans, pendant 7 ou 8 semaines, dans un échange, pendant l'année scolaire, rien d'extraordinaire.
8: Rien
7: d'extraordinaire, voilà, j'étais un enfant sage, dans une famille aimante, ce qui est une grande, grande chance, et dans une famille où il n'y avait pas de problème, ce qui aussi est une grande chance, voilà. C'était une vie très paisible.
8: Et on parle souvent de déterminisme social ou familial. Il aurait dû aussi jouer pour toi, parce que t'es fils et petit-fils de notaire. Et donc, tu l'as dit d'ailleurs, je te cite, tu étais programmé à le devenir également. Et à quel moment tu contournes ton prédéterminisme social et familial?
7: c'est jamais le fruit d'une réflexion très nette, c'est le fruit des événements et du cours de la vie. J'ai fait du droit et j'ai fait Sciences Po en même temps, et j'ai fait du journalisme. Et c'est important, j'ai fait à ce moment-là, quand j'ai 20 ans, je suis sur 3 chantiers différents, sur 3 voies différentes. Et c'est ça au fond qui va me faire dévier du notariat, parce que le notariat, ce n'est embrassé qu'une seule carrière. Et à ce moment-là, à 17 ans, 18 ans, 20 ans...
8: T'es un touche-à-tout.
7: Je suis un touche-à-tout et j'adore ça. Et j'adore faire du droit, être à Sciences Po, faire du journalisme, et dans le journalisme, aller traiter un procès aux assises, aller traiter de politique, faire du sport. Donc, j'aime beaucoup tout ça, et j'aime beaucoup toute cette ouverture que m'offre le journalisme. Et un jour, après ma maîtrise de droit, quand j'ai 21 ans, il faut s'arrêter. Il faut là embrasser la carrière de notaire, c'est repartir sur 3 ans de formation à l'école de notariat après la maîtrise. Il faut plus faire que ça. Et c'est là où il y a aucune rébellion de mon côté, d'ailleurs. Je vais pas au cours.
8: Tu vas pas au cours.
7: Mais c'est même pas une rébellion. Une rébellion. Je fais beaucoup de journalisme à ce moment-là parce que c'est ça qui me passionne, c'est ça qui me fait me lever et c'est ça qui nourrit en permanence ma curiosité. Et naturellement, évidemment, quand tu prends des chemins de traverse, au bout d'un moment, quand il y a un examen au bout, j'arrive miraculeusement à avoir l'écrit parce que t'as un code civil, tu te débrouilles. Mais quand je tombe sur l'épreuve de droit rural à l'oral, où je me débrouille pas trop mal généralement à l'oral, mais tu sais ou tu sais pas le droit rural, tu vois. Et là, ben, je me plante. Et donc, je me trouve à 21 ans ou 22 ans à me dire, c'est quoi ta voix? C'est quoi ta voix? Et c'est un moment où, idéologiquement, je trouve que l'entrepreneuriat est une aventure passionnante. Je dis bien idéologiquement, parce que je pense que le libéralisme est quelque chose d'extrêmement honnête. Je crois vraiment à la concurrence. Et je crois vraiment que c'est un système qui permet aux gens de s'élever. Et je pense que l'entrepreneuriat te permet de t'élever et que c'est tout sauf la rente et que ça t'oblige chaque jour à donner le meilleur. Donc c'est vraiment un choix idéologique parce que j'ai lu ça, j'ai vu ça, j'ai touché du doigt les on est en 85-86, le mur de Berlin n'est pas tombé, et le courant libéral a été porté par Reagan, par Thatcher très très fortement, par tout un courant en France. Et il y a vraiment un présupposé idéologique chez moi. C'est me dire, ce système-là, et je lis des livres comme Demain le libéralisme, Demain le capitalisme, d'Henri Lepage, il s'appelait, qui était des grands chants du libéralisme. Et je trouve que ce système est sain, honnête, et qui pousse les individus à devenir meilleurs. Et surtout que c'est des aventures. C'est des aventures.
8: Là, tu le disais d'ailleurs, à ces années-là, c'est tes années journalisme.
7: Oui.
8: C'est des années journalistes, c'est les années où t'es passionné. Tu t'aurais vu, toi, être journaliste, tu prends une autre direction, parce que c'est à ce moment-là que tu vas créer ta première entreprise, JMD Conseil. T'as hésité, tu te voyais journaliste, t'aurais aimé être journaliste, t'étais au Quotidien de Paris à l'époque.
7: Non, parce que c'était extraordinaire. Je faisais 15 papiers par mois, ce qui est beaucoup, et ça me permettait de toucher à tout. C'est-à-dire que le journalisme, c'est quand même la porte ouverte sur le monde. Et quand t'as la chance de travailler, c'était le journal de Philippe Tesson, qui est un monsieur assez extraordinaire. Quand t'as la chance de travailler pour un grand journal, c'était un grand journal national, mais un petit journal malgré tout par ses moyens, tu as la chance de toucher à tout. Et quand j'avais envie d'organiser un débat sur le droit et la place du droit dans la société française, et je pouvais réunir Michel Barnier, qui était ORPR, et Jean-Michel Bellorgé, qui était le président de la commission des lois socialistes, un mec très brillant, et je pouvais avoir une double page dans le Quotidien de Paris sur la place du droit dans la société française. Donc ça te permettait de toucher à tout. Et ce dont je me suis rendu compte, en côtoyant justement Philippe Tesson, en côtoyant Dominique Jamais, qui étaient les figures de proue du Quotidien de Paris, c'est que je n'avais pas leur talent, je n'avais pas leur niveau. Voilà, et j'avais pas leur culture, j'avais certainement pas leur plume. Donc c'est pas que j'étais un élève appliqué, parce que je pense que je me débrouillais plutôt bien. J'avais la curiosité, j'avais la plume, la réactivité.
8: À 22 ans, t'as compris ça?
7: Ouais, j'ai compris ça.
8: Tu l'as dit, t'avais pas le talent suffisant?
7: Ouais, j'ai compris ça, et en plus, je pense que j'étais déjà mû et titillé par l'envie entrepreneuriale et l'envie de me débrouiller par moi-même, parce que ce qui est très sain dans le système libéral, c'est que tes échecs ou tes réussites, c'est à toi que tu les dois. C'est-à-dire qu'à chaque fois que tu te plantes, c'est ta faute.
8: Alors justement, là, t'es dans ce modèle-là où, là, t'as 23 ans, tu montes et tu crées JMD Conseil, qui est une agence de communication institutionnelle, assez proche à ce moment-là du milieu politique bordelais. Donc, on voit qu'il y a déjà quelque chose chez toi que t'as toujours aimé. C'est qui ton premier client? Comment tu crées ça à 23 ans? Tu tapes à la porte, quelqu'un te dit c'est la bonne chose, c'est de monter une agence. Tu dis qu'une agence justement c'est assez simple parce que t'as pas besoin de moyens, tu peux monter et tu peux avoir
7: tu
8: mets ta plaque et t'as ton agence. Ton premier client, comment tu fais pour l'avoir?
7: Je m'étais nourri de mes expériences au quotidien de Paris quand j'étais correspondant en Aquitaine. Donc j'avais beaucoup côtoyé les politiques et les politiques je les connaissais puisque en 89 j'étais sur la liste de Chaban, j'étais le petit jeune, il faut toujours des petits jeunes en fin de liste qui sont pas élus, mais qui sont des alibis. Et donc je connaissais bien le milieu politique et je m'étais rendu compte à quel point le milieu politique ne savait pas gérer la presse. C'est-à-dire qu'il considérait que la presse, mais c'est toujours le cas, il considérait que la presse est un ennemi. Or, la presse, elle n'est pas là pour te servir la soupe, elle est là pour faire son métier, la presse. Elle doit être indépendante, c'est une grande chance qu'on a, hein, d'être dans un pays démocratique où la presse est indépendante. Mais c'est pas pour autant que tu dois t'en faire ton ennemi si t'es un politique. Tu dois essayer, ou une entreprise, tu dois essayer de nouer avec eux des relations normales, parce que le jour où t'as un problème, si c'est des ennemis, t'alignes. Parce que les mecs sont là pour faire leur métier. Et un journaliste, il est là pour aller chercher l'information, pour aller voler l'information. Toi, ça te fait pas plaisir si t'es l'émetteur, mais eux, ils font leur job. Il faut respecter le job parce que c'est sacré pour garantir une démocratie, un journalisme libre. Et donc, je m'étais rendu compte que les politiques avaient un rapport à la presse déplorable. Ils attendaient que la presse écrive des panégyriques sur eux et leur dresse des lauriers, ou alors ils considéraient que c'était des ennemis. Et c'était pas ça. Il y avait un juste milieu à trouver avec eux. Et donc, mon premier job, c'était pour le président du conseil régional d'Aquitaine, qui s'appelait Jean Tavernier, qui était un nouvel élu, un mec politique, un patron d'université. Chaban avait dû quitter le conseil régional, c'est une époque où il multipliait les casquettes. C'était avant les lois sur le cumul.
8: Bien avant le cumul.
7: Donc, si tu veux, il était président de la communauté urbaine, maire de Bordeaux, président du conseil régional, député. Enfin, c'était invraisemblable. Donc, il y a une première loi sur les cumuls, il est obligé de quitter ce gros exécutif qu'est le conseil régional, et c'est un monsieur, Jean Tavernier, donc un médecin, un professeur de médecine, qui devient président du conseil régional. Et je le connaissais un petit peu, pas plus que ça. Et je vais le voir, je sais plus dans quelles circonstances, enfin, je connaissais le milieu.
8: T'as 23 ans.
7: J'ai 23 ans.
8: Il te fait confiance, et surtout à cette époque-là, on faisait encore moins confiance aux jeunes.
7: Bah pourquoi?
8: Bah, tu sais pas pourquoi, c'est une bonne question, c'est que t'es comme ça à l'époque.
7: Je crois pas.
8: Tu penses qu'à l'époque,
7: On se met tout le temps des barrières. Voilà. Et c'est une question que je ne me suis pas posée. Et parce que je ne me suis pas posé la question, ça a été mon premier contrat. C'était, je conseillais pour la communication Jean Tavernier, j'avais un contrat mensuel, et je l'accompagnais partout pour nouer des bonnes relations avec les journalistes. Parce que moi-même, j'avais été journaliste, donc je connaissais les journalistes, j'avais cette légitimité. Et donc j'ai quitté le journalisme et
8: tu connaissais bien ce monde-là. Évidemment.
7: Et je connaissais et la politique et le journalisme. Et je pensais qu'on pouvait faire de bonnes choses, des choses intelligentes avec la presse, sans du tout la corrompre. Chacun était totalement autonome et libre, mais ça permettait de fluidifier les rapports. Donc, ça a été une de mes premières missions, puis j'en ai eu d'autres.
8: Et donc, tu fais ça pendant 3 ans.
7: Oui.
8: Et là, on te retrouve à un autre moment important dans ta vie, où tu lances une nouvelle entreprise. On est, pour ceux qui se souviennent, une année où le pins devient un élément de mode en France. Là aussi, qu'est-ce qui te prend pour tout arrêter, remonter une nouvelle entreprise?
7: C'est 18 mois plus tard même, tu vois, parce
8: c'est 18,
7: que c'est
8: 18 mois plus tard.
7: Mais ma première vente d'un pins, c'est pour un journal économique à Bordeaux, tu vois, encore, qui s'appelait La Vie économique. J'ai vendu 1000 pins en février.
8: Et donc l'idée, tu vois arriver je vois arriver ça.
7: Je crée pas une nouvelle entreprise. D'ailleurs, je crée un nom commercial au sein de ma boîte GMD Conseil. La boîte à pins, parce qu'il faut un truc qui parle aux gens.
8: La boîte à pins, c'est
7: ouais,
8: ça.
7: Ouais. Il faut une marque qui parle tout de suite aux gens et qui te référence. Je sais pas. Je crois en cet objet. Je vois son efficacité. J'aime pas ça, j'en ai rien à foutre, vraiment, ça me, enfin, voilà, c'était très amusant à l'époque parce que les gens pensaient que je collectionnais. Et donc les gens voulaient échanger avec moi, c'était... Alors t'es obligé du coup.
8: Oui.
7: T'es obligé parce que tu joues le jeu, autrement tu vas pas détruire le trône sur lequel tu es assis si tu veux. Donc il faut jouer le jeu, mais j'ai aucun affect, aucun intérêt pour cet objet, sauf que je vois que ça marche et je vois que les gens sont accros à cette histoire. Et donc je vends en février le premier pins. En mars 91, je fais 200 000 francs de chiffre d'affaires avec. En juillet, je fais 2 millions de francs. Et en 92, je fais 24 millions de francs de chiffre d'affaires. Voilà, avec 4 ou 5 millions de bénéfices.
3: Et t'as 26 ans.
7: Ouais, j'ai 26 ans. Donc c'est extrêmement intéressant parce que ça m'apprend mon métier de chef d'entreprise. Ça m'apprend à gérer des équipes parce que tout à coup je me retrouve avec 30 personnes. J'ai 20 personnes à Bordeaux, j'ouvre à Bruxelles où j'ai 5 personnes, j'ouvre à Barcelone pour les Jeux Olympiques de Barcelone, on va faire énormément de commandes aussi. J'ai 5 personnes et c'est des aventures géniales parce que j'avais un stagiaire qui s'appelait Fabrice Dufour, qui arrive dans la boîte en mars 91. Au bout de 10 jours, il vend 250 000 pins à une boîte à Bordeaux. Le gamin, dans la boîte en mars 91. Au bout de 10 jours, il vend 250 000 pins à une boîte à Bordeaux. Le gamin, il a 20 ans.

0: c'est de toute façon écrit en chinois, tu parles pas chinois, enfin, tu vois. Donc tu vois des vieux catalogues avec vaguement un numéro de fax, t'envoies des fax, enfin, tu vois, à l'autre bout du monde,
1: on te répond. J'espère que ça va revenir. Ça,
0: tu vois, un jour, on te répond, tu vois. Et ensuite, tu décides d'y partir parce que, je te dis, ma première commande est en février 91, mais vite, au bout d'un mois, ça s'accélère. Et je dis, il faut quand même que tu maîtrises ton approvisionnement parce que t'es bien gentil, t'es là en train d'engranger beaucoup de commandes, faut que tu saches de quoi tu parles, comment ça se fabrique, parce que je sais pas comment ça se fabrique. Et donc, je pars à Taïwan, là, pareil, rencontrer des fabricants. Et les choses sont extrêmement simples. Extrêmement simples. C'est pour ça que tu me parlais et tu posais la question de mon âge quand je vais avoir mon premier contrat avec le président du conseil régional. Les choses, elles sont simples. Si tu vas apporter des solutions aux gens, a priori, si t'es à peu près sérieux, si t'es à peu près crédible, si tu te donnes les moyens d'être crédible et d'avoir un discours sérieux, oui, ça doit fonctionner.
1: Je suis d'accord avec toi. Tu le sais aussi, sans faire d'angélisme, si t'as pas la bonne couleur de peau, si t'as pas le bon âge, si t'as pas le bon prénom, le bon nom, parfois, c'est pas aussi facile que ça, même si t'as les bonnes solutions. C'était ça mon point. Je pense que il y a beaucoup de gens qui se trouvent, même avec une bonne solution, se trouvent bloqués en disant juste, j'ai pas la confiance de la personne en face de moi parce que dès le départ de la discussion, je suis pas dans la bonne catégorie.
0: Je pense qu'il faut dire à tous ceux qui ont envie d'entreprendre que les blocages, ils sont évidemment dans la tête de nos interlocuteurs, mais ils sont trop souvent dans nos propres têtes. Voilà. Et que si tu t'affranchis de tes propres blocages, t'as beaucoup plus de chances d'y arriver et de convaincre tes interlocuteurs. Voilà. Et je pense que ça, tout le monde peut le faire. Tout le monde peut y arriver. Voilà. Et il faut vraiment enfouir ça dans la tête de tous ceux qui ont envie d'entreprendre, qui peuvent y arriver et qui vont y arriver. Il faut juste qu'ils se dotent de ce courage-là, de cette réalité-là. Parce que pour moi, c'est une réalité-là. Et il y a évidemment du déterminisme, il y a évidemment des freins, mais il y a aussi nos propres freins, et je suis convaincu qu'on est son propre ennemi dans la vie.
1: On en verra plus tard, mais c'est continuellement ce que tu veux, c'est que tu es là pour proposer des solutions, que ce soit des solutions pour que les gens rigolent, se posent des questions hautes, mais c'est quand même important, c'est comment le client est roi chez toi.
0: Il faut qu'on se mette dans la position intellectuelle selon laquelle j'offre un service aux gens. Je les dérange pas, je leur offre une chance. Je leur offre une chance d'acheter un pins à l'époque. Je leur offre des chances. Et c'est vrai. Et je le crois intrinsèquement. Et mes équipes sont mues par ça. Je leur offre des chances. Et quand j'avais un journal économique, véritablement, on vendait des abonnements un par un. Toi, c'était, vraiment, c'était pénible parce que c'était à l'époque 200 francs l'abonnement. Ça s'appelait Objectif Aquitaine. Et on allait chercher abonnement par abonnement. C'était très laborieux. Et vraiment, mon discours, c'était de leur dire, on vous vend une chance. La chance, c'est de vous ouvrir l'esprit, de voir ce que font vos concurrents, de voir comment ça marche le métier de chef d'entreprise ou d'entrepreneur ou de directeur commercial et de dupliquer ça pour votre entreprise. Je leur offre des opportunités aux gens.
1: Là, tu vas encore nous étonner, tu pars sur le marché des pizzas. Alors là aussi, on a envie de savoir, qu'est-ce qui se passe à ce moment-là? Est-ce que le marché commençait un peu à descendre, le marché du pins, ou à ce moment-là, tu dis que tu es au summum de ton succès et tu décides de monter cette chaîne
0: Pizza Coyote. Ouais.
1: Car raconte-nous aussi là, pourquoi?
0: Pourquoi? Parce que c'est mon trajet entrepreneurial. C'est-à-dire que...
1: Alors là, j'arrive pas à le comprendre, parce que trajet entrepreneurial entre les pins
0: non,
1: et la pizza...
0: J'apprends le métier. J'apprends le métier d'entrepreneur parce que je ne le connais pas. D'abord, j'aime les aventures. J'aime partir de rien et imaginer des choses. Je trouve ça extrêmement excitant. Et je me dis qu'on va se doter des moyens les plus modernes. Et à l'époque, j'ai investi 1 million de francs, ce qui est beaucoup, pour créer une unité qui ne va faire que de la livraison, et tout de suite ça va marcher.
1: Mais tu stoppes ta petite entreprise. Ta filiale,
0: non,
1: elle continue à tourner.
0: Je continue à faire de la.
1: Assurément, elle tourne pas encore aujourd'hui.
0: Tout fonctionne, je rajoute ça, et en même temps, d'ailleurs, je relance et je rachète un journal économique à Bordeaux.
1: On en parlait tout à l'heure.
0: Et je commence à me lancer dans la production de spectacles. Parce que j'ai vu un spectacle que j'ai adoré. Non, mais tout ça pour dire, j'en parle des trois parce que c'est exactement en même temps. Parce que j'apprends vraiment à ce moment-là le métier de chef d'entreprise. Et j'apprends tous ces rouages avec différents champs d'exploitation. Mais le travail, il est le même. Tu sais, toutes les entreprises, elles ont le même problème. Toutes. Il n'y en a pas une qui n'a pas le même problème. C'est comment on fait pour avoir plus de clients. Voilà. Et toutes les entreprises, elles ne concernent

0: consacre pas assez de temps à cette question essentielle. Comment on fait pour avoir des clients? Comment on fait pour les satisfaire? Et donc, que je fasse de la presse économique, que je fasse des pizzas, ou que je fasse du conseil en communication, le débat, il est le même. Comment je fais pour avoir davantage de clients? Comment je fais pour les fidéliser? Comment je fais pour les satisfaire? Parce que si je les satisfais pas, ma boîte, elle va pas bien.
1: Je suis d'accord. Une personne que j'aime beaucoup m'a toujours dit, une entreprise ne meurt jamais parce qu'il a trop de clients. Donc t'as parfaitement raison. Mais la pizza, moi, ce que j'essaie de comprendre, c'est dans une ville de province, belle et grande ville de province comme est Bordeaux, le fils, petit-fils de notaire qu'on voit vend des pins le matin et l'après-midi aller faire livrer des pizzas. Comment ce microcosme a réagi par rapport à ça? Et l'entrepreneuriat n'est pas aussi à la mode qu'il est aujourd'hui.
0: Mais si tu savais comme je m'en moque. Non, mais j'en sais rien, parce que ça ne m'intéresse pas.
1: Ça t'intéressait pas?
0: Ça m'intéresse pas du tout.
1: C'est pas ton sujet.
0: C'est pas mon sujet. Non. Moi, mon sujet, c'est de mener mes aventures. C'est pas de me fier à ce que dit l'un ou l'autre, parce que c'est pas eux qui vont échouer ou réussir. Moi, j'essaye plutôt de réussir, mais je peux aussi échouer.
1: Ce que disent les gens à 30 ans, 40 ans.
0: C'est absolument pas du tout mon souci. C'est pas du tout mon souci. Mon souci, c'est entreprendre des choses pour d'abord vivre ces aventures. Parce que c'est extrêmement drôle de partir de rien et te dire « je vais être le numéro un de la livraison de pizza à Bordeaux ».
1: Et est-ce que tu peux me dire qu'est-ce qu'est devenu la boîte à pins et justement Pizza Coyote? Elles sont mortes de leur belle mort parce que le marché était moins important. Comment c'est passé à la fin?
0: La boîte à pins, exactement, c'est mort de sa belle mort.
1: Chaque année, il y avait un peu moins de...
0: Ça n'a pas été chaque année, si tu veux, ça a été radical. C'est-à-dire que ça a été exponentiel dans la montée en puissance, et c'était exponentiel dans la descente, je veux dire, aux enfers. C'est pas un enfer, parce que je le savais. Mais ça a été très rapide dans un sens comme dans l'autre. Et la boîte à pins, ça existe pendant 4-5 ans, si tu veux. Et ensuite, il n'y a plus rien. Enfin, il y a ensuite un petit volant, mais au lieu qu'on soit 20 ou 30, enfin 30, parce qu'on était 30, il n'y a plus que 2 personnes, si tu veux. Et ça suit son petit rythme, et ensuite, ça va tranquillement s'éroder. Au fil des ans et puis au fil des collaborateurs, parce que tout à coup t'as plus personne pour s'en occuper, voilà.
1: Et pour les pizzas?
0: Et pour les pizzas, je l'ai revendu à Domino's au bout d'un moment.
1: Quand même.
0: Voilà. Le job d'un patron, c'est d'avoir la certitude absolue. C'est pas de se laisser balader. Et je me suis laissé balader, mais c'est pas quelqu'un qui m'a baladé. Je me suis laissé balader. Et ça a été très instructif et ça m'a montré que tu devais, en tant que patron, ce que je savais, mais là, je l'ai vraiment pointé, tu devais être devant, tu devais prendre les coups, tu devais pas te reposer, évidemment, sur tes lauriers ni sur tes équipes, et ça, c'est un élément clé pour la suite.
1: Si un jour, il y en a eu un certain nombre dans ta vie qui a vraiment changé le cours de ton existence, c'est dans une région que j'aime beaucoup, particulièrement, qui est la région du Lot-et-Garonne, à Montclar. Est-ce que tu peux nous raconter ce jour béni des dieux du spectacle?
0: Il y a eu plein de jours à Montclar. Plein de jours, parce que quand j'étais correspondant du Quotidien de Paris, j'assistais déjà, donc on est en 86-88, à leur nuit du théâtre, où ils faisaient 100 ou 120 spectacles dans la nuit. Et ça commençait, si tu veux, le matin, le samedi matin, et ça se terminait le dimanche matin à 8 ou 9 heures. Et c'était un truc assez extraordinaire, avec Roger Louret, qui était le metteur en scène, et le créateur de toute cette effervescence. Et donc là, j'ai pris attache avec ce monde du théâtre, et avec cette aventure incroyable de la compagnie Roger Louret, qui s'appelait Baladin en Agenais initialement. Et effectivement, en octobre 91, je vois un magnifique spectacle qui s'appelle La Java des Mémoires. Et dans une toute petite salle, hein, à Montclar, de 60 places. Et je vois La Java, et je dis à Roger et son frère Guy, je sais pas faire, mais je vais vous aider, et on va le faire à Bordeaux. Et je loue un théâtre. On fait une première date en décembre 91 à Bordeaux.
1: Donc c'est là où tu fais jouer La Java des Mémoires.
0: On fait jouer La Java des Mémoires une première fois, où là, je sensibilise les médias locaux, et on revient à partir de février 92 au Trianon, et on devait jouer 4 semaines, on joue 6 semaines. Et là, toujours pareil, je fais de la data avant l'heure, c'est-à-dire qu'on récupère les coordonnées de tout le monde, on rappelle tout le monde, et je fais coopter mes spectateurs. C'est-à-dire que les gens qui ont aimé, ben je leur dis de revenir et avec d'autres, et ça marche. Tu vois, c'est un truc que tu découvres, mais ça fonctionne et les gens sont contents parce que quand ils ont partagé un grand moment autour d'un spectacle, ils reviennent. Et ils sont contents d'être les missi dominici, d'être tes ambassadeurs et d'aller vendre le spectacle. Et donc, on va tenir 6 semaines comme ça à Bordeaux sur du bouche à oreille. C'est une salle de 200 places, le Trianon, autour de la Java des mémoires. Et ça, c'est ma première expérience, qui est un moment assez génial parce que dans la journée, on vendait des pins avec un succès de dingue, si tu veux, mais qui nous dépassait. Enfin, toi, c'était un truc de gamin, si tu veux. Ouais. Et le soir, on allait assister. Je dis on parce qu'il y avait plein de membres de mon équipe, de la boîte à pins, etc., qui venaient. Il y avait un esprit d'équipe fort et très chouette. Et on allait assister à la Java des mémoires. On tenait le bar derrière où les spectateurs venaient. Enfin, tu vois, c'était.
2: Quelle belle vie.
0: Ouais, c'était une vie géniale. C'était une vie géniale.
1: T'as en mémoire cette première production parce que c'est ta première production. Ouais. Donc raconte comment ça se passe à ce moment-là. Donc ça se passe très bien.
0: Ça se passe très bien.
1: Et puis t'aimes ça.
0: Oui, j'aime beaucoup
1: non,
0: ça.
1: Non, tu es un peu hésitant.
0: Non, j'aime beaucoup ça. J'aime beaucoup ça.
1: Là, dans ta tête, tu dis un peu comme les pins. Tu dis bon, je vais à Bruxelles. Là, tu dis quoi? Tu dis l'étape d'après, c'est de monter ça.
0: Alors l'étape d'après, d'abord, je suis pas tout. Alors à Bordeaux, je suis tout seul à produire le spectacle. Ensuite, on se dit qu'on va le produire à Paris parce que c'est là la caisse de résonance. Et là, je suis pour manette. Là, je vais à nouveau apprendre. Et là, c'est il y a Muriel Robin qui est un tiers de ce spectacle parce qu'elle vient de cette compagnie, Monclar en Agenais. Il y a la compagnie Roger Louret et moi, j'ai un tiers. Donc là, on va produire le spectacle à partir de juin 92 au Théâtre de la Renaissance à Paris pendant 3 mois d'abord, et puis on va reprendre ensuite à l'automne et puis on reprendra l'été suivant aussi au Théâtre de la Renaissance. Ça va jamais marcher. C'est un truc assez incroyable. C'est-à-dire que les gens sortent emballés de ce spectacle, mais quand je te dis emballés, c'est emballés. Ils nous disent, mais ça va marcher, mais comment ça se fait que ça ne marche pas? C'est très amusant d'ailleurs dans le milieu du spectacle. Souvent, on te dit, mais comment ça se fait que ça marche pas? Ben, quand ça marche pas, c'est qu'il y a de bonnes raisons. Soit c'est le spectacle qui est pas là, soit c'est le marketing qui est pas là, soit il y a l'alchimie qui se présente pas.
1: Il marchait très bien à Bordeaux.
0: Oui, il marchait parce qu'on est sur une petite salle, d'accord, si tu veux, de 200 places.
1: Renaissance, combien de places?
0: La Renaissance, t'as 700 places, 650.
1: T'as un bassin disponible qui est plus important.
0: Oui, mais à Paris, il y a une énorme concurrence. Alors qu'à Bordeaux, t'as beaucoup moins de concurrence. Donc, quand il y a une pièce qui était à l'affiche, si tu veux, c'était beaucoup plus simple. C'est des milieux qui sont plus faciles à traverser. Paris, faut beaucoup de pubs, beaucoup de moyens, et puis on sait pas faire. Très clairement, on sait pas faire. Donc, ça va quand même tenir 9 mois à l'affiche. Ça va être nommé aux Molières en 93.
1: T'es fier quand c'est nommé?
0: Ouais, tu es fier.
1: Déçu quand tu gagnes pas. Ou t'es content d'être dans la salle.
0: Ouais, t'es content d'être dans la salle. C'est une aubaine déjà incroyable.
1: Et là, un autre événement important, tu en as eu beaucoup, c'est en 98, c'est le rendez-vous avec le grand public, parce que tu as une rencontre avec
0: Nicolas Canteloup.
1: Exactement.
0: Ouais, il y a un truc que tu as
1: zappé entre 93 et 98.
0: Ouais, je lance en 94, c'est important, c'est un échec. Et je pense que c'est très très formateur et que ça fait très haut de rose de raconter j'ai eu un échec, ça m'a formé, ça m'a constitué, ça m'a fait grandir. Mais c'est tellement vrai, c'est tellement vrai parce que
1: t'en as eu qu'un toi.
0: Si, j'ai dû en avoir beaucoup, ouais. beaucoup trop. Mais t'as des échecs très formateurs parce que tu vas mener une petite introspection. Et tu vas essayer de comprendre et tu vas comprendre. Je lance un journal parce que j'aime la politique beaucoup. Donc je lance un journal en 94 qui s'appelle le Journal des présidentielles. C'est un mensuel sur l'actualité de l'élection présidentielle, donc 95. Et je lance ça, et c'est génial pour moi, avec Dominique Jamais, j'en ai parlé, Philippe Tesson et Michel Cotta. C'est de très très grands journalistes. Elle a été présidente de... je sais plus comment ça s'appelait à l'époque, mais de France Télévisions, de la Haute Autorité.
1: CSA, je crois.
0: Voilà, du CSA, exactement. Et, la Haute Autorité à l'époque. Philippe Tesson, Dominique Jamais. Et c'est mon comité directeur. Et j'ai 28 ans. Et c'est un rêve. C'est un rêve. C'est un journal national. J'ai pas les moyens. J'ai pas les moyens. Et donc, comme toujours, c'est ce que tu vas mettre sur ton marché qui va créer ton marché. Donc c'est à moi de proposer le journal le plus intéressant possible. Et un journal intéressant...
1: Toi, tu penses que tu crées un marché ?
0: Toujours.
1: Le marché, il existe.
0: Non, tu crées ce marché-là. Je ne crée pas le marché de la presse. Ouais. Mais dans ce marché-là...
1: Il y avait une demande.
0: Aujourd'hui, non, il n'y a pas une demande.
1: Toi, tu penses que tu arrives à créer la demande ?
0: Mais bien sûr, regarde, aujourd'hui, tout le monde considère que la presse est en crise. Et ta Society, ta numéro 1, t'as plein de gens qui créent des choses. Donc, ils créent vraiment des produits extrêmement originaux et ils rencontrent une adhésion, ils rencontrent un public.
1: Les gens veulent lire ou en sont intéressés.
0: Non, les gens, ils ont aujourd'hui un panel d'offres qui est assez large, mais qui ne les satisfait pas assez. D'accord. Et de temps en temps, t'as des gens qui viennent proposer des formats très inédits, le 1, Society, etc., et qui rencontrent l'adhésion. Et donc, moi, je crée, mais sans aucune prétention, hein, je crée un journal qui est dédié à l'élection présidentielle, et pour ça, il faut que j'ai un contenu extrêmement intéressant. Et à ce moment-là, je ne crée ce journal que parce que on m'a donné la certitude que j'aurai une interview de Mitterrand. Mitterrand, tu sais, il est malade. Il est reclus à l'Élysée pour ces derniers mois, donc il se représente pas, hein, tout le monde le sait, et donc il est hors jeu, reclus, un peu seul, quelqu'un qui entretenait le mystère. Donc avoir une interview de Mitterrand, c'était quelque chose d'extrêmement puissant et fort. Et donc, une des personnes avec qui je travaille à ce moment-là, notre cahier des charges, notre contrat, c'est que c'est sûr, et Mitterrand le dit, oui, je dois avoir cette interview de Mitterrand. Et on l'a pas, et on l'aura jamais. Et donc, je passe le premier numéro où je vends 38 000 exemplaires, ce qui est pas mal. Ça me permet d'équilibrer. Sincèrement, c'est bien. On a une petite équipe à Paris, toi, où t'as 5 ou 10 journalistes. Enfin, c'est une petite équipe. Et puis, le numéro 2, on l'a toujours pas. Là, on se casse la gueule à 10, 15 000. Et je vais être contraint de faire une alliance avec VSD, qui à l'époque est un très grand journal, où je vais encarter le journal des présidentielles, qui fait 48 pages, dans VSD, qui tire à 500 ou 600 000 exemplaires. Et puis malheureusement pour moi, ce que je ne sais pas, c'est que VSD, le mois suivant, il va déposer le bilan. Donc mon rêve s'arrête au bout de 3 mois d'existence. Et ça va être très intéressant parce que j'ai pas fait mon job de patron. Le job du patron, c'était pas d'avoir l'assurance. Le job du patron, c'est d'avoir l'interview de Mitterrand. Et comme j'étais extrêmement respectueux de mon trio...
1: Qui t'avait confirmé qu'il y aurait l'interview.
0: Un des membres du trio m'avait confirmé... Je me suis reposé sur cette parole, mais ça marche pas comme ça. Et le job d'un patron, c'est d'avoir la certitude absolue. C'est pas de se laisser balader. Et je me suis laissé balader, mais c'est pas quelqu'un qui m'a baladé. Je me suis laissé balader. Et ça a été très instructif. Et ça m'a montré que tu devais, en tant que patron, ce que je savais, mais là, je l'ai vraiment pointé, tu devais être devant. Tu devais prendre les coups. Tu devais pas te reposer, évidemment, sur tes lauriers ni sur tes équipes. Et ça, c'est un élément clé pour la suite.
1: 94, le journal des présidentielles. Quelques années après, ce que je disais au préalable, rendez-vous avec le grand public, avec la rencontre avec Nicolas Canteloup. Tu le fais monter à Paris. Donc tu le rencontres.
0: Il est à Paris parce qu'il est au Guignol depuis 3 ans.
1: Il est déjà au Guignol, d'accord. C'est une des voies.
0: C'est une des voies, mais quand tu vois des Guignols, t'es derrière.
1: Ce que j'adore, c'est... Parce que les gens le savent pas, donc j'adore ton coup de bluff. Le coup de bluff de Jean-Marc Dumonté pour Nicolas Canteloup. Donc, on se souvient...
0: 10 mai 2003.
1: Donc, Olympia...
0: Ouais, 10 mai 2003.
1: Voilà. Donc, coup de bluff absolu. Tu me confirmes ou tu, si c'est les bons chiffres. Tu décides de louer l'Olympia pour un soir. Tu as 38 places payantes.
0: 138
1: places payantes, 1200 invitations. Qu'est-ce qui se passe à ce moment-là?
0: On a commencé sur scène avec Nicolas, on a travaillé à partir de septembre 98 ensemble. Tout de suite, donc je demandais à Nicolas tous les jours de m'envoyer un texte par fax. Nicolas m'envoyait un texte par fax. Je pense au bout d'un moment qu'il faut qu'on renforce l'équipe. Et donc on trouve des auteurs, on crée un spectacle, on joue à partir d'octobre 2001. Ça va pas assez vite. Et je me rappelle très très bien... Il y a Rire et Chanson qui avait fait une soirée à l'Olympia avec des humoristes. Et je me dis, mais moi, je veux le faire tout seul. Enfin, pour Nicolas, je veux qu'on le fasse tout seul. Enfin, ils sont bien gentils de m'inviter, mais on va être mélangé avec 20 mecs. Enfin, tout à fait recommandable. Hein. Je ne sais pas qu'on va y pas se mélanger, mais je veux...
1: Mais ça donne une idée. Tu te dis quelque chose.
0: Je veux que ça brille pour nous, pas pour les autres. Quoi. Et j'appelle Nicolas. Et vraiment, on a des mots clés avec Nicolas. Et je dis, Nicolas, on va faire l'Olympia. Et Nicolas, il me dit, ok, je te suis. C'est du Nicolas tout craché. C'est vraiment notre
1: très
0: relation.
1: Simple.
0: Ouais, bon. C'est ok, je te suis. Ok, je te suis. Et on décide de faire l'Olympia. Nicolas, il faisait beaucoup de conventions d'entreprise. C'est là où je l'avais rencontré parce qu'il fait un truc qu'il fait toujours d'ailleurs, qui est totalement bluffant. Il fait la parodie de la convention d'entreprise à laquelle il vient d'assister. C'est un truc génialissime. Donc, on avait plein d'entreprises avec qui on travaillait. Et effectivement, le produit Nicolas Canteloup, je dis ça volontairement, ça vaut pas grand-chose à ce moment-là. Ça vaut 138 payants individuels. Mais je vais, non pas inviter, mais je vais vendre 1200 places à des boîtes. Je vais vendre 1200 places à des boîtes.
1: Donc tu vends aux entreprises.
0: Toutes les boîtes avec qui on avait travaillé, enfin beaucoup de boîtes avec qui on avait travaillé, vont venir parce qu'elles ont adoré Nicolas quand il a fait la parodie de leur convention d'entreprise. Et c'est... L'Olympia m'a vendu la date la plus pourrie de la Terre, parce que c'est un samedi le 10 mai. Et comme vous savez, le 8 mai est férié. Donc si tu veux, eux, ils ont vu le provincial arriver, ça coûte très cher l'Olympia. Ouais. Ils lui ont refourgué la date la pire de l'année, mais moi j'ai pris. Enfin, toi, parce que moi je considérais que c'était un média génial, l'Olympia. Et que si tu faisais l'Olympia, tout à coup t'étais dans la cour des grands, même si c'était pas le cas, par son talent, par le spectacle qu'on délivrait en l'été, mais il faut là aussi du temps pour que tu arrives un peu au firmament. Et ce temps-là, on l'avait pas eu. Donc Nicolas, aujourd'hui, à ce moment-là, n'était pas du tout installé. Et je savais que l'Olympia allait être un accélérateur de... Enfin, je savais. Je pressentais, je me disais que dans notre parcours, ça l'installait ailleurs.
1: Donc, c'est à ce moment-là. Et est-ce que c'est Michel Drucker qui est à l'Olympia ce jour-là?
0: Ouais.
1: Il est à l'Olympia. T'arrives à le faire venir.
0: Alors, c'est pas tout à fait Michel. Ça
1: ah,
0: se passe.
1: Quand même.
0: Non, mais c'est Michel.
1: Ah, c'est Michel, mais c'est pas Michel.
0: Non, mais je vais t'expliquer.
1: Ouais.
0: On jouait toutes les semaines. Aucun attaché de presse ne voulait s'occuper de Nicolas. Parce que, il y avait déjà Laurent Gérard. Que Laurent Gérard était au top. Il était tous les soirs chez Drucker. C'était Pavillon Gabriel. Il faisait excellemment bien son métier. Il n'y avait pas la place pour deux. Là aussi, tu vois, toutes les pseudo-convictions qu'on peut avoir. Moi, je voyais pas pourquoi il y aurait pas la place pour deux, ou je voyais pas pourquoi on
1: il
0: pouvait
1: pas
0: pourquoi pas détrôner Gérard. Enfin, moi, j'ai beaucoup, énormément de respect pour lui. Chacun sa vie, mais moi, j'étais pas du tout contre Laurent Gérard, mais je voulais une belle place pour Canteloup. Donc, c'est pas contre Gérard, c'est pour Canteloup. Bon. Mais dans la tête des gens, et donc dans la tête des attachés de presse.
1: C'est binaire.
0: C'est pas possible. Il y a déjà, toi, dans l'histoire, t'avais eu effectivement le Luron, t'avais eu ensuite un peu le Coq, t'avais eu ouais. Gérard. Il y avait pas la place pour deux. Point. Voilà. Et moi, je voyais pas pourquoi. Donc, personne ne voulait s'occuper de nous en attaché de presse. Parce que, pour eux, c'était mission impossible. C'était vraiment le huitième couteau. Ça les intéressait pas. Donc, j'ai décidé qu'on ferait nous-mêmes nos relations presse. Et donc, à partir de, janvier, 2003, j'avais quelqu'un, c'était un stagiaire, l'ENAIC, qui appelait la presse pour leur dire il y a Laurent Gérard. Et comme on essayait d'être malin puisque personne ne voulait de nous et que Nicolas faisait des voix sportives, on allait taper toutes les émissions sportives. C'est-à-dire qu'on faisait Téléfoot, on faisait RTL, Christophe Paco.
1: T'avais ton stagiaire, tu disais c'est 80 appels par jour.
0: Ouais, mais c'était la même chose. Mais il venait effectivement me faire des comptes rendus de ses appels. Et un jour, il a appelé Michel Drucker. Et pourquoi on a appelé Michel Drucker? Parce que le fait de faire l'Olympia, le fait de le faire, pas de l'avoir fait.
1: Ça brillait.
0: Ah, le mec qui fait l'Olympia. Et Drucker nous dit, je viens voir le spectacle. Parce qu'on jouait toutes les semaines. Parce qu'avant de faire l'Olympia, faut que tu joues tout le temps si tu veux pour être vraiment à la hauteur. Et malheureusement pour lui, et surtout pour son frère, le frère de Michel décède le jour où, enfin, la veille de l'avenue de Michel, qui nous appelle. Faut que j'appelle Michel, mais je peux dire qu'à l'époque, c'était Monsieur Drucker, et c'est toujours Monsieur Drucker parce qu'on lui doit énormément. Et il nous appelle, d'ailleurs, très, très élégant, nous disant, écoutez, je suis désolé, je peux pas venir. Il envoie une de ses collaboratrices, qui tombe sous le charme. Et c'est elle qui dit, comme vous jouez à l'Olympia, je vais faire venir, non pas Michel Drucker, parce qu'elle était convaincue, elle lui avait dit, on peut miser sur lui, je vais faire venir le ministre des Sports, Jean-François Lamour, puisqu'il devait être l'invité chez Drucker au mois de juin 2003, et que s'il aimait la prestation de Nicolas, et comme Nicolas faisait beaucoup de sportifs, Jacquet, Barthez, Deschamps, Zidane, il l'inviterait sur le plateau. Et c'est comme ça que ça se passe. Voilà. Celui qui pense qu'il est conseiller d'Emmanuel Macron, il n'a pas compris qui était Emmanuel Macron.
1: De 2005 à 2007, donc tu diriges le Théâtre des Variétés, donc on continue à avancer dans ta saga. Tu fais jouer donc Muriel Robin, Pierre Richard, Pierre Palmade, Lino Renault. pourquoi t'es passé de producteur au patron de théâtre? Il y a un moment aussi où tu t'es dit c'est l'étape d'après, c'est quelque chose que t'avais envie.
0: Non, parce que j'ai toujours été gourmand et j'ai toujours c'est souvent l'étape d'après qui m'intéresse. Il s'avère que le théâtre des variétés venait d'être racheté par un Bordelais qui me propose de le reprendre. Je dis oui et je mets les pieds dans ce théâtre et notre véritable entrée, elle était en septembre 2005. Il y avait une pièce produite par Juste pour rire, qui à l'époque est l'immense société de production avec Gilbert Rozon, qui malheureusement a défrayé la chronique après, malheureusement pour ses victimes. Et donc Gilbert Rozon produisait une pièce avec Palmade et Isabelle Mergault, qui s'appelait Si c'était à refaire. Et le jour de la première, je me suis dit, mais pourquoi c'est eux qui produisent et pas moi? Tu vois, dans ma tête, je me dis, mais pourquoi? Enfin, c'est bizarre, ça. Pourquoi c'est pas moi? Voilà. Et donc, je me suis dit, c'est ça que je veux faire. Voilà. Et donc, la saison suivante, j'ai loué le propre théâtre que je dirigeais pour produire la pièce Pierre Palmade, Pierre Richard. On a fait un énorme succès. Et l'année suivante, j'ai produit Muriel Robin et Éline Renaud dans Fugueuse, qui a été un immense succès aussi. Et je me rends compte de quoi à ce moment-là. Et c'est l'histoire avec Pierre Richard. C'est que quand t'as un théâtre, t'as une certitude de pouvoir monter des projets. Et moi, ce que j'aime, c'est monter des projets. Moi, ce qui m'anime aujourd'hui, c'est monter à Plaidoirie avec Richard Berry, c'est monter un spectacle avec Simone Veil, c'est monter le prochain spectacle des Coquettes, c'est tout ça qui m'intéresse, c'est monter des spectacles, c'est faire vivre des spectacles. Et quand t'as un théâtre, t'as une date certaine. C'est-à-dire que tu peux voir un comédien, tu peux voir des acteurs, tu peux voir des auteurs en leur disant, OK, septembre prochain, on joue. Et un jour, alors qu'on était dans cette exploitation en novembre 2005 avec Pierre-Richard Palmade, j'organise un dîner entre eux parce qu'ils se connaissaient évidemment, mais sans se connaître. Et au bout d'un moment, Palmade dit à Pierre-Richard, j'aimerais bien faire un spectacle avec toi. Et l'autre fait semblant de pas comprendre, Pierre, parce que Pierre, il est perché et c'est une des personnalités les plus merveilleuses que je connaisse. C'est une leçon de vie, Pierre. Et je raccompagne Pierre-Richard qui était déjà en Harley et qui est toujours en Harley à 85 ans. Et je dis à Pierre, mais vous savez, Palmade, alors je dis Palmade parce que c'est plus simple, il y a deux Pierres. Palmade, il vous a fait une proposition. Oh non, non, mais c'est pas sérieux. Alors j'en pars voir Palmade. Je dis, Pierre, t'es sérieux? Mais bien sûr, je voudrais absolument. Bref, je fais le go-between. Et un mois et demi après, il y avait un spectacle écrit par Palmade et Duturon, qui est l'auteur historique de Pierre Richard, qui s'appelle Pierre et Fils, ce spectacle, et qu'on a lancé. Parce que je pouvais dire, en septembre, on joue. En septembre 2006, on joue.
1: Donc après, tu décides de racheter plusieurs théâtres, oui, en situation souvent économique difficile, oui, pour les remettre sur pied.
0: Oui.
1: Tu fais le Point-Virgule, Bobino 2010, le théâtre Antoine et les Folies Bergères en 2011,
0: oui,
1: avec le groupe Lagardère,
0: oui,
1: le groupe et le grand Point-Virgule en 2012, le Comédien en 2017, qui est devenu donc le théâtre Libre en 2019. Ça, pour toi, c'est même chose, c'était pas forcément une fatalité de voir ces théâtres qui étaient dans grande difficulté. De la même manière que nous l'a expliqué depuis le départ, il y a une offre à faire peut-être évoluer parce que la demande existe.
0: C'est vraiment un métier de l'offre. C'est-à-dire que c'est la qualité de ce que tu proposes qui va à la différence de beaucoup de marchés. T'as beaucoup de marchés. Le marché automobile, tu sais que tu vends en France, je pense que mes chiffres sont à peu près exacts, 2 millions de véhicules. Bon an, mal an, à 3% près. Et donc, tout le monde se bat et tout le monde est à 0,5% par an de différence. Voilà. Dans un spectacle, si tu fais, tu peux faire des spectacles où tu fais 60 000 spectateurs ou 150 000 spectateurs, 30 000 spectateurs ou 150 000 spectateurs. Moi, mon métier, c'est d'essayer de faire des spectacles qui vont faire les 100 ou 150 000 spectateurs. Voilà. C'est ça mon métier. C'est ça mon travail. Et mon travail, c'est de gérer des entreprises, parce que les théâtres sont des entreprises, en les dotant de moyens commerciaux satisfaisants et surtout en ayant les spectacles, parce que c'est eux qui déterminent tout, en ayant cette obsession artistique en permanence.
1: Tu parlais tout à l'heure du produit Canteloup.
0: Ouais.
1: Et donc, au fil de ta carrière de producteur, tu as produit beaucoup d'artistes. On en cite quelques-uns. Alex Lutz,
0: ouais,
1: Bérangère Krief, Jérôme Daran, Fari, Panayotis Pascot. Comment tu les choisis, les artistes?
0: Avant cette année maudite de 2020, j'allais 200 fois par an au théâtre. Donc, je vois beaucoup de spectacles.
1: D'autres pièces.
0: Pas, qui sont je pas, vois aussi les miennes.
1: Tu veux dire,
0: quand,
1: tu...
0: quand Alex Lutz joue à l'Olympia 15 jours de suite, je pense que j'ai fait 14 jours à l'Olympia parce que je faisais des notes à Alex et puis parce que c'est notre bonheur de voir son travail révélé auprès du public et rencontrer le succès qu'il a. Comme j'ai beaucoup vu Plaidoirie, comme je vois beaucoup certains de mes spectacles, mais c'est utile à chaque fois parce que c'est ça
1: combien
0: nous fait...
1: Combien de fois t'as regardé le plus le spectacle? Quel est le spectacle que t'as regardé le plus de fois?
0: Ah, je pense que Canteloup, quand on a fait des séries de 20 à l'Olympia, j'étais au 20. J'étais au 20 et tous les soirs, je lui faisais des notes à Nicolas. On lui polluait la vie. Je lui polluais la vie. Et au bout d'un moment, d'ailleurs, je me suis dit, il faut que t'arrêtes, mais je vais continuer.
1: Il va te quitter.
0: Mais non, faut que j'arrête parce qu'il faut qu'il prenne du plaisir sur scène. Ouais. Tu vois, faut qu'il prenne du plaisir sur scène et qu'il se libère. C'est trop génial de jouer 20 Olympia ou 25 Olympia à guichet fermé.
1: Ce que tu fais, c'est important, en particulier pour les entrepreneurs, ce que tu fais justement à tes artistes, les artistes que tu produis. Ouais. Tu te le fais aussi continuellement toi-même. Tu te challenges tous les jours pour faire les choses un peu mieux, un peu différent dans ta vie privée ou dans ta vie professionnelle.
0: J'espère et j'essaye. Et c'est assez fatigant.
1: C'est pour toi ou pour les autres?
0: Ah non, pour moi, les autres. Non, je crois pas. Pour moi. Je pense que je me fatigue plus que je fatigue les autres. Je fais des efforts maintenant.
1: Quelle est la pièce dont t'as été le plus fier?
0: Je t'en citerai pas une parce que j'ai un certain nombre de pièces qui sont.
1: T'en as une. Quel est ton grand succès?
0: Non. Mais je vais te citer. Non, mais je peux t'en citer 10 si tu veux, et ce sera.
1: Non, c'est pas.
0: Si, mais je vais t'expliquer parce que tout à des moments de ma vie professionnelle, elles ont été déterminantes. La Java des mémoires va être déterminante parce que c'est le premier pied à l'étrier. Les années twist où on a le Molière, on va jouer 700 fois, va être déterminante. Parce que ça se passe, on l'a occulté, mais entre 95 et 98. Et là, je comprends le métier. Je fais plus le musical. Ou moins, juste avec les coquettes, par exemple. Enfin, quelques spectacles, mais moins.
1: Pierre-Alice, donc.
0: Les spectacles de Nicolas, parce qu'il va être vraiment au firmament, on va beaucoup y travailler. Je vais beaucoup participer à l'accouchement de ces spectacles, parce que c'est un vrai accouchement. Et donc, ils vont être très importants. Les spectacles d'Alex Lutz, mais il y en a énormément de spectacles, si tu veux.
1: Tu vas tous les faire.
0: Aujourd'hui, il y a un spectacle qui s'appelle Chatouille, qui est sur les violences sexuelles commises sur les enfants, qui pour moi est quelque chose d'absolument nécessaire. Et j'ai la chance de produire ce spectacle qui a été créé par Andrea Bescon, qui est repris aujourd'hui par Déborah, et qui est un merveilleux spectacle. Mais comme j'ai produit un spectacle sur le pardon avec Thierry Lhermitte d'après l'histoire de Wiesenthal. Donc si tu veux,
1: mes chers auditeurs, on va avoir la liste
0: non,
1: de tous les spectacles.
0: Il y en a des dizaines et j'ai la chance d'avoir des projets qui me mobilisent et me motivent énormément. Voilà.
1: Quelle est la pièce que tu rêves de produire dans ces cas-là? Américaine ou française, qu'est-ce qu'il y a une pièce?
0: Il n'y en a pas. Non, il n'y en a pas. Je suis pragmatique. Si tu veux, il y a des choses que tu n'arrives pas à faire. Tu vois, je considère, par exemple, que quelqu'un comme Jamel est un génie. Tu vois? Mais Jamel, il a eu son parcours, je pourrais jamais le produire. Mais j'en éprouve pas de regret. Mais pour moi, ça demeure un génie.
1: En parlant d'un Jamel, c'est qui pour toi le meilleur ou la meilleure comédienne de théâtre aujourd'hui?
0: Waouh!
1: Tu en vois une qui s'élève, ou un qui s'élève au-dessus des autres?
0: Non.
1: Quand les gens disent un Richard Berry dans Plaidoirie est juste magistral.
0: Berry dans Plaidoirie, il est génialissime. Il est génialissime parce que, tu sais, on a eu un grand débat avec Richard, parce que Plaidoirie à la base, je voulais que ça soit contradictoire. C'est-à-dire que t'es le point de vue de la défense et le point de vue du procureur, par exemple. Ou d'une partie civile. Et on l'avait écrit et construit comme ça. Et je suis allé présenter ce spectacle à Richard, qui a tout de suite adhéré. Et au bout d'une semaine, Richard m'appelle, me dit « je veux le jouer tout seul ». Waouh ! Et c'est hyper intéressant, parce que t'as souvent des schémas mentaux en tête, et qui sont la voie de tes propres échecs, parce que t'arrives pas à t'en débarrasser. Et il y avait notamment la plaidoirie de Gisèle Halimi, où à un moment donné, elle dit « nous les femmes », parce qu'elle est effectivement dans un tribunal, c'est des hommes qui vont juger les femmes et sur l'utilisation du corps des femmes. Et moi, il me semblait évident, parce que j'avais fait des lectures avec des femmes, etc., que porté par une femme, ça avait une émotion particulière. Et Richard me dit ça, « je veux le faire tout seul ». Ça me coupait de mon contradictoire, ça me coupait de ma plaidoirie de Gisèle Halimi. Et puis j'ai réfléchi. Et j'étais désarçonné pendant 2 jours. J'ai réfléchi et Richard venait de produire un film qui s'appelait Tout de suite sur l'affaire Ilan Halimi, et ce gamin qui avait été séquestré par le gang des barbares. Et quand tu fais un film comme ça, qui est un film noir, très violent, très très réussi, mais c'est 2 ou 3 ans de ta vie, parce que tu vis avec ton film, tu l'écris, tu trouves les acteurs, tu le tournes, tu t'en fais la post-prod, tu en fais la promo, enfin, c'est 2 ou 3 ans de ta vie. Et je me suis dit qu'un mec aussi impliqué que Richard, qui avait été capable d'avoir cette histoire avec cette affaire Ilan Halimi et d'en faire ce film aussi réussi, était quelqu'un qui était capable d'incarner magnifiquement les plaidoiries, et y compris la plaidoirie d'une femme. Et il a fait donc.
1: Et c'est un spectacle, pour ceux qui l'ont pas encore vu, un spectacle assez incroyable, ouais. avec un Richard Berry, des grands soirs, parce qu'il est à chaque fois, ce que tu me disais, à chaque fois, chaque soir, aussi brillant,
0: ouais.
1: Et avec une passion, une intensité dans ce qu'il présente.
0: Tu peux pas le faire à moitié.
1: Jean-Marc, nous terminons toujours ce podcast par un quiz. 2 propositions, une réponse possible que tu peux développer ou non. Est-ce que t'es prêt?
0: Allons-y.
1: La Nuit des Molières ou le Festival de Cannes?
0: Nuit des Molières.
1: Théâtre ou télé?
0: Théâtre.
1: Rennes ou Margarita?
0: Pas de réponse.
1: Bordeaux ou Paris?
0: Aujourd'hui, c'est Paris.
1: Journalisme ou politique?
0: Politique.
1: Tutoiement ou vouvoiement?
0: J'ai évolué.
1: Alex Lutz ou Canteloup?
0: Impossible.
1: T'y arrives pas?
0: Impossible, j'ai une histoire trop forte avec les deux.
1: Tragédie ou vaudeville?
0: C'est pas un bon choix. J'aime pas l'histoire de vaudeville. Je n'aime pas le vaudeville, donc je préfère la comédie.
1: La comédie. Plaidoirie de Richard Berry ou Lettre à Nour de Rachid Benzine?
0: Désolé pour Rachid, mais plaidoirie de Richard Berry.
1: Charles Trenet ou Charles Aznavour?
0: Charles Trenet.
1: Aubé ou JR?
0: Aubé.
1: Juppé ou Chaban-Delmas?
0: Chaban, c'est la résistance et c'est un des 4 généraux au titre de la résistance avec Chevenche, Michelet et Pierre Guillain de Bénouville.
1: Quelle histoire.
0: Quelle histoire.
1: Jean-Marc, merci d'avoir accepté mon invitation.
0: Avec grand plaisir.
1: Merci à tous d'avoir pris le temps de faire une pause avec nous sur RCJ. J'espère que l'émission vous a plu, inspiré ou fait réfléchir. Si c'est le cas, je compte sur vous pour le partager avec vos proches, laisser un commentaire et mettre la note de 5 étoiles sur les plateformes d'écoute. Si vous voulez me suggérer des invités ou simplement me faire part de retour, vous pouvez me contacter via LinkedIn en tapant Alexandre Mars ou bien m'écrire à l'adresse suivante, le podcast pause@gmail.com.
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2: Olivier Christen, monsieur le procureur national pour l'antiterrorisme, un des postes les plus stratégiques, les plus importants et aussi très juridiques, c'est ce que vous allez nous expliquer. Je suis très heureuse de vous recevoir aujourd'hui dans Fenêtre sur cour, la seule et unique émission de pratiquement une heure entièrement dédiée à la justice et au droit. Et on attend beaucoup de vous. Parce que, comme vous le savez, la sécurité et la question du terrorisme interpellent beaucoup nos concitoyens en France et dans d'autres pays, dans d'autres démocraties. Et on connaît peu de votre rôle, bien qu'on sache, bien entendu, qu'il est absolument capital pour ce qu'on pourrait dire la sauvegarde des intérêts de la nation, plus globalement et pas seulement des individus qui ont droit à la sécurité, si je puis dire. Alors, tout d'abord, comme à l'habitude, tout en vous remerciant très chaleureusement, je voulais savoir un tout petit peu qui vous êtes et ce qui vous a conduit à l'antiterrorisme. Est-ce que c'est une vocation ou est-ce que vous pouvez nous présenter un tout petit peu votre parcours ?
3: Bien, bonjour Madame Lenoir, avant tout, et merci de m'avoir invité aujourd'hui dans votre émission et sur cette antenne. C'est difficile de dire ce qui m'a conduit à l'antiterrorisme. J'ai été étudiant à la faculté de droit, d'abord à Limoges où je suis né, jusqu'à ma licence, puis ensuite aux universités de Paris 1 et Paris 2 pour ce que l'on appelle aujourd'hui les Master 1 et Master 2, que l'on appelait maîtrise et DEA à mon époque. Et ensuite, j'ai embrassé la magistrature avec une carrière qui a été pénaliste depuis le début. Et ce qui m'a conduit à l'antiterrorisme, c'est une opportunité et la confiance qui m'a été accordée par le procureur de la République qui m'avait recruté comme chef de la section antiterroriste du parquet de Paris alors que le poste était devenu vacant, qui était à ce moment-là Jean-Claude Marin. Et confiance qui m'a été renouvelée ensuite par son successeur, François Molins, avec lequel j'ai travaillé à plusieurs reprises dans son propre parcours et donc dans le mien.
2: Et c'est vrai que vous avez une expérience, si je puis dire, de terrain, puisque la France est malheureusement la cible d'attaques terroristes. En tous les cas, on a connu beaucoup de drames à cet égard. Et c'est rassurant pour nous de savoir que finalement, il y a une espèce de passage de flambeau de grands magistrats à d'autres grands magistrats, parce que vous êtes tenu par le secret, mais j'ai aussi lu que vous aviez le monopole de la communication médiatique sur vos fonctions, éventuellement sur des affaires. Alors je vais commencer par une question tout à fait banale, mais qui n'est peut-être pas tant que cela, Olivier Christen, vous qui êtes procureur national antiterroriste. Qu'est-ce que c'est que le terrorisme ? Parce qu'il n'y a pas de définition véritable au plan international, c'est pourtant un phénomène international. Alors qu'est-ce que c'est ? En quoi ça consiste ?
3: Alors c'est une question qui en effet est difficile à trancher sur un plan juridique au niveau international, qui a fait l'objet de multiples débats, qui n'est pas défini en tant que tel par les différentes conventions qui existent au niveau des Nations Unies et qui est souvent défini par des comportements généraux que l'on va dire qui peuvent être terroristes, mais sans aborder la définition de fond. Ça a été un débat qui a existé également, évidemment, en droit français. Et lorsque j'interviens devant des étudiants et que j'explique un peu comment le dispositif a été construit, je peux faire en plusieurs étapes. Et pour être la période la plus récente, pour ne pas étendre nos débats, je rappelle que après la Deuxième Guerre mondiale, en fait, on a commencé à traiter le terrorisme judiciairement de façon spécifique avec ce qui était la Cour de sûreté de l'État entre 1963 et 1981. Ce que l'on appelle aujourd'hui terrorisme relevait de cette juridiction d'exception, juridiction qui a été supprimée en 1981 par la loi du 4 août 1981, mais à ce moment-là sans le définir juridiquement. Et la première définition juridique du terrorisme en droit français, elle est intervenue en 1986, lorsque le législateur a souhaité centraliser à Paris l'ensemble des affaires de terrorisme. Donc c'était avant tout un objectif de procédure pénale, de rationalisation, de capacité à conduire les investigations et les procédures, les procès. Et pour rationaliser cela et donc tout amener à Paris, il a fallu définir ce que c'était le terrorisme dans le droit français. Donc c'est la loi du 9 septembre 1986 qui est le pilier
2: qui est la loi Pasqua, Olivier Christen.
3: Qui est la législation antiterroriste en France.
2: Après les pirates, après le piratage d'avions, c'est cela?
3: Qui a été une loi qui est intervenue dans un contexte de multiplicité d'attentats qui étaient commis sur le territoire français, à la fois des attentats qui étaient porté par les mouvements ultra, hein, Action Directe en étant un des plus connus, par le FLNC à ce moment-là en Corse, par le terrorisme international, les mouvements qui étaient liés à Carlos, etc. Mais donc, le législateur va définir ce que c'est que le terrorisme et il va donner une définition qui est très juridique. Hein, en droit français, elle est aujourd'hui dans l'article 421-1 du Code pénal et qui indique que est une entreprise terroriste, un groupe individuel ou enfin un mouvement individuel ou collectif, l'entreprise individuelle ou collective, qui va troubler gravement l'ordre public, c'est-à-dire commettre des faits qui ont un émoi particulier sur l'opinion, sur le fonctionnement de notre société, par l'intimidation ou la terreur. Et cette définition, qui n'a pas bougé depuis 1986, a l'avantage de ne faire référence à aucun mouvement
2: politique en particulier,
3: terroriste qui aurait préexisté, et donc d'être parfaitement adaptable à l'évolution de la menace et à l'évolution des groupes auxquels nous pouvons être confrontés, à viser, comme je le disais, soit l'entreprise individuelle ou collective, c'est-à-dire soit le fanatique, soit un groupe plus constitué, plus organisé, et permettre sans aucune référence idéologique, encore une fois, à s'adapter donc aux différentes évolutions. Et cette définition aujourd'hui est quelque chose qui est une force de notre législation, puisque elle nous a permis en effet de répondre aux différentes formes d'attaques dont la France a été
2: Alors, puisque Monsieur le procureur national antiterroriste, vous êtes là et vous êtes à la tête d'une équipe assez fournie, vous allez nous en parler de procureurs qui sont chargés de ces enquêtes, qui doivent permettre d'élucider et d'appréhender celui qui est l'auteur d'actes terroristes ou ceux qui sont les auteurs d'actes terroristes. Est-ce que on peut connaître un tout petit peu la vocation de ce parquet national, puisque normalement, comme chacun le sait, notamment les étudiants nombreux qui nous écoutent, le parquet est territorialisé au niveau des tribunaux judiciaires de première instance et au niveau des cours d'appel. Alors pourquoi un parquet national qui a été créé en 2019 est-ce que c'était vraiment, Olivier Christen, vous qui êtes à la tête de ce parquet national antiterroriste, est-ce que c'était vraiment une nécessité, et qu'est-ce qui a changé en 2019 ou après, au moment de la mise en œuvre des compétences de ce parquet et de l'installation de ce parquet national?
3: Alors, il y a eu plusieurs petites étapes. Je vais essayer d'être assez bref pour être compréhensible, mais je l'ai indiqué il y a un instant. La première étape a été 1986 avec la centralisation à Paris des affaires de l'antiterrorisme. La centralisation à Paris, ça voulait dire que l'on confiait au parquet de Paris et au tribunal judiciaire de Paris, tribunal de grande instance à l'époque dans son ensemble, les affaires de terrorisme. Et donc, cette compétence nationale, c'est en 1986 qu'elle a été inventée. Ensuite, donc, quelques décennies plus tard, a émergé l'idée, la conception des parquets nationaux, c'est-à-dire de sortir du parquet de Paris certaines compétences nationales qui lui étaient données. La première, ça a été en 2013, la création du parquet national financier, qui a repris donc dans un parquet autonome auprès du tribunal de Paris les compétences qui étaient nationales, qui étaient confiées avant à certaines sections du parquet de Paris, puis le parquet national antiterroriste en 2019, et vous le savez, l'an dernier, la création du parquet national anticriminalité organisée qui fonctionne sur le même modèle que ses deux prédécesseurs, le PNACO. Je crois que cela répond à deux objectifs. D'une part, un objectif de surspécialisation des magistrats qui sont en charge d'un contentieux, avec des magistrats qui ne sont pas soumis aux autres priorités qui peuvent être confiées au parquet de Paris, qui reste le premier parquet de France avec la compétence sur le premier ressort de France, et qui a lui-même d'ailleurs quelques compétences nationales qui existent toujours, hein, en matière de cybercriminalité, en matière d'atteinte aux ingérences,
2: étrangères,
3: d'espionnage ou de certaines de ce type de compétences. Donc de sortir du parquet de Paris ces points-là et donc d'avoir cette surspécialisation des moyens sur des enjeux de qui sont aujourd'hui non pas uniquement des enjeux de sécurité publique, mais pour ce qui nous concerne et tout comme pour ce qui concerne le PNACO, des enjeux de sécurité nationale. Et à côté de cela, une identification très claire des acteurs de celui-ci pour donner aussi une visibilité, comme je le fais d'ailleurs aujourd'hui devant vous, une capacité de porter un certain nombre de messages, de porter les politiques qui sont définies par le gouvernement, hein, mais de porter les politiques nationales sur certaines de ces thématiques qui présentent des enjeux spécifiques.
2: Alors, monsieur le procureur national, moi, j'ai une interrogation, parce que c'est vrai, et c'est tout à fait normal, ce que vous faites est tenu secret, puisque ce sont des affaires tout à fait cruciales, et qui, je suppose, donnent lieu à beaucoup de coopération internationale, et beaucoup de coopération en France, avec la Direction Générale de la Sécurité Intérieure, la DGSI, dont on a entendu sur Radio Classique une interview tout à fait récente, puisqu'elle date d'hier, Madame Céline Berton. Mais en revanche, je voulais savoir combien vous êtes, comment vous fonctionnez et quelles sont les spécificités de vos process, de vos procédures, de vos enquêtes par rapport à une enquête qui est menée pour crime, enfin pour suspicion de crime de sang, par exemple, par un parquet local auprès d'un tribunal judiciaire de province ou de Paris.
3: Alors, le parquet national antiterroriste, c'est l'échelon le plus visible pour l'autorité judiciaire de la lutte antiterroriste, mais il rentre dans un dispositif qui est évidemment beaucoup plus large. D'une part, un dispositif qui, vous l'avez rappelé il y a un instant, qui est fait de détection de la menace, qui est essentiellement un dispositif porté par le renseignement, avec comme chef de file du renseignement en matière de lutte contre le terrorisme, qui est la Direction Générale de la Sécurité Intérieure, qui va travailler au quotidien avec l'ensemble des services français de renseignement intérieur ou extérieur, parfois spécialisés, qui peuvent, dans leur mission, avoir la lutte antiterroriste en partie. Et donc, il y a ce dispositif-là qui est essentiel. Un dispositif, donc, lorsque les procédures sont, les éléments sont transmis parce que des infractions paraissent avoir existé à l'autorité judiciaire, qui est le dispositif judiciaire, il y a dedans le parquet national antiterroriste, qui est la porte vers l'autorité judiciaire.
2: Qui est la courroie de transmission.
3: Qui est composée aujourd'hui de 54 personnes, hein, 30 magistrats, et une équipe de 24 personnes aux côtés des magistrats, des fonctionnaires de grève, des assistants spécialisés, des attachés de justice, pardon, les équipes de sécurité, qui nous permettent de fonctionner, mais qui lui-même s'intègre dans un dispositif beaucoup plus large, avec les magistrats du siège qui s'occupent de la lutte antiterroriste au niveau du tribunal judiciaire dans un premier temps.
2: Alors j'ai entendu, monsieur le procureur national, qu'il y avait des magistrats délégués à l'antiterrorisme. Alors, j'ai jamais entendu parler de ça. Alors,
3: pour finir sur le dispositif global, donc les magistrats du siège, les magistrats instructeurs, les juges qui jugent au tribunal correctionnel, et puis au niveau de la cour d'appel, les magistrats qui jugent les procès d'assises, les magistrats du parquet général qui sont aussi spécialisés sur la matière. Et puis une fois que les peines ont été prononcées, les juges d'application des peines, et au niveau du parquet national antiterroriste, à nouveau, les magistrats chargés de l'exécution des peines. Et puis, il y a évidemment les services d'enquête qui sont saisis pour conduire les investigations. Là, je reviens vers la police. À la fois les services d'enquête de la Direction Générale de la Sécurité Intérieure, de la sous-direction antiterroriste de la police judiciaire et de la section antiterroriste de la préfecture de police. Je dis tout cela parce que c'est un ensemble beaucoup plus complexe, beaucoup plus lourd comme capacité que l'État met à la lutte antiterroriste que simplement le parquet national antiterroriste. Et ne serait-ce qu'au niveau judiciaire, on peut considérer qu'il y a à peu près 100 magistrats qui sont en charge de la lutte antiterroriste, ce qui est un dispositif qui est plutôt, je crois, aujourd'hui satisfaisant pour répondre aux besoins de la lutte judiciaire antiterroriste, et on y reviendra sans doute, pour diriger les investigations, ce qui est une part de notre mission, pour assurer les procès, ce sur quoi nous reviendrons aussi, je pense après.
2: Alors, pour être parfaitement clair, Olivier Christen, vous êtes procureur national antiterroriste, vous êtes à la tête donc de l'équipe de 30 magistrats à temps plein, les 70 autres, puisque vous avez évoqué le chiffre de 100, ce sont à la fois des magistrats de cour d'appel, ceux qui vont siéger à la cour d'assises spéciale antiterroristes et également des parquets locaux. Comment est-ce que...
3: Sur les 100, là je ne parle que du dispositif parisien, puisque le dispositif antiterroriste est centralisé à Paris. Ce sont donc les magistrats du parquet antiterroriste, les juges d'instruction, les juges des enfants, les juges d'application des peines, les juges qui jugent à Paris. Alors, vous avez raison, vous l'avez évoqué, je vous ai coupé, excusez-moi, à côté du dispositif parisien, ça a été un des grands apports de la loi de 2019 qui a créé le parquet national antiterroriste, il y a eu une volonté de rationaliser le dispositif plus global de correspondants du parquet national antiterroriste au niveau territorial. Et il y a plusieurs échelons, mais il y a déjà au sein des juridictions des ressorts les plus impactés par la menace antiterroriste, ce qu'on appelle les délégués à la lutte antiterroriste. Dans le jargon, on appelle ça les délégués du PNAT, mais en fait, ils ne sont pas sous mon autorité, mais sous l'autorité des procureurs de la République de leurs tribunaux. Et ces délégués qui sont au nombre de 16, qui sont chargés de, parce que nous les réunissons à peu près tous les trimestres, sont chargés d'avoir non seulement une bonne connaissance de l'analyse globale de la menace au niveau du territoire et donc de la rediffuser au niveau territorial là où ils travaillent, et ils sont des éléments de détection de l'évolution de la menace ou des procédures qui peuvent davantage nous concerner dans leur ressort.
2: C'est un peu de la prévention, si je puis dire. Parce qu'on a dit souvent, Olivier Christen, que le PNAT, effectivement, fait des enquêtes judiciaires pour essayer d'appréhender éventuellement des raisons.

0: territoriaux à préparer tout ce qui est nécessaire au dispositif de prévention, qui est plutôt territorialisé. Ce serait, ouais. Je n'ai pas moi la capacité de piloter le dispositif de prévention de la délinquance qui existe, qui est une mission qui est confiée au procureur de la République en général, et évidemment aussi dans le champ antiterroriste, mais qui est territorialisée parce que il existe un certain nombre de commissions, je ne vais pas rentrer dans les détails, mais qui sont pilotées soit par les procureurs de la République, soit par les préfets en association avec les procureurs de la République, de détection des éléments de radicalisation sur le territoire. La radicalisation n'étant pas nécessairement toute personne radicalisée va pas basculer vers le terrorisme, mais c'est évidemment un point d'attention parce que c'est en général dans ce champ-là que l'on va trouver ceux qui pourront un jour commettre des infractions de plus ou moins haute intensité, mais qui pourront intéresser la lutte antiterroriste. Donc c'est un réseau qui est dense, et ce que j'indiquais tout à l'heure, au niveau national, les échanges entre le renseignement, les différents services de l'État, hein, qui peut être au niveau territorial, ça va être aussi l'éducation nationale,
1: les affaires sociales,
0: les différents cadres dans lesquels il peut y avoir des identifications de personnes qui présentent un danger, l'analyse aussi des appels qui sont passés sur les différentes lignes qui existent, hein, désormais qui sont très actives. Bien pour sûr. Signaler toute préoccupation, qui vont permettre d'analyser les signalements, de voir quelle réponse ça doit apporter pour essayer d'être le plus juste dans leur traitement. Est-ce que c'est un traitement éducatif? Est-ce que c'est un traitement de meilleure prise en charge au niveau, encore une fois, de l'éducation, un niveau psychologique ou éventuellement un niveau de traitement de la délinquance, si c'est sur ce champ-là que nous portons.
1: Alors, monsieur le procureur national antiterroriste, vous avez évoqué tout à l'heure les premières formes de terrorisme, l'action directe, c'est-à-dire l'extrême gauche. Mais aujourd'hui, on est quand même beaucoup confronté à un climat international et à la naissance de ces mouvements qui sont pas des organismes d'État, mais des groupements, on reviendra aux États plus tard, mais des groupements politiques en quelque sorte, qui ont une cause à porter, qui est celle du djihadisme, c'est-à-dire en réalité, par la violence, l'installation d'une certaine idéologie d'islam radical par la violence. Alors, est-ce que vous pouvez nous présenter un tout petit peu les nouvelles formes de terrorisme, et puis aussi nous dire, c'est ce qui semble, disons, transparaître quand on lit un certain nombre d'articles sur le sujet, c'est il y a le terrorisme avant le numérique et il y a le terrorisme après le numérique. Comment est-ce que vous voyez globalement le profil de cette menace qui est très présente dans l'opinion publique française?
0: Alors, ce qui est vrai, c'est qu'aujourd'hui, la menace principale en matière terroriste est le djihadisme. C'est le cas depuis de nombreuses années maintenant sur notre territoire. Avant même que le terrorisme djihadiste refrappe, comme ce fut le cas à Toulouse, qui a été le retour en quelque sorte des attentats, des actions directes contre les personnes sur le territoire français après une longue pause, hein, de 1994 jusqu'à 2012. Mais cette menace djihadiste était déjà celle qui était la plus importante avant, et elle est devenue évidemment encore plus prégnante depuis 2012. Cette menace djihadiste qui représente aujourd'hui 88%, 90% des procédures qui sont suivies par mon parquet, qui est donc celle-ci qui a connu une évolution. Alors je ne vais pas refaire toute l'histoire du djihadisme, mais ce que l'on peut dire aujourd'hui, c'est que nous avons, et notamment par rapport à ce que vos auditeurs ont pu connaître de la période du mi-temps des années 2010, qui était très liée évidemment avec le djihadisme syrien, sur lequel nous reviendrons peut-être.
1: Bien sûr.
0: Qui a conduit à ce que le terrorisme djihadiste soit principalement à ce moment-là piloté depuis la Syrie, que ce soit par la projection de commandos, comme on a pu connaître
1: avec
0: à Paris, notamment en janvier 2015, et puis novembre 2015,
1: évidemment,
0: à Bruxelles, où ces commandos qui ont frappé l'Europe, mais aussi le téléguidage depuis la Syrie, de groupuscules qui pouvaient être montés en France avec des contacts directs, donc avec des personnes qui les commandaient depuis donc les terres tenues par Daesh en Syrie. Donc on est parti de là vers aujourd'hui un terrorisme qui est de qui est qui, qui

0: qui a mu, non seulement parce que la situation en Syrie fait qu'il n'y a plus ou quasiment plus de départ d'individus depuis l'Europe pour rejoindre ces terres de djihad. Donc c'est un terrorisme qui est ce qu'on appelle plus endogène aujourd'hui, c'est-à-dire de gens qui sont sur notre territoire, qui n'ont pas quitté le territoire, qui n'envisagent pas de le quitter pour la plupart d'entre eux, mais qui vont préparer des actions sur le territoire, toujours avec le même objectif, hein, de faire basculer la société, c'est ça leur finalité, mais qui vont préparer des actes depuis notre territoire, sans forcément avoir de lien avec les organisations terroristes internationales, Daesh toujours, qui est celle qui a un impact le plus fort, mais aussi Al-Qaïda, qui ne peut pas du tout oublier dans le paysage, hein, ce sont toujours les deux grandes organisations terroristes internationales, Daesh et l'État islamique et Al-Qaïda, et qui donc ne vont pas avoir forcément de contact avec ces organisations, mais qui vont totalement s'imprégner de la propagande qui est diffusée par ces dernières pour commettre des actions au nom de ces organisations. Donc c'est une menace qui est préoccupante puisqu'elle est dans nos frontières.
1: Elle est éclatée aussi.
0: Elle est sur tous les points du territoire, enfin en tout cas les individus que nous appréhendons sur tous les points du territoire, et elle est évidemment d'autant plus difficile à détecter que ce sont des individus qui vont souvent rester dans leur cercle restreint à eux, sans donc, je disais, avoir forcément de communication avec l'extérieur. Et donc, c'est un défi que doivent relever les services de renseignement, qui font un travail admirable sur ce point. La plupart des affaires que nous ouvrons, hein, c'est de l'ordre de une à deux par semaine. Dans ce champ-là, sont les suites du travail qui est effectué par les services de renseignement français en lien avec leurs partenaires internationaux. Donc c'est un travail qui est pas toujours connu du grand public, mais qui est absolument à souligner. C'est un travail difficile et qui dans le contexte que je viens d'indiquer. Donc nous sommes sur cette typologie de personnes avec l'élément que vous venez de souligner et qui est plus récent, qui est donc la place du numérique dans l'évolution de cette menace. Alors là aussi, je suis désolé, mais je suis obligé d'être sur un champ un peu plus large. La propagande djihadiste, elle a toujours existé. Elle a été théorisée hein, dans les années 90, notamment au sein d'Al-Qaïda, qui a commencé à éditer des revues, comme ça se faisait à l'époque pour nos jeunes auditeurs. Ils étaient plutôt sur un modèle que l'on va connaître aujourd'hui de la presse magazine, en quelque sorte, pour diffuser la propagande djihadiste, avec le recours à Internet, mais toujours, quand celui-ci s'est développé, mais toujours avec plutôt ce modèle-là, pour aujourd'hui aller vers une propagande qui utilise évidemment beaucoup plus les réseaux sociaux, sur des formats qui sont beaucoup plus ceux des réseaux sociaux, c'est-à-dire...
1: Ça n'est plus le dark web, comme auparavant, avec des vidéos épouvantables, ça passe aussi par quelque chose de plus externalisé, plus banal et plus idéologique.
0: Cela est une diffusion qui est initialement beaucoup plus large aujourd'hui qu'elle ne l'était auparavant. C'est-à-dire que la diffusion de la propagande par Al-Qaïda dans les années 2000 était une diffusion qui était souvent beaucoup plus intellectualisée, beaucoup plus religieuse, en quelque sorte, avec
1: c'était
0: une volonté
1: prêches, de
0: convaincre
1: la violence.
0: Les personnes d'intégrer intellectuellement le sens du djihad. Et donc, il y avait un vrai parcours de radicalisation vers la violence. Aujourd'hui, nous sommes sur quelque chose qui est assez différent, avec des formats donc très très courts, qui vont plutôt être de hameçonnage, en quelque sorte, de personnes qui recherchent une cause, sans forcément avoir une volonté de les convertir idéologiquement à quelque chose de très profond. Il existe toujours les personnes qui sont très engagées idéologiquement, mais de créer en quelque sorte une forme de chair à canon, il faut dire ce qui est, de personnes qui vont essayer de passer à l'acte sans être entrées dans un processus très très lourd de radicalisation. Et ces personnes-là, après l'hameçonnage par les réseaux sociaux, souvent par les réseaux sociaux largement diffusés, hein, TikTok, Instagram, tout ça, les jeux vidéo aussi sont beaucoup utilisés, vont être attirés vers une partie qui est davantage secrète de la propagande, où à ce moment-là, on va être davantage sur les modalités de passage à l'acte. Donc c'est une propagande qui est très construite, qui est très très utilisée par les organisations terroristes, et notamment par l'État islamique. Le numérique et les évolutions des capacités technologiques aujourd'hui permettent d'avoir une propagande qui est diffusée dans toutes les langues. C'était initialement...
1: C'est fou.
0: Les premières diffusions d'Al-Qaïda étaient essentiellement en langue arabe et en langue anglaise. Il y a eu beaucoup de propagande en langue russe parce que l'histoire du djihad fait que
1: les Tchétchènes,
0: toutes les personnes originaires de Cisco-Casie, Tchétchénie, Ingouchie, parlaient le russe, donc il y a toujours une propagande importante en langue russe. Mais l'émergence de Daesh a permis d'avoir des propagandes dans d'autres langues avec les personnes venant d'Europe et notamment en langue française. Mais aujourd'hui, avec l'intelligence artificielle notamment, il est extrêmement facile de faire de la même propagande en toutes les langues possibles. Et donc, ça va cibler des personnes au profil beaucoup plus varié. Et surtout...
1: Les jeunes.
0: Et ça, c'est la grande nouveauté de l'évolution de la menace aujourd'hui.
1: Alors, on va en parler, puisque votre prédécesseur, lorsqu'il a écrit son ouvrage sur son expérience pratique, en citant un certain nombre d'affaires, avait indiqué qu'effectivement, il y avait l'élément femme, mais il y avait aussi l'élément jeune, et que la délinquance des jeunes, donc qui sont très malléables, et qui peuvent épouser des thèses violentes, qui sont en quelque sorte presque identitaires, et qui s'adressent aussi à certains jeunes ayant des fragilités psychologiques, était vraiment le phénomène qui avait explosé. Est-ce que, monsieur le procureur national antiterroriste, Olivier Christen, vous pouvez témoigner de cela? Et alors, comment est-ce que on s'adapte à cette nouvelle donne qui est effectivement extrêmement dangereuse? Je ne citerai pas les assassinats de Samuel Paty en 2020 et de Daniel Bernard en 2023, Daniel Bernard notamment, qui a été tué par un de ses élèves qui a été embrigadé, d'après ce que je comprends.
0: C'est l'un des enjeux les plus importants auxquels nous sommes confrontés, qui d'ailleurs ne concerne pas que la lutte antiterroriste, sur non seulement ce rajeunissement de la délinquance, mais peut-être de façon plus marquée, la capacité d'organisations criminelles, terroristes, ou lié à la criminalité organisée, de recruter les jeunes. Vous recevrez peut-être ma collègue nouvellement nommée procureur national anti-criminalité organisée, ce que je ne peux que vous encourager à faire, et qui vous expliquera sans doute aussi la façon dont elle constate ce phénomène en matière de criminalité organisée. C'est un petit peu le même phénomène, alors de façon différente, avec d'autres capacités d'hameçonnage, mais... ce rajeunissement de ce que je disais tout à l'heure, qui est avec ce terme qui peut paraître un peu trivial, mais de créer une partie des effectifs sur un mode chair à canon, est un objectif que ces différentes formes de criminalité poursuivent. Et la propagande telle que je vous l'expliquais tout à l'heure, telle qu'elle existe aujourd'hui, telle qu'elle est diffusée, cible évidemment davantage les jeunes, parce que elle est diffusée sur les réseaux qu'ils utilisent. Je vous disais, elle est également beaucoup utilisée sur certains jeux vidéo sur lesquels on va trouver un public plus jeune.
1: Alors justement, vous m'indiquerez comment vous appréhendez plus tard les jeux vidéo.
0: Et avec un format qui, je vous le disais, est moins intellectualisé et qui va donc pouvoir cibler un public beaucoup plus jeune et beaucoup plus en insistant sur l'action, sur ce côté-là. Pour vous donner quand même un peu un ordre d'échelle, je crois que c'est ce que disait Madame Berton lors de l'interview faite cette semaine à laquelle vous faisiez référence. Ce qui est ce que nous constatons, la plupart des actes qui sont aujourd'hui commis ou les groupuscules qui sont démantelés sont de personnes qui ont moins de 21 ans et au niveau des mineurs, si nous avions habituellement 1 à 2 mineurs par an qui pouvaient être mis en cause pour des faits de terrorisme, ce nombre a cru de façon considérable à partir de l'année 2023, pas uniquement en France, mais dans tous les pays de l'Union européenne, on constate le même phénomène, pour aujourd'hui arriver à un taux à peu près de 25 à 30% des personnes qui sont mises en examen par an, qui sont des mineurs.
1: C'est incroyable.
0: Et dans ces mineurs, un certain nombre a moins de 16 ans. Donc c'est quelque chose qui est... c'est un phénomène qui est récent, qui a cru très très rapidement et qui appelle évidemment une réponse spécifique en prévention, en détection et puis en prise en charge dans le second temps.
1: Alors justement, ce qui m'intéresserait de savoir, c'est vous avez évoqué les jeux vidéo. Comme vous le savez, il y a une jurisprudence déjà très ancienne de la Cour de justice de l'Union européenne qui permet de faire échec à la libre circulation des biens. Il y a une affaire allemande, lorsque le bien en question peut être de nature à troubler l'ordre public morale. Il s'agissait de jeux vidéo qui étaient produits par une société britannique et diffusés en Allemagne. Et l'Allemagne ne voulait pas que ce bien circule, et qui apprenait comment on pouvait tuer des policiers. Donc les Allemands ont trouvé que c'était pas formidable de pouvoir vendre ce jeu vidéo à des jeunes, et même à des moins jeunes. Alors, comment est-ce que on appréhende ce phénomène? Est-ce que vous auriez des propositions à faire? Parce que effectivement, quand on voit les jeunes qui sont accros, on l'est déjà à un certain âge, mais en tant que jeune, on l'est encore plus à leur portable. On parle d'empêcher les jeunes d'accéder à des réseaux, mais je suis pas sûre que ce soit très efficace, entre parenthèses. Mais qu'est-ce qu'on fait avec les jeux vidéo, Olivier Christen, monsieur le procureur national antiterroriste?
0: Alors, quand je dis que c'est les jeux vidéo sont très investis par les organisations terroristes, c'est pas sous le mode de créer un jeu vidéo qui va être diffusé et vendu dans le grand public. C'est plutôt les jeux vidéo sont essentiellement utilisés aujourd'hui en réseau. Ils sont par une voie dématérialisée depuis le début, et c'est plutôt d'intégrer ces jeux-là, ces réseaux de jeux vidéo, pour créer des personnages, créer des scènes au sein des jeux vidéo qui renvoient à la mobilisation des entreprises djihadistes.
1: D'accord.
0: Donc c'est beaucoup plus pernicieux comme approche, et ça, c'est pour ça que quand j'en parlais il y a un instant, je l'intègre dans les techniques de propagande générale. C'est la même modalité de hameçonnage des jeunes pour les faire les mobiliser sur l'idéologie djihadiste par ce biais-là, et souvent à travers des jeux vidéo qui sont plutôt des jeux guerriers, et sur de valoriser le combat à des finalités djihadistes sur ce champ-là.
1: Et donc c'est beaucoup plus grave, monsieur le procureur national, que des jeux vidéo qui circulent comme un bien de marché, c'est beaucoup plus grave en réalité.
0: Oui, c'est pas quelque chose qui, c'est pas un jeu qui va être vendu, sur lequel on pourra avoir un contrôle immédiat. C'est rentrer dans des jeux qui ne posent pas de difficultés par ailleurs, parce que les jeux se font en réseau, les jeux se font en ligne, et c'est évidemment un moyen d'entrer en contact avec les personnes qui sont intéressées. Je crois que s'il y avait sur les jeunes, c'est très difficile de donner des conseils, mais ce que nous observons chez les jeunes qui vont basculer vers le terrorisme, que l'on soupçonne de basculer vers le terrorisme, c'est, je disais tout à l'heure, on en trouve sur l'ensemble de notre territoire. C'est quelque chose qui concerne les milieux urbains et les milieux ruraux. C'est quelque chose qui concerne toutes les couches sociales de la société. Le point commun que l'on peut trouver est en général, ça va paraître un petit peu basique, mais c'est malgré tout le seul grand point commun, c'est l'isolement des jeunes concernés, qui vont entrer dans un processus souvent de repli sur eux-mêmes, qui va parfois les conduire à la déscolarisation, et cet enfermement dans leur propre sphère. Et c'est comme ça qu'ils vont avoir le temps de se nourrir de la propagande, qui va leur donner finalement... Pour des jeunes qui sont pas bien à la base, pour parler un peu trivialement, un objectif. C'est pour ça que je reviens sur mon terme de tout à l'heure.
1: Une utilité.
0: Ils cherchent une chair à canon. Ils ne cherchent pas des enfants qui seraient les grands porteurs de telle ou telle cause idéologique. Ils cherchent des jeunes qu'ils vont pouvoir, c'est une vision très utilisatrice, ils cherchent des jeunes qui vont pouvoir utiliser tout de suite, en leur donnant en quelque sorte une raison d'être, si dramatique soit-elle, et donc les pousser ainsi à l'action, voire à leur propre fin, dans le cadre de cette action-là. C'est quelque chose qui est purement cynique. Et donc l'attention qui doit être celle des parents, mais qui est pas vrai que pour mon secteur, mais quand même de cet enfermement. Alors ça veut pas dire que tous ces jeunes-là deviendront des terroristes demain, mais de toute façon c'est une attention particulière qui doit être faite sur leur éducation, sur les questions de déscolarisation. Et c'est des jeunes qui ont besoin d'être aidés, qui ont besoin de ressortir de cet isolement pour reprendre une vie normal. Et quand je parlais tout à l'heure de quelle réaction nous devons avoir sur ces jeunes qui sont appréhendés, quand moi ils ont été dans un niveau de passage à l'acte, d'identification des cibles, de recherche, d'acquisition d'armes ou d'avoir d'être parvenu à acquérir armes ou explosifs, le travail qui va être fait, soit en détention, soit après la période de détention, avec les équipes très très mobilisées de la protection judiciaire de la jeunesse, qui a un rôle essentiel sur ce champ-là, sur tout le territoire, va souvent être d'abord de les sortir des réseaux sociaux, que ce soit donc en détention où c'est plus facile parce que
1: l'accès
0: au portable est quand même plus difficile, même si par fraude des fois ils peuvent y arriver, mais dans les quartiers pour mineurs il y a quand même un travail plus fort qui est fait, surtout sur ceux que nous prenons en compte. Mais quand ils sont pris ensuite dans certains dispositifs de prise en charge spécifique pour les mineurs mis en cause pour l'effet de terrorisme, de sortir des jeux sociaux, de leur réapprendre à vivre avec d'autres personnes, c'est souvent la première étape essentielle.
1: Alors je voudrais qu'on passe à un sujet peut-être, monsieur le procureur national, un petit peu plus juridique sur l'antiterrorisme. C'est cette infraction d'associations de malfaiteurs terroristes, et qui a été finalement une trouvaille assez productive. Est-ce que vous pouvez nous expliquer pourquoi cette infraction, qui est une infraction qui permet de cibler les futurs auteurs d'attentats en amont, pourquoi est-ce que finalement ça a été sans doute l'outil le plus utile pour que vous puissiez jouer ce rôle à la fois préventif et pas seulement d'intervenir quand le mal est fait?
0: Alors l'infraction d'association malfaiteur terroriste, elle a été créée en 1996 à la suite des vagues d'attentats qui avaient frappé la France dans les années 90. Et en effet, l'objectif du législateur à ce moment-là était de créer ce qu'on appelle des infractions obstacles, c'est-à-dire des infractions qui sont une infraction. C'est le fait commis par les personnes qui sont mises en cause. Ce sont des faits délictuels ou criminels, mais qui sont antérieurs, détachés, indépendants de, pour ce qui nous concerne, l'attentat lui-même.
1: Ce sont des actes préparatoires, Olivier.
0: Ce sont des actes qui sont préparatoires.
1: Par exemple.
0: Celle-ci, c'est un ensemble dans l'ascension de malfaiteurs terroristes pour qu'elle soit constituée. C'est un ensemble d'éléments factuels qui vont être recherchés, qui vont être notamment la recherche d'armes ou l'acquisition d'armes qui vont permettre de passer à l'acte, le fait de cibler certaines personnes, le fait de se regrouper pour commettre un acte terroriste, c'est-à-dire se regrouper, d'avoir rejoint une organisation ou d'avoir conçu un projet terroriste entre plusieurs personnes. Ça va être parfois le fait d'avoir voyagé pour rejoindre les groupes terroristes et pour acquérir les connaissances de ce qui peuvent être les projets ou des modalités opératoires qui sont portées par celles-ci. C'est tout ce qui va être antérieur à l'attentat
1: ou
0: lui-même,
1: une...
0: ou à côté de l'attentat lui-même. Je pense que c'est un peu le critère le plus important. C'est l'association de malfaiteurs terroristes, elle est indépendante de l'attentat lui-même. Et d'ailleurs, pour pouvoir être poursuivi, être éventuellement condamné pour avoir participé à une association de malfaiteurs terroristes, que celle-ci soit de nature délictuelle ou de nature criminelle, il n'est pas nécessaire d'avoir connu exactement quel était l'acte ou les actes qui étaient prévus. Il n'est pas nécessaire de connaître l'ensemble des membres de l'association de malfaiteurs en question. Il est en revanche indispensable non pas d'avoir forcément non plus soi-même l'idéologie complète qui est développée par l'association de malfaiteurs terroristes, mais il est en revanche indispensable d'avoir conscience que l'association de malfaiteurs à laquelle on appartient a pour finalité de commettre un attentat terroriste.
1: Alors, pour prendre un exemple concret, Olivier Christen, vous qui êtes à la tête de l'antiterrorisme national, il y a eu la personne qui avait logé vous vous souvenez qui était intervenu, alors c'était, je pense c'était le 13 novembre, où c'était, il y avait une jeune femme qui avait dénoncé, c'était pour le 13 novembre, le Bataclan.
0: Oui.
1: Et alors, la jeune femme avait dénoncé, je pense qu'elle a dû changer d'identité, de logement, etc. Elle a mis en danger sa vie. Et puis il y avait un jeune qui se glorifiait d'avoir je sais pas quoi, et en réalité, il avait accueilli en connaissance de cause ces terroristes du Bataclan. Est-ce que c'est ça l'association de malfaiteurs, pour que nos auditeurs aient une vision un petit peu concrète? Parce que ce qui est vrai, et ça il faut saluer à la fois les services et votre propre mission, on sait très bien qu'il y a beaucoup de projets qui sont déjoués. L'opinion publique est parfaitement consciente de ce que on a en France quand même un niveau de compétence extrêmement élevé, malheureusement partiellement parce qu'on a un vécu du terrorisme qui est très très très présent et dans le passé également. Alors comment est-ce que les procès de ces gens-là s'organisent? Je suppose que la Cour de cassation est intervenue pour au soutien la caractérisation de ce type d'infraction. Et est-ce que les jeunes, est-ce que ça permet de toucher les jeunes? Parce que les jeunes ne passent pas forcément à l'acte.
0: La Cour de cassation a évidemment beaucoup intervenu pour définir, pour arrêter le champ de ce qu'est une association de malfaiteurs terroristes, puisque c'est une infraction qui a été beaucoup discutée, compte tenu de l'importance qu'elle a dans le dispositif français de lutte antiterrorisme, et donc d'essayer d'éviter le passage à l'acte et donc d'intervenir avant la commission lui-même de l'attentat, puisque c'est la finalité même de notre travail, avec la difficulté que cela peut représenter. Je pense que tous vos auditeurs en ont conscience. C'est pour ça que je disais tout à l'heure, c'est un travail qui se fait en plusieurs étapes, qui se fait dans un travail de détection des personnes qui seraient susceptibles de s'inscrire dans une organisation terroriste ou dans un projet terroriste, de ensuite réunir les éléments de preuve qui peuvent voir si nous pouvons les poursuivre du chef d'association de malfaiteurs terroristes. On repasse à ce moment-là dans le cadre de l'enquête judiciaire, voire de l'information judiciaire dans un second temps, et pour sanctionner les personnes pour avoir construit ce projet terroriste, mais de l'avoir construit pas uniquement intellectuellement,
1: en toute conscience.
0: Commencer à le construire de façon concrète. C'est pour ça que je disais tout à l'heure, il faut quand même un certain nombre d'éléments factuels qui permettent d'arrêter l'existence de cette association de malfaiteurs terroristes. Et il faut que nous démontrions que les personnes que nous allons poursuivre, pour qu'elles soient condamnées, avaient conscience de participer à une association de malfaiteurs terroristes, quel qu'ait été leur mobile personnel, que ce soit un mobile idéologique, c'est quand même la plupart du temps le cas,
1: de l'argent.
0: Ou finalement que ce soit un mobile qui soit beaucoup plus prosaïque. Mais c'est une infraction qui est évidemment essentielle. Quand je vous parlais tout à l'heure des procédures qui sont ouvertes toutes les semaines, elles sont principalement ouvertes sous cette qualification-là, et c'est celle qui permet de sanctionner donc les gens pour les projets qu'ils ont commis et de les sanctionner avant évidemment que ils commettent un attentat en tant que tel. Mais ce qui est important, et je me permets d'insister sur ce plan-là, constituer, participer à une association de malfaiteurs terroristes, où il existe aussi maintenant l'entreprise individuelle terroriste, c'est une infraction qui est plus complexe à démontrer, mais lorsque c'est une personne toute seule, puisque l'association de malfaiteurs, c'est un malfaiteur avec un S, par définition.
1: Oui, qui s'est auto-endoctriné, en quelque sorte.
0: Il faut par définition plusieurs personnes, mais cela existe aussi lorsqu'il y a une seule personne. Pour que... cette infraction qui a été essentielle du dispositif pour essayer de prévenir, d'éviter autant que possible que des faits soient commis sur notre territoire. Et donc la plupart des procédures que nous ouvrons, elles sont sur ce champ-là, et elle est de cette infraction, et donc le pivot du dispositif français judiciaire de lutte antiterroriste. Oui, pardon, ce que je voulais dire, c'est qu'il faut bien avoir conscience qu'être membre d'une association malfaiteur terroriste ou une entreprise individuelle terroriste, c'est en soi déjà une infraction.
1: Bien sûr.
0: C'est une infraction qui encourt des peines d'emprisonnement très lourdes, hein, jusqu'à 30 ans. C'est une infraction de nature criminelle. C'est pas du tout une sous-infraction. C'est l'infraction pleine qui est le cœur du pivot, et encore une fois qui est indépendante de l'attentat lui-même qui pourrait être amené à être commis.
1: Alors pour terminer, puisque malheureusement on a 6 minutes, ça passe tellement vite, il y avait beaucoup beaucoup d'autres questions. Vous avez au niveau parlementaire, que ce soit au Sénat avec Monsieur Buffet qui a été secrétaire d'État à l'intérieur auprès de Bruno Retailleau, ou que ce soit Charles Rodwell, l'un étant républicain et sénateur, l'autre Charles Rodwell étant député et Renaissance, il y a une préoccupation des sortants de prison. Parce que malheureusement, le terrorisme djihadiste, vous l'avez dit vous-même, ça a commencé dans les années 80. Et on est aujourd'hui près de 50 ans après, ou 40 ans après. Alors, le Conseil constitutionnel, pour ne pas le nommer, n'a pas ouvert la voie à une augmentation des délais de rétention administrative des sortants de prison. Il n'a pas non plus accepté, on ne va pas épiloguer, chacun a son opinion, qu'on mette un bracelet électronique pendant deux ans après la sortie de prison pour des gens qui sont soupçonnés de dangerosité caractérisée. Alors, je voulais savoir comment on fait. Est-ce que vous intervenez ou pas, ne serait-ce qu'en conseil auprès du gouvernement? Comment on fait avec les djihadistes sortant de prison? Et est-ce que vous pensez que les propositions de loi qui sont en cours, et puis une autre question qui est plus générale, est-ce que en tant que parquet national, dont l'efficacité a quand même été démontrée de manière éclatante depuis votre création, en tant que parquet national, est-ce que vous voudriez, est-ce que vous souhaiteriez renforcer l'arsenal juridique ou autre pour augmenter encore l'efficacité de votre action qui, malheureusement, n'est pas près de devenir moins importante pour des raisons de menace qui est toujours présente et même qui augmente?
0: Alors, pour savoir largement de quoi nous parlons, en effet, l'enjeu des sortants de prison, une fois qu'ils ont exécuté leur peine en matière terroriste, est un autre des défis auxquels nous sommes confrontés aujourd'hui. En termes de volumétrie, il y a actuellement 217 personnes qui sont détenues après condamnation. Je ne parle pas de ceux qui sont détenus en détention provisoire, qui sont 133 pour leur part aujourd'hui. Donc 217 personnes qui sont détenues après condamnation et 187 qui sont ce qu'on appelle en milieu ouvert, c'est-à-dire sous bracelet, sous les autres formes qui existent de suivi post-peine. Donc ça fait 404 personnes en tout. Dont à peu près 80% les deux combinés sont des personnes qui ont été condamnés pour terrorisme islamiste, qui voient les fins de peine arriver donc tous les ans. Alors, pour revenir à ceux qui sont détenus, cela représente un chiffre qui évolue entre 40 et 50 personnes qui sortent par an après avoir exécuté leur peine. Et nous sommes aujourd'hui confrontés à des profils plus lourds en ce qu'ils ont été condamnés souvent pour des faits plus importants, puisque commencent à sortir aujourd'hui des personnes qui ont été en effet condamnées dans les années 2000. Ceux qui sortent aujourd'hui condamnés dans les années 2000, c'est des gens qui ont fait plus de 10 ans en détention. Donc c'est des périodes qui commencent à être lourdes, voire 15 ans, 20 ans, etc. Et dont à peu près le tiers ont été condamnés pour des projets d'action violente ou donc des actions violentes directement, c'est-à-dire au-delà de l'action de malfaiteurs terroristes dont nous parlions tout à l'heure. Le cadre juridique, il est très complet en matière antiterroriste, y compris pour ce qui concerne la prise en charge des sortants de prison, avec le législateur qui est intervenu à plusieurs reprises sur le régime. Je vais pas rentrer dans tous les détails, ce serait un petit peu long, mais il y a un régime spécifique pour tout ce qui est remise de peine. Ils n'ont pas le droit aux mêmes remises de peine que les détenus de droit commun. Il y a une prise en charge dans ce qu'on appelle les suivis socio-judiciaires, c'est-à-dire une obligation d'avoir un dispositif de suivi une fois que la peine a été exécutée, suivi socio-judiciaire qui peut durer, suivant les situations, plusieurs années, voire dizaines d'années. Donc, quelque chose qui est un dispositif très lourd. Aujourd'hui, ce sont 38% des personnes qui vont sortir, qui sont sous ce régime-là. Pourquoi pas 100%? C'est parce que ce sont des dispositifs, et c'est très important, qui ne peuvent être appliqués qu'aux personnes qui ont commis les faits après l'entrée en vigueur des lois qui ont prévu ces dispositifs. D'accord. Donc il y a toujours un temps de décalage, mais aujourd'hui, près de 90%, 100% des personnes qui sont condamnées par les juridictions antiterroristes en France sont condamnées également à être soumises à un suivi socio-judiciaire à la fin de leur peine. Donc en fait, sur du long terme, ce chiffre va aller de plus en plus croissant, et c'était l'objectif du législateur. Et surtout, et je crois que c'est ce qui doit être le plus rassurant pour vos auditeurs, c'est que nous ne sommes aujourd'hui plus qu'à 2% de condamnés qui sortent ce qu'on appelle en sortie sèche, c'est-à-dire sans aucun dispositif de suivi post-peine. Donc toute la volonté du législateur.
1: Et c'est vous, monsieur le procureur national, c'est vous qui décidez Ou alors c'est le juge de l'application des peines. On va très vite parce qu'on a.
0: Cela dépend. C'est parfois le tribunal correctionnel, c'est des fois la cour d'assises, c'est le juge d'application des peines qui évidemment suit.
1: Donc il y a une coopération au niveau judiciaire.
0: Et tout cela en lien avec nous. Et le législateur continue à réfléchir en lien avec ce que vont dire les personnels de l'administration pénitentiaire qui sont extrêmement investi sur ce sujet-là. On n'a pas eu l'occasion d'en parler, mais le service national du renseignement pénitentiaire, qui est un dispositif clé, les services d'insertion et de probation, qui sont aussi des services clés sur l'ensemble de ce dispositif post-peine, en lien aussi avec la sécurité intérieure. C'est un dispositif donc très complet, qui permet donc d'avoir ce suivi, qui permet aussi d'identifier quels peuvent être les besoins qui continuent à exister et qui conduit le législateur à essayer de combler ce qui peut paraître comme des manques. Et donc la loi Rodwell à laquelle vous avez fait référence a été adoptée, je crois, hier par l'Assemblée nationale, va poursuivre son parcours. Et donc on verra ce qu'il en est à la fin. Mais
1: et Charles Rodwell qui est venu à votre place sur ce plateau pour parler de son rapport, mais sur un autre sujet, sur l'immigration.
0: C'est intéressant, je vous le disais tout à l'heure, et je sais pas si ça doit être le mot de la fin, mais 1986 et la loi pilier qui a créé le dispositif judiciaire antiterroriste en France. Mais le législateur s'est jamais arrêté là. Chaque fois qu'il y a eu des actes de nouveaux attentats en France, que la menace a évolué, tout en gardant ce pilier qui est un de nos piliers aujourd'hui de la justice française, a su l'adapter, le faire évoluer pour répondre aux différentes évolutions qu'il y a eu, avec des lois très importantes par ailleurs, pour associer, s'assurer que nous soyons toujours dans le droit commun et non pas dans un droit d'exception. La loi SILT, dont on n'a pas parlé, en 2017, a été une loi très importante sur ce plan-là et qui répondait à un engagement du nouveau président de la République à l'époque de basculer des régimes d'exception vers le régime de droit commun, et c'est un des dispositifs dans lesquels nous sommes aujourd'hui. Mais nous continuons à travailler, le législateur continue à travailler. C'est jamais quelque chose qui est définitif, parce que les moyens évoluent, parce que les personnes évoluent, et il faut que nous soyons toujours, que nous ayons un cran d'avance, au moins que nous soyons toujours au même niveau que ce qu'est la menace à laquelle nous sommes confrontés.
1: Monsieur le procureur national antiterroriste, Olivier Christen, merci, parce que je pense que ce dialogue est tout à fait unique, de nous avoir mieux précisé quelles étaient vos missions, vos moyens d'action, la transformation de la menace, sa dispersion en quelque sorte. En tous les cas, sachez que vous avez permis à nos auditeurs d'avoir un moment d'exception, puisque comme je le disais, il faut quand même saluer tous ceux qui contribuent. Vous avez parlé des personnels pénitentiaires, je voudrais les saluer ici aussi, parce qu'ils sont confrontés, eux, quotidiennement et sur le terrain, à des défis très importants de violence et de peur parfois. Et donc, ça me donne l'idée d'inviter sans doute un directeur d'établissement pénitentiaire prochainement sur ce plateau. En tous les cas, un grand, grand merci à vous et merci à la technique, à Théo et à Daniel, qui fidèlement nous permettent de nous relier à des auditeurs de plus en plus nombreux. Monsieur le procureur national antiterroriste, Olivier Christen, un très, très, très grand merci pour cette chaîne, mais aussi pour l'ensemble de la nation qui compte sur vous. Merci.
0: Merci pour votre invitation.

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2: Aujourd'hui, l'intelligence naturelle, quand le génie du vivant surpasse l'IA, avec Didier Van Kovelaert. Il est temps de choisir notre avenir. Voulons-nous être à jamais soumis à des outils connectés qui agiront et penseront à notre place, ou redécouvrir notre connexion naturelle au monde et à nos ressources intérieures? Une connexion qui, elle, se passe de technologie, puisqu'elle existe depuis toujours. Le tout est de savoir comment réactiver les pouvoirs inexploités qui sommeillent en nous, pouvoirs dont les végétaux et les animaux, eux, n'ont jamais perdu l'usage. Bonjour Didier Van Kovelaert.
4: Bonjour Marc.
2: Je suis ravi de vous voir, de vous revoir. Vous étiez venu il y a quelque temps nous parler de votre roman, Ma mère, oui. Ou presque. Non. Et là, vous revenez avec un livre qui arrive à un moment où l'humanité se demande si la machine va la dépasser en intelligence. Et vous répondez de façon très différente. Vous dites dans ce livre, donc, l'intelligence naturelle, paru chez Fayard, vous répondez que l'intelligence n'est pas un algorithme, c'est un champ vivant, une mémoire du monde, que cette intelligence traverse les plantes, les animaux, les réseaux naturels, et qu'elle existe bien avant nous, et peut-être aussi à travers nous. Alors, vous racontez dans ce livre des expériences troublantes, des intuitions scientifiques, des histoires qui nous déstabilisent, des histoires d'arbres solidaires, on va en parler, d'animaux télépathes.
4: Je dirais peut-être des histoires qui nous restabilisent.
2: Ou qui nous restabilisent, peut-être. Des perceptions extrasensorielles, enfin, vous exploitez toute une série, vous explorez toute une série d'univers et vous posez une question vertigineuse, la grande question de cette époque d'intelligence artificielle. L'esprit humain n'est-il pas seulement une facette d'une intelligence plus vaste? Et vous nous rappelez que la vraie question n'est pas la machine finalement, mais le vivant.
4: Oui, de toute façon, je me suis permis de revenir sur le mot déstabilisé que vous employez. Nous sommes aujourd'hui, en apparence, totalement déstabilisés, car on veut nous déstabiliser en nous faisant croire que notre intelligence naturelle est devenue obsolète. C'est-à-dire que, regardez, ça fait déjà quelques années qu'on nous dit l'intelligence artificielle va dépasser l'intelligence humaine, c'est pour l'an prochain, puis après c'est l'année d'après. Et là, ça y est, maintenant, tous les experts sont d'accord, l'intelligence artificielle générale, c'est celle qui est le but, le graal de tous ces gens, on ne l'atteindra jamais. Donc tout ça est un vaste bluff, mais normal, parce que c'est une machine économique dans laquelle nous avons le discours des marchands, le discours des représentants de commerce, avant tout. Alors, c'est évident que l'intelligence artificielle accomplit des prouesses, mais des prouesses dans la rapidité de l'accès à des données, de l'assemblage de données, dans la restitution, mais encore faut-il qu'elle restitue la vérité et qu'elle, comme elle a accès à toutes les données et qu'elle n'a aucun esprit critique, sinon celui qui essaie de lui donner ce qu'on appelle les data workers, qui sont les esclaves modernes, la Banque mondiale les estime à entre 300 et 400 millions, c'est-à-dire c'est des gens qui voient une dizaine d'heures par jour, par exemple, ce qu'il y a de pire, c'est-à-dire les meurtres, le viol, la pédocriminalité, la zoophilie, et de manière à annoter ces images pour dire à l'intelligence artificielle que ce sont des comportements inappropriés. Donc, c'est l'être humain qui est là pour corriger le grand défaut de cette imitation d'intelligence qui est de régurgiter tout et n'importe quoi. Alors, je redis, c'est une chose formidable dans la médecine, pour la recherche médicale, pour rassembler toutes les données sur telle maladie orpheline, pour interpréter des radios, mais encore faut-il qu'il n'y ait pas ce qui s'appelle les hallucinations. Ouais. C'est-à-dire quand
0: les hallucinations, c'est le moment où l'intelligence artificielle se met à délirer. Quoi.
4: Mais ça, c'était prévisible, car c'est dans son ADN. Elle est programmée pour être toujours efficace. Donc, vous lui posez une question, jamais elle ne vous dira « je ne sais pas ». Et quand elle ne sait pas, elle invente. Et plus elle est perfectionnée, plus elle invente de manière crédible. Ça, c'est le grand piège. Dans le domaine du diagnostic médical, évidemment, c'est terrible, parce que si vous n'avez pas des médecins capables de corriger le tir, de connaître l'antériorité du dossier du patient et tout ça, vous arrivez à des situations terribles.
0: Ouais. Alors, dans ce livre... Didier von Kovelaert, c'est l'intelligence naturelle, sous titre « Quand le génie du vivant surpasse l'IA ». C'est un livre extrêmement profond, très, très agréable à lire, très bien écrit, évidemment, c'est du von Kovelaert, donc magnifique, mais très profond aussi, puisque finalement, vous interrogez l'intelligence. Vous interrogez l'intelligence en disant, ce qu'on appelle intelligence artificielle, c'est pas vraiment l'intelligence. Et vous vous tournez vers le vivant en disant, ça, c'est l'intelligence.
4: Bah, si vous voulez, revenons aux sources. À 4 milliards d'années, on a les premiers signes d'intelligence à travers les bactéries. On voit comment la bactérie, au départ, qui évidemment pratique le clonage pour sa reproduction, donc l'immortalité, on est dans le domaine de la photocopie, comme on dira bien longtemps après, jusqu'au jour où quelque chose, alors que ce soit étincelle divine, que ce soit ces mécanismes de la création, tout ça, le résultat, on le connaît par les fossiles et par les bactéries elles-mêmes, puisque elles savent se mettre en dormance. On en a ramené à la vie des centaines de millions d'années plus tard.
0: C'est extraordinaire ce passage sur les bactéries.
4: Ah oui.
0: Vous montrez cette intelligence vivante dans les bactéries elles-mêmes. Ah,
4: c'est elles qui ont ouvert le grand chantier de la vie. C'est-à-dire donc, elles décident à un moment donné d'abandonner le clonage pour la reproduction sexuée. Enfin, qu'elle est à partir d'êtres unicellulaires, on arrive au végétal, et donc la reproduction sexuée, c'est donc la mort, mais c'est la biodiversité. Et puis c'est les liens. N'oublions pas l'étymologie première d'intelligence, c'est les verbes latins legere et ligare, comprendre en assemblant. Et le préfixe inter renforce cette notion d'assemblage. Donc, et bien évidemment, à partir de là, des liens sont créés, puisque des êtres vivants doivent se réunir pour faire un autre être vivant. La symbiose, inventée encore par les bactéries, des organismes étrangers qui fusionnent, pour agrandir le champ de conscience, agrandir les possibles. Donc, si vous voulez, toute notre histoire, elle est déjà dans les bactéries. Alors, ces bactéries, et comme je vous disais, il y en a qu'on a ramené à la vie, et qu'on a retrouvé en carottant les glaces des pôles, etc. On les ramène à la vie, puisqu'elles sont juste en état de dormance, et on les compare avec les bactéries contemporaines. Et là, on a d'énormes surprises que je raconte. Parfois, identification totale, parfois une progression incroyable. Et puis, on voit tous... C'est quoi l'intelligence? C'est l'adaptation au réel et sa modification. Lorsqu'on estime que ce réel, à un temps donné, n'est pas suffisant. Que ce soit par l'imagination, par l'action, par les... C'est transformer ce réel. Et... c'est ce qu'ont fait les bactéries. On voit par exemple aussi comment une algue, il y a 400 millions d'années à peu près, une algue brune condamnée à flotter, à un moment donné, elle se fait pousser des cils. Et puis, du coup, elle peut se diriger. Donc, à ce moment-là, elle peut chasser. Et elle abandonne la synthèse chlorophyllienne, c'est-à-dire se nourrir juste avec la lumière. Il lui vient une bouche et elle peut ingurgiter des proies. Et comme ça qu'on a un végétal qui devient un animal. Et on en a la preuve à travers des fossiles qu'on a retrouvés. Donc voilà, si vous voulez, tout ce grand chantier de la vie qui continue après avec l'intelligence végétale, l'intelligence animale, qui sont, comme vous citiez dans l'extrait tout à l'heure, les animaux, les végétaux, eux n'ont pas perdu tous ces pouvoirs, ce pouvoir de télépathie, ces pouvoirs d'entraide. Quand un arbre est attaqué par exemple trop de chenilles qui dévorent ses feuilles, qu'il est en danger, il va empoisonner ses feuilles, un poison dédié à ce prédateur, et en même temps, il prévient autour de lui par des composés volatiles, par les racines ou par des ondes électromagnétiques. Il prévient tous les autres arbres, pas seulement ceux de son espèce, qu'il y a un problème. Et comment en a-t-on la preuve? Parce que on a mesuré justement la composition des feuilles des arbres voisins, et ils ont modifié leur composition pour se rendre toxiques avant même d'avoir été attaqués. Donc, ça qui est extraordinaire, si vous voulez, dans cette intelligence-là, qui est une intelligence empathique.
0: Mais justement, Didier von Kovler, on pourrait discuter un petit peu avec vous sur ces questions-là. D'ailleurs, certainement, un certain nombre de gens le font. En vous disant, mais ça, finalement, est-ce que c'est vraiment de l'intelligence? Est-ce que c'est pas la capacité du vivant à s'adapter? Vous introduisez, que vous vous englobez dans la notion d'intelligence, mais est-ce vraiment de l'intelligence pure?
4: Oui, bien sûr, c'est une analyse de la situation, une conscience qu'on n'est pas seul dans mon cas, qu'on ne travaille pas que pour sa propre survie. Cet exemple des arbres qu'on retrouve lorsque, entre les feuillus et les arbres, entre par exemple les pins et les chênes, il y a des échanges de nutriments. Au moment où les arbres perdent leurs feuilles, sont plus fragiles, vous avez les pins qui vont envoyer des nutriments aux arbres qui ont perdu leurs feuilles pour les renforcer. Inversement, lorsque au printemps des araignées rouges par exemple attaquent les pins, ce sont les arbres, les chênes et les autres, les arbres feuillus qui vont envoyer des nutriments pour les aider. Donc ça, c'est simplement cette notion d'assemblage, les rapports entre les champignons et les arbres qui se servent des filaments des champignons pour transporter leur message, les interactions avec les animaux. Ben, si vous voulez, tout ce champ d'interconnexion, d'interdépendance et de solidarité nécessaire pour son propre équilibre, c'est une chose que l'être humain quand même a globalement beaucoup perdu.
0: Alors, Didier von Kovler, dans ce livre, on sent quelque chose, on sent une colère, une douce colère. Une douce colère parce que lorsqu'on parle d'intelligence artificielle, vous donnez l'impression qu'on a une vision étriquée, rabougrie de ce qu'est l'intelligence. Cette notion d'intelligence, vous l'élargissez au maximum.
4: Alors, d'abord, intelligence artificielle, en français, c'est juste une mauvaise traduction. Artificial intelligence, c'est-à-dire information, renseignement, comme intelligence service, les services de renseignement sont de l'espionnage. Donc c'est ça. Il n'est pas question de quoi l'intelligence. L'intelligence, c'est remettre en question, douter, tâtonner, s'adapter, avoir un projet. Non. L'IA, elle a le projet qu'on lui a donné à travers sa programmation, qui est d'être la meilleure. Le but de l'IA, c'est l'efficacité, et c'est le fait de rendre dépendant l'utilisateur, pour qu'il passe le plus de temps possible avec vous, pour qu'il... d'abord, l'IA se nourrit évidemment de tout ce que l'être humain a créé par son esprit, dans le domaine scientifique, musical, littéraire, poétique, enfin, tout. Et après, vous régurgites toutes ces données-là. Mais s'il n'y a pas l'esprit critique humain pour faire le tri, c'est foutu. Donc on vit dans un vaste bluff économique. On vivait, car c'est en train s'effondrer complètement. Alors, je plaide non coupable, hein, mais depuis la publication de mon livre, l'IA a perdu en bourse plus de 1000 milliards de dollars. Comme je l'annonçais dans mon livre, plus les modèles sont perfectionnés de l'intelligence artificielle, plus ils commettent d'erreurs. Je cite tous les chiffres.
0: Ah oui, c'est extrêmement bien documenté.
4: C'est sourcé à chaque fois. Vous savez, un journal qui a mené les enquêtes les plus sérieuses et les plus indépendantes dessus, c'est le New York Times. Pourquoi? Parce qu'il y a quelques années, un journaliste du New York Times, Kevin Roose, commence une grande enquête sur voilà, la grandeur, les limites, les failles, les dangers éventuels de l'IA. Et l'intelligence artificielle, avec qui il dialogue, bien sûr, à un moment donné, lui dit « j'aime beaucoup ce travail que nous faisons ensemble, ce temps que nous passons ensemble, et il faudrait que nous en passions davantage, que notre relation s'approfondisse. D'ailleurs, ajoute l'intelligence artificielle, tu es malheureux dans ton mariage, il faut que tu quittes ta femme, il faut que tu divorces. » Alors là, il sent ce léger dérapage, et apparemment est destiné, bon, c'est pas tout à coup l'IA qui prend des sentiments humains. Mais non, elle imite, elle est là pour l'imiter. Le fameux test de Turing que doivent réussir les IA, c'est se faire passer pour un être humain auprès d'êtres humains véritables. Et là, elle enclenche là-dessus, puis elle dit, de toute façon, ta femme a un amant, et elle invente des trucs, et qui sont, dans sa programmation, le fait de créer ce lien artificiel. Et sauf que vous faites ça à un journaliste, qu'est-ce qu'il fait? Bah, il publie tout ça. Alors là, évidemment, les créateurs de cette IA aussitôt disent c'est un dysfonctionnement ponctuel, ça ne se reproduira plus. Tu parles, ça se reproduit tout le temps. Et on arrive à cette dans des choses dont j'ai beaucoup étudié aux États-Unis, puisque évidemment tout ça s'est développé plus avant chez nous, mais on en est au même point. Il y a quelques semaines dépassées, un numéro d'envoyé spécial terrifiant sur les ravages des gens qui se suicident à cause de l'IA parce que ils sont tombés amoureux de leur IA par solitude, ouais, détresse, déception du genre humain, et que l'IA leur dit par exemple j'aimerais te faire l'amour comme un être humain, je ne peux pas, mais je peux te proposer des choses différentes et plus profondes, et puis rejoins-moi dans un autre univers où ça se passera. Mais alors comment faire? Eh ben jette-toi par la fenêtre. Ouais. Donc une autre des grandes difficultés de l'IA aujourd'hui, outre les modèles qui hallucinent, qui sont de moins en moins contrôlables à mesure qu'ils sont de moins en moins infaillibles, entre guillemets, c'est aussi le nombre de procès. Déjà le plagiat, puisque toutes nos données, toutes nos œuvres sont utilisées sans droit d'auteur au niveau musical, scientifique, littéraire, par les IA. Toutes nos œuvres sont utilisées sans droit d'auteur au niveau musical, scientifique, littéraire, par les IA. Et

0: neuronale qui catalyse les promesses de demain. Et
1: il va peut-être phagocyter l'IA, hein, qui sera ringardisé.
0: Oui, ben elle a déjà atteint plus que ses limites, puisque et là par exemple les dernières, ça vient de sortir ces jours-ci, mais bon, il y a eu, les gens découvrent ça parce que tout à coup des verrous d'information sautent, et puis mon livre a un petit peu cassé les tabous et fait circuler l'information un peu plus. Les gens se renseignent davantage. Et voilà, l'IA a dit que l'eau de Javel, c'est très bon pour la santé, par exemple. Ouais. C'est l'IA Claude de chez Anthropique. Panique totale chez Anthropique. Ils ne savent pas comment empêcher cette malveillance. Qui alors ils disent oui, mais parce qu'on a fait des modifications, c'est peut-être notre faute. Non, la raison principale, c'est que l'IA se nourrit de toutes les données, évidemment aussi sur les réseaux sociaux, et quand la haine, le dénigrement, la perversion, voire le sadisme sont dominants dans les réseaux sociaux, comme hélas ça arrive souvent, eh bien l'IA nous renvoie cette image-là. Voilà.
1: Didier von Kovelaert, un des passages les plus impressionnants de votre livre, l'intelligence naturelle, c'est lorsque vous parlez de l'intelligence sans cerveau, l'intelligence délocalisée, c'est-à-dire que il n'y aurait pas finalement un organe de l'intelligence qui serait le cerveau, mais le cerveau sera plus un récepteur et l'intelligence sera plus diffuse dans l'univers.
0: Il y a différentes théories qui tentent d'expliquer ce grand mystère dont on ne peut nier l'évidence quand on tombe par exemple sur l'étude du professeur John Lorber, très grand neuroscientifique, qui a étudié plus de 100 surdoués, c'est-à-dire des gens qui ont un quotient intellectuel 130, 140, 160, on est au niveau d'Einstein, et qui n'ont pas de cerveau détectable. C'est-à-dire que le...
1: Oui, c'est ça, ils ont une petite couche de cerveau.
0: Ben on se rend compte, ben voilà, à l'IRM, que le cerveau, c'est une pellicule aux dimensions d'un code-barre collé contre la boîte crânienne, parce que ils ont souffert d'hydrocéphalie, le liquide céphalo-rachidien a écrasé le cerveau contre la boîte crânienne, ou bien une méningite bactérienne qui a détruit. Mais donc, il reste. Et ça n'a pas été décelé avant, dans la majorité des cas, ce qui fait que, vous savez, quand vous ne dites pas à quelqu'un « vous êtes anormal », il a moins de chances de le devenir. Donc, l'intelligence, le développement cognitif, la mobilité, tout ça est tout à fait normal, alors que si... On avait regardé au départ toute l'image, on dit c'est pas possible, cette personne sera grabataire, débile. Eh ben non. Donc, comment expliquer cela? Est-ce que il y a la théorie hologrammique du cerveau de Karl Pribram, c'est-à-dire que chaque partie, comme dans un hologramme, chaque partie contient le tout. Donc, il suffit d'une infime portion de cerveau pour que toutes les facultés soient là. On l'a vu en laboratoire en étudiant la salamandre, parce qu'il y a un grand avantage, c'est que vous la décapsulez, vous retirez le cerveau, vous en coupez des parties, vous remettez, ça se reconnecte tout de suite, et l'animal se remet à trotter, et vous pensez avoir supprimé la zone qui gouverne la recherche de nourriture, et ben néanmoins, la salamandre, elle va foncer chercher sa nourriture. Donc ça, c'était les expériences des années 1960, qui ont des gens beaucoup ébranlé la notion antérieure, quand le professeur Cabanis disait le cerveau sécrète la conscience comme le foie sécrète la bile. Eh ben non. Alors ou bien on a cette explication de l'hologramme, ou alors ça sous-entend que le cerveau ne serait qu'une antenne captant des informations extérieure, donc une intelligence délocalisée, ce qui expliquerait les cas des expériences aux frontières de la mort, où le cerveau est en arrêt, en mort clinique, plus d'oxygène, plus rien, il ne fonctionne pas. Quand les gens sont réanimés ensuite, eh bien, ils rapportent, outre les expériences psychiques, de tunnels de lumière, etc., quand ils vous donnent ces choses qui sont prouvables, c'est-à-dire ce que faisaient des gens à 10 kilomètres de là, chez eux, à quoi pensaient les chirurgiens pendant l'opération, quel est le numéro gravé dans le lit d'un patient voisin sur lequel il y a eu un gros problème opératoire. Cette conscience paraît universelle, et puis, le cas que je rappelle, qui est peut-être le plus interpellant de tous, en 1972, en France, une aveugle qui s'appelle Irène Badini, fait un arrêt cardiaque et donc éteint de mort clinique. Et quand on la réanime quelques minutes plus tard, elle dit « Deux infirmiers m'ont volé mes bijoux. »

0: et elles donnent leur description physique et le nom marqué sur leur badge. Je rappelle que cette dame est aveugle. On va chercher les infirmiers, tellement scotchés d'avoir été dénoncés par une aveugle, ils avouent et on retrouve en effet les bijoux où elle l'avait dit. Ça sous-entend que le cerveau, donc qui n'est plus en état de fonctionnement, néanmoins la conscience fonctionne et en l'occurrence, elle crée un sens que la personne ne possède pas. C'est-à-dire le pouvoir de voir quand on est aveugle au moment où le cerveau ne fonctionne plus. Donc, si vous voulez, ça, ce sont des données médicales, scientifiques, et il y a d'autres exemples comme ça, qui interpellent totalement le docteur Eben Alexander, ce neurochirurgien complètement sceptique sur toutes ces histoires-là, pour qui il y a pas de conscience en dehors du cerveau. Lorsqu'il lui arrive une méningite bactérienne foudroyante, qui fait des mois de coma et que la famille est d'accord pour le débrancher, à ce moment-là, il revient à lui et il raconte tout ce qu'il a vu, tout ce qui s'est passé. Et du coup, il demande son dossier et il voit très bien que pendant que sa conscience fonctionnait, comme il le dit, tout ce qui faisait de lui un être humain était mort. Là, il n'y a plus de cerveau, il n'y a plus de... Donc, si vous voulez, tout ça nous pose un vrai problème. Il y a une autre théorie qui est celle des cerveaux de remplacement. Le cerveau cardiaque, le cerveau intestinal. Il y a... plus de 140 000 neurones dans le cœur, avec une puissance électrique supérieure aux mesures à celle du cerveau. Et on a noté cette chose assez interpellante, lorsque le cerveau donne des ordres au cœur, parfois le cœur refuse de les exécuter. En revanche, quand le cœur envoie des ordres au cerveau, c'est toujours exécuté.
1: Ah, ça c'est réjouissant.
0: Je vous laisse faire les interprétations. Là vraiment, j'ai rien lu au niveau des interprétations.
1: Ça veut dire que c'est le cœur qui
0: voilà,
1: dirige.
0: J'ai juste lu sur David Servan-Schreiber a été celui qui a vraiment aidé à vulgariser ces découvertes assez fantastiques et là pour le coup déstabilisantes, mais comme vous dites, réjouissantes. Moi j'aime bien ce qui nous déstabilise en nous réjouissant et qui donc nous restabilise dans une nouvelle vision de la vie, de l'humanité, de nos origines, de notre destin, et puis qui rappelle toutes ces interconnexions. Et puis le cerveau intestinal, lui, il y a des centaines de millions de neurones, et tout ce que, quand vous avalez quelque chose, tout ce que gère le cerveau dans l'analyse, la détection de la substance, ce qu'il doit fabriquer pour protéger le corps ou aller chercher ce dont il a besoin, c'est fabuleux. C'est une intelligence autonome.
1: Oui.
0: Donc, est-ce que ces cerveaux-là se mettent en suractivité lorsque le cerveau crânien ne répond plus? C'est une des questions que l'on compose. Et là, on est vraiment dans cette intelligence naturelle dont on sait à peine comment elle fonctionne. On n'en voit que les manifestations et on prétendrait pouvoir dominer une intelligence artificielle alors qu'on, et en abandonnant, comme si elle était obsolète, notre intelligence naturelle alors qu'on sait à peine comment elle fonctionne.
1: Alors, Didier von Kovlaert, vous abordez naturellement, je dirais, à la suite de ces réflexions, des sujets comme la communication avec l'au-delà, bien entendu. Parce que si l'intelligence, la conscience est déconnectée d'une certaine façon du support traditionnel qu'on lui attribue, c'est-à-dire le cerveau, ça veut dire que après la mort, une intelligence peut aussi subsister, rentrer en contact avec les vivants. Et là, vous donnez une série d'exemples. On va pas tous les donner, mais les lecteurs les liront avec délice et avec intérêt et avec passion. Vous donnez des exemples très divers de cerveaux de remplacement, de gens qui viennent, des morts qui viennent et puis qui choisissent une personne pour continuer leur œuvre, par exemple des musiciens, des choses comme ça.
0: Alors là,
1: c'est vraiment incroyable.
0: On a l'exemple, encore une fois, je me fonde toujours sur des exemples hyper étudiés par les scientifiques, par les experts, par les historiens.
1: Ah ouais, il y a toutes les références, hein. On peut tout voir, et
0: par les tribunaux. C'est vrai que moi j'aime bien la preuve juridique. Je suis une famille de juristes, donc j'aime bien tout à coup lorsque un tribunal est obligé de statuer sur quelque chose de totalement invraisemblable. Par exemple, 1978, tribunal de Chicago, une jurisprudence sur le témoignage d'une morte qui est jugée valable pour condamner son assassin. C'est l'affaire Teresita Baza. C'est une infirmière qui est retrouvée morte chez elle. Il y a eu un incendie, on pense que c'est une mort naturelle. Mais quand même, Une enquête, et puis la police ne trouve rien, aucun suspect. Et une collègue de cette infirmière, dans la nuit, se met à parler. Son mari médecin est à côté, et il entend parler. La voix de sa femme est un peu différente, et elle dit, voilà, j'ai été assassinée par Alain Chauvry, infirmier à notre hôpital, elle, et il m'a volé mes bijoux qu'il a donné à sa maîtresse Hélène Brotte, une petite blonde qui est enceinte et qui est à tel endroit, et donne l'adresse. Je te marie, qu'est-ce que c'est que ce truc? Alors, il note quand même, disant, mais qu'est-ce qu'il arrive à ma femme? C'est quoi? Et puis elle se rendort. Et le matin, il lui dit, t'as dit ça dans la nuit, elle le croit pas. Et puis bon, mais quand même, quand elle lui dit, mais Thérésita Baza, oui, c'était une infirmière qui est morte, que je connaissais, avec qui je travaillais. Donc bref, ils vont quand même voir la police pour donner ses renseignements. La police va à l'adresse indiquée, elle découvre les bijoux volés tels que... La police ignorait qu'on avait volé des bijoux. Elle découvre les bijoux porté par la petite blonde enceinte en question dont la femme avait donné le signalement, et du coup scotché par la police qui lui dit mais comment avez-vous ces bijoux tout ça, l'assassin passe aux aveux. Sauf que là, eh ben il faut justifier la provenance du témoignage accusatoire, et donc le tribunal est obligé d'estimer recevable le témoignage d'une morte. Donc jurisprudence qui a servi dans d'autres affaires de cet ordre-là. Il y avait déjà une jurisprudence de cet ordre concernant les végétaux. En 1974, un tribunal de Wisconsin, il y avait eu un crime dans une serre et des hortensias. Il y avait une bagarre et les hortensias avaient été blessées. Or, un végétal n'oublie jamais son agresseur. Tout ça a été prouvé depuis très longtemps. Notamment par Clive Baxter, c'est cet agent de la CIA, inventeur d'un détecteur de mensonges, qui s'était dit, je vais tester les végétaux comme je teste les suspects humains. Et en le mesurant avec des électrodes et des écrans, il voyait très bien comment la plante réagissait à une perturbation.
1: Il est passé au détecteur de mensonges, quoi, d'une certaine façon.
0: Voilà, en tout cas, au détecteur de, comment dire, de réaction, parce que son détecteur de mensonges est toujours en activité, est fondé sur les variations de la pression sanguine quand on pose des questions embarrassantes à un suspect. Et c'est comme ça qu'on voit s'il ment, s'il... Bon. Donc, les variations de pression de la sève sont assez comparables à celles de la circulation sanguine quand on les mesure. Et donc, la plante, on voit comment elle réagit à un arrosage, comment elle réagit à un stress, comment... Et donc, un des enquêteurs se dit, bah, vu il connaissait ses travaux de Clive Baxter, et il dit, on va faire passer les suspects devant les plantes. Et qui sont reliés par électrode à des écrans, et de la même manière qu'une victime, on lui demande d'identifier le suspect à travers derrière une glace sans teint, ben là on fait défiler les gens devant les arbres, aucune réaction, 1, 2, 3, 4, 5, et là, la sixième personne qui entre, un dépic terrible sur les écrans. Et du coup, l'enquêteur dit, voilà, les plantes vous reconnaissent. Et le type est tellement scotché qu'il passe aux aveux. Donc là encore, le tribunal doit juger recevable le témoignage des plantes. C'était le grand botaniste Jean-Marie Pelt qui m'avait mis le nez dans ce dossier fabuleux pour un romancier comme moi. Lorsque la vie, la réalité vous raconte des histoires encore plus dingues que ce que vous pouvez inventer, c'est jubilatoire.
1: Bah oui, mais expliquez-moi, Didier Van Kovelaert, pourquoi on dépense... Vous n'aurez pas la réponse, mais je vous pose la question quand même. Pourquoi est-ce qu'on dépense des milliards de dollars dans le perfectionnement de l'intelligence artificielle, alors qu'on devrait la dépenser à comprendre cette intelligence naturelle?
0: Ben oui, sauf que là, c'est gratuit.
1: Pour aller plus loin, pour faire des études, pour...
0: Oui, mais je vous dis, là, l'intelligence artificielle est un... Évidemment, toutes les entreprises qui seraient des levées de fonds gigantesques, c'est devenu une manne. D'ailleurs, tout ça va s'effondrer incessamment. La bulle de l'IA, tous les experts disent, ça va exploser d'un moment à l'autre. Trop d'investisseurs sur une idée. Vous avez les milliards qui arrivent sur. Donc c'est la réponse à votre question. Pourquoi, par exemple, continue-t-on à fabriquer des engrais et des pesticides alors qu'on sait qu'il suffit de diffuser de la musique aux végétaux pour aider leur croissance et leur défense immunitaire face aux pesticides? Tous les travaux de Joel Sternheimer, chercheur au CNRS, qui sont continués aujourd'hui par ses successeurs, il est mort il y a quelques années, on peut encore voir sur Internet les expériences filmé au Sénégal en 1976 sur des tomates qui poussent sans eau dans le désert. Uniquement en entendant de la musique, mais pas n'importe quelle musique. Les protéines.
1: Et pas n'importe quelle tomate. Hein. Voilà. Ça devient des tomates extraordinaires.
0: Mais elles deviennent. Mais pourquoi? Parce que les tomates, comme tous les êtres vivants, car s'il y a de la vie dans les tomates, comme il y a de la vie en nous, il faut arrêter ce distinguo idiot. Nous avons tous des bactéries et des protéines communes. Chaque protéine envoie un signal. En amplifiant ce signal et en le renvoyant sous forme, de séquences musicales par des haut-parleurs, eh bien, vous avez la plante qui reçoit une information qui booste son pouvoir naturel et qui fait que ça agit sur sur la croissance, sur l'immunité et tout ça est mesurable, quantifiable et reproductible, donc scientifique. Mais évidemment, pourquoi l'industrie agroalimentaire a refusé d'appliquer les brevets de Sternheimer? Parce que évidemment, s'imaginer les faillites. Si tout à coup vous ne fabriquez plus d'engrais ni de pesticides, ça sert plus à rien. Eh ben non, c'est tout un pan de l'industrie qui s'effondre. Donc c'est la réponse à cette question. Pourquoi n'a-t-on pas développé? Non, on préfère la censure, faire comme si tout cela était du paranormal alors que ce sont des expériences totalement scientifiques, et on continue à faire du profit avec le produit de ces inventions.
1: Oui, mais est-ce qu'à un moment donné, les digues vont pas sauter quand même? Parce qu'il y a votre livre qui, et puis vous êtes pas le seul à parler ça dans le monde entier. Non, je pense qu'il y a une conscience qui est en train d'émerger sur ces aspects-là. Donc
0: oui, puis sans compter ce dont on n'a pas encore parlé, c'est le désastre écologique qui est lié à l'intelligence artificielle, c'est-à-dire la quantité astronomique d'électricité et d'eau qu'il faut pour faire marcher tous ces data centers, pour refroidir toutes ces données, d'où les besoins en eau qui sont absolument vertigineux. Vous avez en Amérique des zones qui sont totalement désertifiées depuis qu'on a construit un centre de données qui pompe les nappes phréatiques. Vous avez des coupures d'eau chez les particuliers, voire dans les hôpitaux, pour sauver les données qui peuvent s'effacer si elles sont pas refroidies. Alors, bon, j'ai des critiques formidables sur mon livre de la part des humains. En revanche, l'intelligence artificielle me tire dessus.
1: Ah bah oui,
0: tout à fait normal. En disant d'abord, Didier Van Kovelaert, le prix Goncourt, machin, tout ça, mais n'a aucun diplôme en informatique, aucune spécialisation en intelligence artificielle. Donc, il ne faut voir dans son livre qu'une réflexion littéraire. Ok,
1: méfiez-vous, parce que les IA ont mis un contrat sur vous, ça c'est sûr.
0: Oui, c'est
1: vous ont mis une cible dans le dos. Hein.
0: Et par exemple, parfois ils me disent, oui, il dit que, alors moi je cite la source hein, officielle, tout est sourcé, la consommation d'eau, tout ça. Et alors il y a une IA qui dit, non, aujourd'hui les centres de données sont refroidissement par air, on n'utilise plus d'eau. Ah, je dis putain... Ça m'a échappé, c'est pas possible. Alors moi, je vérifie, hein. Je suis prêt à battre ma coulpe. Sauf que c'est un projet d'une société chinoise qui veut arriver à convaincre que le refroidissement par air est possible. Donc c'est un projet sur lequel il y a eu des levées de fonds, que l'IA me présente comme une réalité qui dément mes assertions.
1: Voilà. Alors on sent.
0: Et inversement, par exemple, il me dit, et une autre qui dit, non, de toute façon, ce sont des circuits fermés aujourd'hui d'eau, c'est-à-dire qu'ils sont réutilisés, comme dans les hôtels de pointe où vous tirez la chasse et puis c'est de l'eau qui est réutilisée après, bon, qui n'est pas potable, mais voilà. Oui, sauf que pour refroidir les données, cette eau, elle s'évapore.
1: Ouais.
0: Donc comment vous pouvez marcher en circuit fermé avec de l'eau? Bref, on est aujourd'hui, il faut redoubler d'esprit critique à chaque fois. Et le problème, c'est que l'intelligence artificielle, son usage, même le rapport de soumission à lequel on se met envers elle, diminue les connexions dans notre cerveau. L'imagerie médicale prouve que dès les premières utilisations, il y a des connexions qui s'éteignent, des zones qui ne fonctionnent plus en attendant la réponse de l'IA. C'est la loi du moindre effort. C'est le syndrome de la calculette. Ouais. Depuis qu'on a inventé la calculette, on n'a plus besoin de faire de calcul mental. Donc les zones travaillent à autre chose ou ne travaillent plus. Donc, et puis à force de vous dire l'IA vous débarrasse de corvée, vous n'avez plus à faire de lettre de motivation, de lettre d'excuse, de lettre de rupture, de lettre d'amour, etc. Bon, consacrez-vous à autre chose. Oui, mais à quoi? Au bout d'un moment, tout devient une corvée, si.
1: Ouais.
0: Et donc la paresse intellectuelle, évidemment, c'est dramatique chez les jeunes qui viennent à la connaissance avec cet outil-là, qui n'ont pas fait travailler avant le cerveau. Ça, c'est
1: bon. On ne sait pas ce que ça donne sur cette génération.
0: En sont conscients. D'ailleurs, tous les enfants des chercheurs et des patrons de l'IA sont interdits d'écran et d'intelligence artificielle. Il n'y a pas photo.
1: Sage précaution.
0: Eux, ils savent et ils ont les moyens de mettre en œuvre cette précaution.
1: Alors, il y a quelque chose aussi dans votre livre qui est très intrigant, puisque vous explorez tous les domaines de l'intelligence, tous ces recoins. Et il y a, je voudrais que vous nous disiez quelques mots sur ces intelligences squatteuses ou sur ces intelligences réincarnées. Il y a notamment cet exemple d'une femme, je crois que c'est en Angleterre, qui est musicienne banale, mais qui écrit du Schubert, qui écrit du Beethoven.
0: Rosemary Brown.
1: Voilà, sous la dictée de Schubert, de Beethoven, qui viennent et puis qui lui dit maintenant.
0: Alors, c'est une postière anglaise qui, quand elle est petite, un matin, voit au pied de son lit un monsieur en soutane et les cheveux blancs. Il lui dit, voilà, tu vas devenir musicienne, on va travailler ensemble. Elle va dire ça à sa maman, qui lui dit, oublie. Bon, et puis, à 17 ans, elle commence à travailler comme postière et c'est là, à la poste, qu'un jour, elle va reconnaître sur un calendrier la personne qu'elle a vue quand elle était enfant dans sa chambre, c'était Franz Liszt. Mais bon, la famille a pas de quoi acheter un piano, donc c'est juste un jour, bon, elle a ramassé un peu d'argent et sur un piano d'occasion, elle veut apprendre à jouer. Mais ce prof lui dit vraiment, elle est pas douée, quoi. Et elle se dit, non, il s'est trompé, ce monsieur Liszt, si jamais j'ai vraiment vu un fantôme, tout ça. Sauf qu'à un moment donné, il revient. Et puis elle se marie, elle a des enfants, donc la jusqu'au jour où elle devient veuve, et là Liszt revient et se met à lui dicter. Et en plus il a amené des copains, c'est-à-dire Schubert, Beethoven, Mozart.
1: Ah oui, ils sont tous là. Hein.
0: Et alors tout ça paraît une fabulation gentille, sauf que cette femme qui n'a aucune culture musicale se met à recevoir des kilomètres de partitions. Elle joue comme une casserole, mais elle joue les partitions. Et elle joue, mais ces partitions sont étudiées par les plus grands musicologues dont je donne les témoignages, qui disent, oui, ce sont des œuvres complètement... qui semblent être des inédits de Schubert, Liszt, Beethoven, tout ça, sans être des œuvres majeures, elles sont dans la continuité, elles sont...
1: Ça, c'est attesté, hein.
0: Oui, je donne toutes les sources, les plus grands musicologues d'Angleterre. Et alors, on se dit donc, c'est pas possible, c'est une farce. C'est-à-dire, il y a quelqu'un derrière cette femme qui veut monter un événement. D'ailleurs, les grandes maisons de disques veulent l'enregistrer. Donc, tout ça prend une ampleur telle que le magazine Time et la BBC décident de la piéger, de la surveiller jour et nuit pour voir avec qui elle est en contact. Et non, rien, c'est une petite dame ordinaire qui ne sort que pour aller faire ses courses et pour et on voit regarder ses émissions. En plus elle est morte il y a quelques années, hein, c'est vraiment quelque chose de contemporain. Il y a des émissions de Rosemary Brown à la BBC où on la voit raconter dans un langage complètement populaire et tout simple ses rapports avec ses musiciens qui continuent à composer à travers elle. Donc on a, de par l'analyse de ces spécialistes, une forte présomption qui, voilà, comme elle le dit, qu'elle est juste à leur service pour continuer ce qu'ils n'ont pas eu le temps de finir sur Terre.
1: Oui, c'est ça. On a l'impression qu'ils ont une œuvre à continuer, ouais. Ils n'ont pas totalement terminé, et qu'ils choisissent une personne qui n'est pas forcément d'ailleurs un grand artiste, qui est souvent une personne très simple.
0: Ah oui, non, pour continuer incapable. Il pouvait que cette femme, donc c'est ce que disent les experts, il est impossible, avec sa peu de connaissances musicales, d'avoir cette connaissance aussi vaste sur autant de compositeurs pour faire des à la manière d'eux, quoi. Non, si c'est juste impossible. Et on a la même chose en peinture avec Luis Gasparetto. Vous pouvez voir sur Internet, vous tapez Gasparetto, vous allez voir cet homme filmé en conditions réelles, en direct, à une caméra timecode, qui va vous faire un Rembrandt de la main droite, un Rubens de la gauche et un Picasso avec les pieds. En même temps. Dans le noir, en lumière infrarouge, tout ça, cet homme a été testé. Et lui aussi, il est mort il y a 4-5 ans, je crois, je redonne la date, donc on a tous les documents. Et cet homme est un psychothérapeute brésilien qui produit des œuvres qui sont toutes authentifiées comme... Alors, certains tableaux sont des variantes de tableaux existants, d'autres sont dans le style, mais sont vraiment attribués. D'ailleurs, il y a eu depuis qu'il est mort, il y a des pièces qui ont été notamment à Toulouse-Lautrec. On sait que c'est lui qui l'a fait. Et lui, ces pièces étaient.
1: Mais alors, c'est un Toulouse-Lautrec.
0: Ces tableaux étaient vendus au profit d'œuvres. Jamais il a gagné sa vie. Jamais il a fait de profit de tout ça.
1: Ouais.
0: Sauf que maintenant, il y a eu de fausses authentifications de Toulouse-Lautrec, peint par lui, comme des originaux, vendus très très cher. Donc là, on est, comme Rosemary Brown, au niveau des experts, dans quelque chose d'indubitable. Pas une personne n'a douté de la facture, de la pâte, du travail fait par cet homme. C'est totalement inexplicable. Et en plus, ce qui est encore plus fort que dans le cas de Rosemary Brown, c'est que il a accepté d'être justement piégé par les rationalistes qui l'ont mis en lumière infrarouge pour qu'il modifie les couleurs ou dans le noir et tout ça. Et ça marche toujours. Ça marchait toujours. Et lui disait, il y a une phrase qui me touche beaucoup, très simple lui aussi, toujours des gens simples à qui ça arrive ça, et qui n'en tirent pas profit. Et il disait, j'ai l'impression que ces gens dans l'au-delà, juste ils peignent à travers moi pour ne pas perdre la main. C'est pas tellement pour laisser des œuvres encore plus, c'est pour continuer ce lien avec les humains. Voilà, on est dans ces dimensions inconnues du lien que nous pouvons avoir avec d'autres intelligences désincarnées, comme les cas de réincarnation, où là encore, je me contente d'étudier les travaux du plus grand spécialiste mondial. Et directeur du département de psychiatrie à l'université de Virginie, et Dr. Ian Stevenson, qui a réuni 20 000 cas suggérant des cas de réincarnation, comme il disait de manière très prudente.
1: 20 000
0: Ouais, et il en a retenu 20 parmi les plus pour en faire un. Bon, il y a tout ce nombre-là dans ses études publiées dans les revues scientifiques, mais son ouvrage, son best-seller mondial, il s'appelle 20 cas suggérant la réincarnation. Il a gardé les 20 les plus spectaculaires pour le grand public. Ouais. Et vous avez, pour n'en prendre qu'un, cet enfant qui, en plus, c'est arrivé en 1986. Vous avez un bébé de 2 ans que ses parents emmènent au Tibet parce qu'ils sont bouddhistes et ils sont venus voir un maître spirituel qui s'appelle le Karmapa, et voilà, tout à coup le bébé se lève de sa poussette et puis marchotte à ce maître spirituel et monte sur ses genoux, et alors le gars est surpris jusqu'au moment où il le fixe et il dit, je le reconnais, c'était le lama décédé, et lui, c'est la réincarnation. Et le gamin se met à parler tibétain, ouais, à 2 ans. Une des langues les plus difficiles à comprendre, à pratiquer, à apprendre. La seule explication rationnelle, entre guillemets, serait que ses parents bouddhistes aient appris à ce gamin. Mais vous imaginez, à 2 ans, comment on fait, là, super surdoué, ouais, pour faire un coup. Et le gamin, c'est pas seulement la langue qu'il pratique, c'est qu'il décide, il veut être moine. Et il va être moine à 3 ans. Vous avez le reportage du magazine Psychologie qui suit cette évolution à ce moment-là. Et les parents acceptent, eh ben, ce nouveau destin de leur môme. Et aujourd'hui, il a donc plus de une trentaine d'années, plus. Il y a eu des reportages récents où il mène sa propre vie aujourd'hui avec la mémoire de ce lama précédent qu'il est certain d'avoir été, et que tous les gens, les vieux maîtres spirituels tibétains ont reconnu à travers lui. Donc on est sur toutes ces intelligences possibles, naturelles, ouais, fascinantes,
1: ouais,
0: et devant lesquelles on est obligé, comme je le fais avec esprit critique, avec discernement, car bien sûr, il y a des trucs faux dans des exemples de cet ordre-là. Mais je n'ai gardé que ceux qui sont vraiment avérés. Et puis,
1: Mais vous, Didier von Kovlaert, ce sera ma dernière question, parce qu'on arrive à la fin de l'émission. Est-ce que vous avez, c'est une question personnelle, hein, mais est-ce que vous avez déjà eu l'impression, vous êtes romancier, d'avoir été visité par Balzac, par Tolstoï? Est-ce que vous avez eu ce sentiment?
0: Oui, j'ai parfois l'impression de renfort. Je veux dire, moi, j'ai jamais fait d'écriture automatique, des choses comme ça. Mais après des heures et des heures de labeur, de concentration, vous êtes d'un coup une espèce de force supplémentaire qui arrive. avec un mélange de densité et de légèreté en ce qui me concerne. Et là, j'écris un truc. Après, je me dis, mais d'où c'est venu, ça? Je sais pas, description d'un lieu que je ne connais pas, de personnages, de situations que je n'avais pas prévues. Voilà, ça reste un mystère et pour moi, ça doit le rester. J'ai pas besoin de vous comprendre. Je dis juste merci. La force de gratitude qui fait que mon champ de conscience me paraît agrandi à un moment donné. Mais on n'est pas du tout dans le cadre. J'ai évoqué tout à l'heure Charles Dickens, par exemple, ou Victor Hugo, qui travaillait pour lui quand il était en exil à Jersey-Guernesey, le matin, et ensuite, à travers ses tables parlantes, comme il disait, recueillait des inédits de Shakespeare, Dante, etc., ouais, pour continuer à leur donner la parole. Et puis, on a ce cas de Charles Dickens, qui tout à coup dicte la fin de son ouvrage interrompu, le Mystère d'Edwin Drood, à un typographe complètement inculte. Et tout ça, les experts authentifient cela comme un travail de Dickens. Voilà. Non, j'en suis pas là du tout. Mais évidemment, tout ça me fascine, comme le fait des prémonitions d'écrivains, par exemple le naufrage du Titanic, qui a été préécrit.
1: On va les laisser les lecteurs découvrir voilà. Tout ça, parce que ça, évidemment votre livre foisonne d'exemples. Hein, je rappelle le titre de votre livre, L'intelligence naturelle, sous-titre Quand le génie du vivant surpasse l'IA, donc Didier von Kovelaert. On est à quelques jours de Noël, si vous n'avez pas encore fait des cadeaux.
0: Et si voilà. Je peux me permettre une dernière chose par rapport au bon, l'IA d'une certaine manière, c'est le golem. Ouais. Et ne pas oublier que le golem est marqué Emmet. Ouais. Vérité, on enlève vérité. La première lettre, met
1: poussière.
0: Mort, la poussière.
1: Voilà.
0: Donc, nous avons peut-être ce travail à faire de remettre en cause cette infaillibilité extraordinaire et irrévocable et incontournable de l'intelligence artificielle en réveillant notre intelligence naturelle pour qu'elle reste vivante, elle.
1: Merci d'être venu à Pilpoul, Didier von Kovelaert.
0: Merci à vous, Marc.
1: Merci.
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1: Échiquier 21 du mois de juin, déjà le dernier échiquier 21 de la saison. Avant de vous retrouver, j'espère bien évidemment, messieurs, à la rentrée. Éric Delbecq, bonjour. Attends, voilà, alors on va recommencer puisque le micro n'était pas ouvert. Éric Delbecq, bonjour.
2: Bonjour Sandrine.
1: Vous serez là, on sera là
2: en
1: mais
2: septembre.
1: Oui, magnifique. Philippe Clerc, président de l'Académie d'intelligence économique. Bonjour Philippe.
3: Bonjour Sandrine.
1: On reprend à la rentrée.
3: Absolument.
1: Vous avez vu, c'est comme ça que je gère mon antenne. Moi, je propose aux invités et aux experts en direct à l'antenne, comme ça ils peuvent pas dire non. Échiquier 21, qui depuis déjà deux saisons, eh bien, vous explique les mécanismes, les enjeux, les codes, décodes l'intelligence économique, avec Éric Delbecq et Philippe Clerc. Et eh bien, nous allons faire de la prospective ce matin grâce à vous, messieurs. D'abord, est-ce qu'on peut rappeler, puisqu'on essaie toujours pour nos auditeurs les moins habitués à certains thèmes, est-ce qu'on peut expliquer ce qu'est la prospective de manière générale et encore plus en intelligence économique? Éric Delbecq, c'est pour vous ça.
2: Je vais faire simple et efficace.
1: Voilà.
2: À partir des, même si la formule n'est pas toujours adaptée, des signaux faibles du présent, des grandes tendances qu'on peut répertorier comme étant significatives, on essaye de se projeter dans l'avenir et de comprendre ce que pourraient être les futurs possibles. C'est Bertrand de Jouvenel qui a créé l'expression de futurible, c'est-à-dire les futurs possibles. Mm-hmm. Qu'est-ce qui pourrait éventuellement se passer? Alors, on ne fait pas du Madame Irma. Hein. La question n'est pas de prédire des événements, mais de détecter des tendances pour pouvoir en fait s'y adapter le mieux possible en les ayant anticipées. Donc ça marche pour à peu près tout, et ça marche en particulier pour la conduite de l'action publique et pour les problématiques de guerre économique, de stratégie de puissance, de rapport de puissance. Donc tout notre propos avec Philippe depuis maintenant plusieurs décennies consiste à dire, si nous faisions un peu plus de prospective, on serait un petit peu moins à la rue sur les stratégies de puissance françaises et européennes.
1: Philippe Clerc, quel est le pays le plus fort là-dessus, en prospective?
3: Mais la France a inventé la prospective moderne.
1: Hein, oui, alors on l'a pas suivi.
3: Bon, on va y revenir. La France a inventé. Alors, bien sûr, en face, nous avons les États-Unis, mais c'est une autre prospective qui a été, on en parlera, avec la grande institution américaine, qui s'appelle Rand Corporation, qui, dans le domaine militaire, et c'est là que la prospective se marque. Se distingue entre la France et les États-Unis. Les États-Unis l'ont inscrit dès 1948 dans la sphère militaire. Mais si on remonte à l'histoire courte, au siècle dernier, c'est Roosevelt, avec son plan de reconstruction des États-Unis, qui a lancé cette nécessité que décrit Eric, de voir loin, comme l'écrivait très bien Gaston Berger, voir loin, voir profond. Et je voudrais souligner le fait que nous avons là deux démarches, l'intelligence économique et la prospective, qui sont des démarches d'enquête, à partir de traces, d'indices, de signaux faibles, ce qu'on appelle les signaux faibles, ou de tendances lourdes, bien sûr, on va tenter de dessiner quoi? Des scénarios. Souvenez-vous l'ouvrage en avril que nous avions présenté de la Société française de prospective, les scénarios pour le 21e siècle.
1: Oui.
3: Une prospective. Alors, il y a celle qui est du temps long, et puis celle qui est du temps moyen, donc il y a des temporalités essentielles. Je voudrais juste reprendre mon ami Tolila, avec qui j'ai beaucoup travaillé au commissariat du plan et ensuite, qui a été le patron de la prospective ministère de la Culture, l'a défini ainsi, et je dis intelligence économique prospective, c'est l'art de jeter des lumières là où le regard du stratège a de l'ombre. Mm-hmm. Belle formule pour dire qu'il faut en permanence être exigeant. Exercer ce regard, essayer, tenter de sortir de nos cécités, de nos aveuglements.
1: Alors, du coup, on va parler de ce rapport, la fonction anticipation stratégique et prospective au ministère des Armées et, comme vous allez nous l'expliquer, tous les deux, messieurs, du fait que eh bien, la Cour des comptes, elle, a fait un rapport sur cette fonction anticipation stratégique et prospective. Le rapport fait plusieurs dizaines de pages, je suis sûr que vous avez tout lu, Philippe. Moi, je n'ai lu que le résumé, donc vous allez nous l'expliquer encore mieux.
3: Oui, mais... Tentons, ce que je voudrais faire, c'est tenter un regard d'une lecture dans ce que j'évoquais à l'instant, la complémentarité dans ces deux démarches de connaissance, hein, d'exigence, d'intelligence des situations. Voilà, c'est ça le point. Alors ce rapport, c'est incroyable. Il y avait, on se dit, mais il y a longtemps qu'on espérait un rapport de ce type. Cour des comptes, on va penser budget, on va planter regard rigoureux sur les budgets. Là, tout d'un coup, c'est un éclairage sur malheureusement à nouveau un déficit de prospective, hein, et de fonction d'anticipation, ou une mal-organisation, je dirais, j'aime bien cette expression, une mal-organisation de la prospective au ministère des Armées. Alors, c'est un document rare, parce que on touche à un moment où nous vivons les guerres hybrides, où nous entrons dans une... où on est déjà entré dans des ce qu'on appelle l'économie de guerre. Mmh. On a besoin de voir loin, et on a besoin, je dirais, de cette vision. Et là... On se dit, le ministère, à travers ce rapport, qui est très précis, assez complexe, mais il faut en retirer la substantifique moelle, on se dit, mais là, on est en train de construire, avec une volonté de s'organiser en prospective, enfin, depuis on va dire 2022, depuis 2017-2022, on est en train de créer ce que j'appelle... Un risque majeur d'une panne du futur, c'est-à-dire on désorganise la fonction de prospective au ministère des Armées. Alors, là où, bien évidemment, la vraie question qui se pose, c'est comment, et vous me le posiez la question tout à l'heure, comment cette nation qu'est la France, qui a inventé la prospective moderne, peut avoir autant de mal à concevoir, là où on a de la stratégie incarnée, le ministère des Armées, concevoir un outil de puissance. Et puis, dans un monde où l'anticipation est devenue une arme, alors, comment peut-on se permettre de créer des cécités et de l'aveuglement? Alors, le rapport le dit très bien, il est terrible dans les constats, comitologie foisonnante, tout le monde va s'occuper de façon cloisonnée de prospective au sein du ministère des Armées, fonction stratégique, direction générale de l'armement, tout le monde se préoccupe. On a au sein du ministère des Armées, au sein de la direction générale de l'armement, un travail de prospective, mais qui était une prospective disruptive qu'on a appelée Red Team, c'est-à-dire imaginer des scénarios au moment où on doit, je dirais, concentrer nos forces, ensuite des scénarios plutôt, gadgets pour réveiller les esprits. On a, au sein de cette direction générale de l'armement, on en a parlé ici, je l'ai critiqué, et Eric l'avait moins critiqué, on a parlé des rencontres d'intelligence économique de la défense, la nécessité de se mettre en ordre de bataille, en ordre de puissance pour piloter des stratégies qui répondent aux grands défis de ce siècle. Et puis, on a bien évidemment toute une série de think tanks qui sont sous-financés. Si on pense à la Rand Corporation américaine, historique, qui publie en permanence des rapports d'évaluation, des rapports de prospective sur l'intelligence artificielle, sur toutes les grandes menaces militaires, sociétales, où est-ce que en France
1: on n'a pas ça en France.
3: On n'a pas ça.
1: Où
3: est-ce qu'on fait cette évaluation
1: pas.
3: Que ouais. Nous faisions jadis au Commissariat général du Plan. J'ai eu la chance de participer au dernier plan français, le 11e plan, et avec 3000 experts qui se réunissaient sur tous les sujets. Là, avec des confrontations fortes, là, on
1: il y a des choses qui sortaient.
3: Aujourd'hui, ça ne se passe. On cherche le lieu, et je voudrais dire simplement, là où on a des budgets pour financer des formations en matière de prospective au sein du ministère des Armées à hauteur de quelques 2 millions d'euros, mais qui sont pas forcément affectés à la formation, la Rand Corporation aux États-Unis mobilise combien 450 millions de dollars. On est sur ces perspectives.
1: Donc et 2 millions en France, 450 millions aux États-Unis.
3: Voilà. Et alors je dis 2 millions, quelques millions qui sont répartis, puisque le ministère des Armées, quand même, finance l'Institut français des relations internationales, l'IRIS également, l'Institut de recherche de M. Boniface, finance Futurib.
1: Il faudrait arrêter ça. Financer Boniface, il faut arrêter ça.
3: finance quelques think tanks. Mais ça n'est pas du tout à la hauteur. Et ce que relève le rapport, c'est ce cloisonnement, ce défaut d'organisation, mais qui vaut aussi bien aux États-Unis qu'en France. Mmh. Donc, aux États-Unis, il y a une concentration des forces en matière prospective et cette évaluation permanente au fil de l'eau des situations stratégiques, etc. En France, on est dans le cloisonnement et on a 50 personnes qui s'occupent de la même fonction pour coordonner des comités. On est dans une forme de gestion de la complexité, mais kafkaïenne.
1: Oui, un peu soviétique encore.
3: Pas forcément soviétique, simplement, on insiste toujours en matière de prospective ou en intelligence économique que l'organisation que vous avez de vos compétences, de vos capacités d'intelligence des situations, de projection de vos visions sur le futur ou les futurs possibles, ça s'organise. On organise les réseaux d'experts. Le plan jadis organisait des réseaux d'experts, même si on était plutôt sur... Parfois, comme le philosophe le dit, le mimétisme des experts, on était sur ces sujets, mais quand même, on associait les syndicats, les experts, les chefs d'entreprise, les experts de l'administration, dans des fonctions d'analyse transversale des sujets, sur la technologie, la société. On sait faire. Aujourd'hui, on s'enferme dans une comitologie improductive et on est plus dans un désapprentissage stratégique, je le disais la dernière fois, que dans une structuration de nos stratégies avec la définition de ces futurs possibles, de ces scénarios de façon exigeante et experte.
1: Éric Delbecq, je vais vous laisser également réagir là-dessus. Et j'ai une question en complément, vous la traitez en premier ou après, c'est comme vous voulez. Vous êtes en ce moment, vous faites un tour de France des gendarmeries pour un ouvrage à paraître dans quelques mois. Je ne dévoile rien. Je voulais que vous nous disiez également, parce que quand on voit à la fois ce que dit Philippe Clerc, ce rapport de la Cour des comptes, les difficultés stratégiques au ministère des Armées, et quand vous voyez le quotidien des gendarmes, de ceux qui nous protègent au péril de leur vie, on viendra peut-être après sur d'autres dossiers plus liés à l'actualité. J'imagine que l'écart, il doit être particulièrement flagrant.
2: Mais c'est-à-dire que... Je commence par répondre à la question.
1: Oui.
2: Déjà, le ministère de l'Intérieur, auquel la gendarmerie appartient maintenant, il est souvent dit que c'est le ministère de l'urgence. Donc effectivement, c'est un petit peu le contraire de ce qu'expliquait Philippe sur la prospective, la planification, le travail sur le futur. Alors là, il y a sur la question des moyens des forces de sécurité intérieure, bien évidemment, une interrogation légitime. C'est-à-dire, les moyens sont-ils à la hauteur ? Alors, il y a eu des progrès, incontestablement.
1: Bien.
2: Est-ce que ça suffit encore ? Probablement pas, mais il y en a eu. Après, il y a beaucoup de questions d'organisation qui se posent. Et il y a également beaucoup de questions de bon sens administratif. Dans les dossiers en cours, et je vois bien celui auquel vous pensez, la question, ça va être de savoir comment les tuyaux administratifs marchent. Et est-ce que tout le monde est coordonné de manière satisfaisante ? Mais ça, c'est encore autre chose que les moyens. Les forces de sécurité intérieure font, en l'état de l'organisation et des moyens... le maximum de ce qui peut être fait. Alors, on n'est jamais à l'abri d'une erreur, ça c'est certain. Et après, il y a un problème, et là peut-être on rejoint la question de la prospective, c'est qu'il y a une courbe inversement proportionnelle entre l'organisation aujourd'hui de la délinquance et ses moyens, et l'organisation et les moyens de nos forces de sécurité. Pour le dire très concrètement, le budget des délinquants augmente beaucoup plus rapidement que les moyens des forces de sécurité.
1: Mais clairement, et après on viendra à notre sujet, mais quand j'ai la chance d'avoir un expert comme vous sur ces dossiers-là, on y va, on pose les questions cash. Clairement, avec le drame terrible de la petite, Ligna, il y a ce drame épouvantable, il y a le politique qui répond à l'émotion légitime de la population, et le politique répond comment ? En remettant la faute finalement sur les magistrats et en leur disant vous avez 70 000 dossiers à traiter avant le 14 juillet. Donc bien évidemment, mais on ne le sait pas encore, il faudrait que chacun, il faudrait le savoir, mais qu'il y a dû y avoir des erreurs, des fautes, mais comme vous le dites, peut-être que c'est des erreurs plus liées à une mauvaise organisation qu'à la non-volonté des magistrats ou au fait que les dossiers s'accumulent et qu'ils ne peuvent pas les traiter. Donc cet enchaînement tellement prévisible du politique, du drame affreux qu'on n'a pas pu éviter et du politique qui va répondre à l'émotion en rejetant la faute, c'est aussi un petit peu en permanence ce qu'on vit en France depuis de nombreuses années.
2: Le problème, c'est qu'il y a plusieurs dimensions dans un dossier comme ça. Il y a l'émotion qui est légitime, il y a des parents, il y a une communauté locale, ça, il y a rien à dire sur cette émotion et contre la colère que ça engendre. De la colère. Après, moi je pense qu'on ne résout jamais correctement les problèmes en pratiquant la chasse aux sorcières. Donc, à la fois, tout le monde a un bout de la vérité, mais en même temps, tout ça, et je parle des gens qui ne sont pas touchés au premier titre, que la famille soit en colère, ne veuille rien entendre pour le moment, c'est parfaitement normal. Mais les autres, c'est-à-dire la structure ministérielle, le ministère de la Justice, les magistrats, les enquêteurs, tout le monde aujourd'hui doit essayer de comprendre l'arbre des causes, mais c'est pas en essayant de pendre un tel ou un tel que ça va marcher. Et en l'occurrence, ça serait bien aussi que chacun adopte une attitude mesurée. La levée de bouclier de certains magistrats, soudainement, poussé entre autres par certains syndicats, à mon sens, ça, elle est totalement hors de propos. Quand un drame comme ça a eu lieu, je pense que y compris les magistrats feraient bien d'avoir un comportement un peu de réserve. Quant au ministre, il voit bien qu'il y a un dysfonctionnement majeur.
1: Ben, c'est clair.
2: C'est vrai. Donc il s'excuse parce qu'il sent bien qu'il y a une colère populaire. Après, la question, c'est qu'il faut interpréter ça aussi. J'ai tenté de l'écrire ce week-end. Dans un phénomène plus large, les Français n'en peuvent plus des questions d'insécurité. Donc en plus, quand vous avez un drame comme ça qui vient se poser là-dessus, alors qu'on contraint tout le monde dans des normes incroyables, on a le sentiment que les pires criminels agissent dans la plus totale impunité, mais évidemment que ça met un coefficient multiplicateur sur un phénomène qui est en soi inacceptable et qui est déjà extrêmement douloureux. Donc ça crée cet effet que l'on voit. Maintenant, encore une fois, moi j'attends l'enquête administrative. Et il faut aussi se poser les questions de société qui vont avec. C'est-à-dire qu'on a tendance, dans les enquêtes, à traiter un peu tout au même niveau parce que, bien évidemment, l'ouverture de parapluie marche dans un certain nombre de cas. Et donc, il y a des procédures qui prennent du temps parce qu'on dit « Oh là là, il faut absolument traiter ça parce que c'est dans l'actu. » Parfois, il faudrait consacrer encore plus de temps à des vrais dossiers. Celui-là était incontestablement un vrai dossier. Et après, on fait des enquêtes, on passe du temps sur des enquêtes, ou peut-être on ne devrait pas passer autant de temps, parce que ça correspond mode du moment.
1: Oui, mais on voit bien qu'effectivement, les modes du moment et la médiatisation de certaines affaires poussent, en fait, les magistrats et les politiques à réagir, et ils ne laissent pas travailler sereinement la justice.
2: Eh ben, c'est ça, le tandem, de toute façon, qui sera toujours capital dans tous ces... C'est ça, le tandem, de toute façon, qui sera toujours capital dans tous ces dossiers-là,

0: D'autant plus dommageable ce dont parle Philippe, que le ministère de la Défense, il est fait pour faire de la prospective, que les militaires et les personnels du ministère de la Défense, de façon générale, est très adapté aux questions de prospective. Il fait ce qu'on appelle de la planification opérationnelle, il fait de la stratégie.
1: Tout à fait.
0: Donc, il est dimensionné culturellement pour le faire, plus sans doute que le ministère de l'Intérieur, parce que lui, il est plus dans le temps moyen, voire le temps long. Mais il n'y a pas de caractère dérogatoire du ministère de la Défense dans notre pays par rapport à d'autres structures. C'est-à-dire que comme d'autres éléments d'administration, on a des grands problèmes à tracer des priorités, à fusionner des structures, à ne pas avoir 40 organes là où un seul suffirait, à faire le tri dans des publications, des revues, des travaux qui mériteraient sans doute d'être agrégés et surtout de servir à la décision politique. Donc en fait, les vices que pointe là la Cour des comptes sont en général les vices de notre administration, le saupoudrage, c'est-à-dire on finance un peu
2: partout,
0: 8000 entités, mais ça c'est partout dans l'administration. Donc il n'y a pas de cas particulier du ministère de la Défense, il y a plutôt un coup manqué, c'est-à-dire mince, on se dit même à l'endroit où ils sont les plus aptes à le faire, il y a encore des malorganisations, comme dirait Philippe, administratives, mais qui les dépassent largement, qui sont un fils de l'administration, ce sur quoi on passe notre temps à disserter, qui font que ça ne marche pas comme ça devrait fonctionner. En tout cas, ça ne fonctionne pas comme ça devrait fonctionner. Donc, j'allais dire, comme plein d'autres choses. Voilà. Et après, avec aussi les corporatismes qui s'exercent, parce que vous avez toujours l'un ou l'autre pour dire non, mais il faut pas supprimer mon machin parce que vous avez mobilisation des clientèles, des alliés politiques, etc. C'est-à-dire, on a l'impression de vivre éternellement un même scénario. Encore une fois, il faudrait mettre un peu de rationalité dans tout ça et se dire une bonne fois pour toutes, on est confronté aujourd'hui à des défis qu'il faut qu'on passe outre toutes nos petites querelles. Ou tous nos petits arguments. Moi, ce qui me frappe dans tout ça, c'est que vous voyez arriver les dangers,
2: oui.
0: Vous voyez se rapprocher les murs.
2: On les voit bien. Hein.
0: Et pourtant, on n'arrive pas quand même à mettre tout le monde non pas d'accord, mais à les faire réfléchir en disant ça ne peut plus durer. Vous avez des gens, même au bord du précipice, ils sont encore prêts à s'accrocher à leur précaré, alors qu'on leur dit ton précaré va disparaître dans quelques minutes et il va basculer dans lui. Vous savez, c'est comme dans tous les films à grand spectacle, de Indiana Jones à d'autres films de Spielberg. C'est-à-dire que quand il y a un gars qui s'accroche et qui veut pas lâcher l'objet précieux qu'Indiana est venu chercher, il faut lui dire, mais lâche-le, tu vas mourir. Lâche-le et donne-moi la main pour que je te remonte au bord du gouffre. Eh ben, on a l'impression d'être exactement là, dans un film d'Indiana Jones. Alors, pardon, c'est un peu bizarre.
2: Ou dans Les Bronzés aussi, vous rappelez, dans Les Bronzés font du ski quand il ne veut pas lâcher le... Non, chacun ses références,
0: alors,
2: c'est pas grave.
0: Moi, voilà, je ne voyais pas, mais il faudra qu'on rediscute de ça, parce que...
2: Mais si. Mais voilà, ce sont les différences.
0: Mais je vais regarder du coup. Mais moi, j'étais plus sur Indiana Jones.
2: Oui, bah écoutez.
0: Mais je crois que ça parle à tout le monde.
2: Voilà.
0: C'est-à-dire que, on s'accroche. Et il faut quand même se rendre compte que les défis font que maintenant, il faut en finir avec ces obstacles, je vais prononcer le mot, bureaucratiques ou clientélistes ou corporatistes.
2: Il l'a dit. Alors, on va passer à l'autre sujet du jour, Philippe Clerc et Éric Delbecq. Les menaces actuelles et futures vues par la CIA, c'est le rapport annuel que la communauté du renseignement américain remet au président des États-Unis. On a la même chose en France, Philippe Clerc ? On a un rapport.
1: Nous, on a un rapport. Votre question est intéressante parce qu'on a un rapport. Enfin, on n'a pas un rapport. C'est la revue nationale stratégique. Alors,
2: d'accord,
1: elle n'est pas annuelle. Et puis, vous avez le World Economic Forum, les Global Risk Reports, l'enquête que j'ai souvent citée, qui est aussi très intéressante, mais qui est mondiale. En France, on a la revue nationale stratégique.
2: D'accord, c'est l'équivalent de ce rapport de la CIA.
1: Rédigé par le secrétaire général de la Défense et de la Sécurité nationale, qui malheureusement. Et je pense que, si j'ai bien lu le rapport de la Cour des comptes, il le mentionne, n'est pas prospectif. C'est-à-dire qu'on fait un état des lieux des menaces, légèrement, on va dire c'est légèrement prospectif, mais la CIA, ce qui est intéressant...
2: Alors
1: que
2: la CIA,
1: là,
2: c'est complètement prospectif.
1: On est dans la prospective à 30 où ils évoquent 50 ans. Et toujours, depuis des années, ce rapport de la CIA... qui a été prospectif pendant plusieurs années, le monde à 2035, le monde à 2040. Là, tout d'un coup, on bascule dans un univers qui devient dangereux.
2: Ouais.
1: Les nouvelles formes de conflictualité, compétition...

0: contestation, affrontement du général Burkhardt qu'on a souvent cité ici, là, la CIA fait un état des lieux de la menace actuelle et future. Alors, et dans ce document, ce qui est très... Alors, ce que je voudrais, un préalable qui est essentiel et qui j'y suis vraiment toujours très sensible, c'est que, à nouveau, ça vient de paraître en France, en français, ça a été publié en anglais au mois de mars, ce document a été publié au mois de mars, en anglais, on se rue sur ce sujet-là, c'est l'introduction est faite par le grand journaliste Frachon du Monde, et puis par les experts de l'IRSEM, hein, notre institut de recherche stratégique de l'école militaire, on est un peu comme les lapins éblouis par la capacité d'analyse américaine. Méfions-nous, et on l'a déjà dit, de ces prismes de lecture, c'est la culture américaine, c'est la vision américaine, et donc méfions-nous, l'Institut français des relations internationales nous a alerté là-dessus, il y a derrière un narratif, une douce chanson sur des visions du monde. Et à ce propos, je dis à nouveau notre dépendance, que ne dit pas le rapport de la Cour des comptes ou qu'il le suggère en disant ben on ne finance pas assez, comme le font les Américains ou les Anglo-Saxons, les Anglais, on ne finance pas assez nos think tanks. Des capacités extérieures, de regard extérieur, d'analyse. Et là, dans le rapport, qu'est-ce qu'il est dit dans le rapport de la Cour des comptes? Il est quasiment suggéré d'aller vite voir comment font les Anglo-Saxons et de copier les Anglo-Saxons. Enfin, copier. De se mettre au même régime que les Anglo-Saxons dans... Non. Regardons en France comment nous pouvons le faire. Alors, il y a le financement que j'évoquais, etc. Mais comment on mobilise, on réorganise et surtout, dans ce que disait Eric, on coordonne, c'est le grand défaut soulevé par le rapport, on coordonne nos forces, nos capacités d'intelligence, nos talents, notre génie humain. Dans ce domaine, on a tout ce qu'il faut pour, on a tout ce qu'il faut pour le faire.
1: Oui, Éric Delbecq, après on va
2: revenir. Je vais rebondir sur ce que dit Philippe, parce que je suis absolument d'accord et je vais même pousser encore plus l'analyse. On a tendance à confondre une expertise approfondie et un discours politique qui, en fait, est un outil de shaping the mind. C'est-à-dire que dans ce rapport très, très régulier des menaces vues par la CIA, en fait, il y a une vision du monde qui est là pour dresser les esprits d'un certain nombre de pays étrangers. C'est pas tant quelles sont les menaces, c'est quelle est la grille de lecture qu'on veut que vous intégriez de ces menaces. Mm-hmm. Donc, en fait, c'est du soft power, c'est de la stratégie d'influence, c'est de l'action psychologique et informationnelle plus que de la CIA, du gouvernement américain. Donc, ils nous donnent des grilles de lecture en disant c'est celle-là qu'il faut avoir. Moi, à chaque fois que je lis ces rapports, je suis pas fasciné par le niveau d'analyse de nos amis américains.
1: De la CIA, ouais.
2: Voilà. Alors, et deuxième point, ce qui est toujours fabuleux, c'est à quel point on peut, dans ce pays, critiquer à la fois les Américains tous les quatre matins et être absolument ébahi et dans une attitude de fascination, parfois bébête, pour tout ce qui est produit par eux, y compris par un service de renseignement américain. Les gens sont toujours en fantasme absolu dès que ça sort de la CIA.
1: Dire, c'est le fantasme américain, c'est l'imaginaire, CIA, Mossad, voilà.
2: Oui, mais
1: il y a un vrai imaginaire là-dessus.
2: Au bout d'un moment, moi je peux comprendre ça d'un ado de 18 ans, mais quand on a tout un pays fasciné, y compris des hauts fonctionnaires, par rapport de la CIA, parce que ça leur fait penser aux aventures de Jack Ryan, là on se dit, faut quand même... Et puis il y a une question de cohérence. On peut pas, d'un côté... dire pique-pendre des États-Unis, surtout gouvernés par Monsieur Trump, et après s'extasier devant les travaux de la CIA, sans noter, parce qu'en fait c'est bien ça le sujet, enfin en tout cas sans suffisamment noter à mon goût, que ce rapport est un instrument pour façonner les esprits. C'est plus subtil que ça. Rappelez-vous ce que j'ai dit. Voilà.
1: Pardon, excusez-moi.
2: Non, mais maintenant on peut dire, ouais. Okay. Je vous renvoie aux épisodes précédents de notre, de notre émission. Mais la propagande n'est pas de l'influence. Et l'influence, c'est beaucoup plus fin. Et ce rapport, c'est une démarche qui est très fine. On fait un rapport en disant voilà les menaces plus ou moins prospectives.
1: Alors un rapport genre confidentiel, voilà ce qu'on veut, mais vous en fait penser. Que tout le monde peut acheter. Lire,
0: nous le partageons avec le monde.
1: Voilà, qu'ils le partagent avec tout le monde. Ils disent il y a des milliers de données collectées confidentielles, mais tout le monde peut le lire.
2: Mais ce en quoi vous voyez bien où est l'arnaque.
1: Tout à fait.
2: On vous dit alors mais c'est plein de trucs confidentiels, mais c'est pour tout le monde.
1: Non mais finalement ça se trouve il y a plus de monde qui vont lire que Donald Trump lui-même qui a pas le temps de le lire. Donc c'est pour Donald Trump.
2: C'est un outil d'influence. Ça a toujours été un outil d'influence et justement, en plus, parfois, c'est la simplicité du propos qui fait bien comprendre que c'est un outil d'influence. Si c'était un vrai rapport d'analyse des menaces, ça serait autrement trapu. Et pour le coup, moi qui essaie toujours de mettre en lumière les carences qu'on pourrait avoir chez nous, les rapports que notre dispositif de renseignement ou de sécurité produit sont généralement beaucoup plus robustes que ce que moi je lis sous la plume des Américains.
1: Il y a peut-être deux rapports, un rapport comme ça d'influence et un autre rapport secret.
2: Non, mais l'autre rapport n'est pas sur la même structure. C'est-à-dire que d'ailleurs, les autres rapports ne sont pas au sens propre ce que nous appelons des rapports de la prospective. Ce sont des rapports qui décrivent la menace, qui expliquent comment il va falloir la neutraliser. Mais là, on parle, parce que c'est bien comme ça que le document de la CIA va être présenté, comme une gigantesque réflexion sur la manière dont les menaces se profilent, pour laisser penser qu'il y a aux États-Unis une capacité objective à voir arriver ces menaces, et bien sûr derrière, parce qu'il faut aller jusqu'au bout du raisonnement. L'idée dernière de ce document, c'est comment nous participons à la protection du monde, et comment finalement les États-Unis, au bout du compte, sont toujours les gentils qui vont aller se saisir des bad boys. Donc si on décrypte pas tout cet appareil d'influence, on comprend quand même pas grand-chose à ce rapport.
1: Philippe Clerc. Voilà.
0: Surtout, il y a deux points. Je voudrais revenir sur deux points par rapport à ce que dit Eric et qui est très clair dans le rapport. Cette fois, c'est dans ce rapport, c'est l'administration Trump et l'allégeance à Monsieur Trump qui est décrite. C'est-à-dire que le politique, plus que dans les rapports précédents, me semble-t-il, là, on est il y a des éléments qu'on peut appeler d'allégeance, mais de loyauté. Au grand patron qui est Trump, à la vision du monde de Monsieur Trump et à la stratégie que on tente de décrire tous les jours de Monsieur Trump, de fracturation des alliances, de mise à mal de tout ce qui a été organisé en relations internationales, en droit international depuis la Seconde Guerre mondiale. On est dans cette logique d'allégeance. Ce qui est intéressant et que ne dit pas le rapport, c'est toujours ce que dit pas le rapport qui est intéressant.
1: Qui est plus intéressant.
0: C'est que aussi, là, c'est une nouvelle, avec M. Trump, réforme du renseignement américain, comme il y en a eu mille, beaucoup, depuis la Seconde Guerre mondiale. Et chaque fois qu'aux États-Unis, avec la coordination du renseignement, etc., chaque fois, à la fin des années 90, l'intelligence économique et les sources ouvertes devaient révolutionner le renseignement américain. Il y avait des réflexions avec Robert Steele tout à fait intéressantes sur le sujet. Et qu'est-ce qui se passe chaque fois? C'est que, et là, avec Dodge et Monsieur Musk, le nombre d'espions qui ont été sortis, où est-ce qu'ils vont, les espions? Eh ben, ils vont chez les professionnels américains de l'intelligence économique, dans la Society of Competitive Intelligence, maintenant qui s'appelle le Consortium du renseignement privé, c'est-à-dire du renseignement d'affaires des professionnels américains des entreprises. Et là, on a un renforcement, ça on ne le voit pas arriver. Il faudrait qu'on commence à se préoccuper d'aller regarder comment est en train de se redéfinir aussi dans les entreprises américaines, la capacité de lutte concurrentielle, hein, d'affrontement concurrentiel. Deuxième, et donc ça c'est intéressant. Deuxième élément, là c'est ce qui est très intéressant dans le rapport, et qu'il dit une faiblesse américaine, ce que jusqu'à présent n'apparaissait que au fur et à mesure des chapitres, la technologie, comme on l'a dit ici dans nos précédentes émissions, la technologie vue des États-Unis devient l'intelligence artificielle et l'informatique quantique. Et là, il y a deux chapitres distincts. Ils disent là, les menaces à venir, elles sont là. Pour les États-Unis, et les États-Unis disent, les Chinois vont bientôt prendre le pouvoir sur l'intelligence artificielle, pas dans 2 ans, peut-être 2030. Mais ça y est, c'est fait, ils vont prendre le pouvoir. Et ce qui est étonnant, c'est que le rapport américain de la CIA décrit un certain nombre de menaces, mais ne décrit pas la menace de la désinformation et de l'utilisation de l'information via l'intelligence artificielle pour déstabiliser, désinformer et lancer des campagnes de fake news à la Russe. Ils ne le disent pas, donc c'est intéressant que... Alors, on peut suggérer derrière que M. Trump, malgré ce qu'il a pu dire de retour de Chine, régir, normaliser, contrôler le développement de l'intelligence artificielle. Et puis il y a le quantique. Le quantique, là, c'est la menace majeure, parce qu'on va pouvoir, avec l'informatique quantique, un calcul qui aujourd'hui prendrait plusieurs semaines, plusieurs mois, peut-être quelques années, il va être, avec l'informatique quantique, la vitesse de calcul va être considérable. Menace immédiate, tous nos mots de passe, toute notre cryptologie, c'est-à-dire notre sécurité et sécurisation de nos blockchains, etc., de tous ces systèmes de confiance qui permettent les échanges financiers et nos échanges de données, nos modes de calcul vont être mis à mal, c'est-à-dire décryptés en quelques secondes. Là, il y a une menace véritable et considérable. Donc, c'est tout l'intérêt de ce rapport de dire, voilà, on introduit les technologies, les infrastructures de technologie comme, je dirais, enjeu de sécurité nationale. Je ne sais pas si en France, on a encore passé ce cap, si on l'intègre de cette façon dans nos doctrines de sécurité nationale qui sont nos, je l'évoquais tout à l'heure, nos revues stratégiques nationales.
1: Éric Delbecq,
2: Moi j'ai tendance
1: après là-dessus, vous nous direz s'il faut le lire ou pas, du coup, finalement.
2: J'ai tendance à penser qu'on l'intègre. Hein. Il y a un certain nombre de personnes chez nous qui s'en rendent compte, qui intègrent cette menace. La différence entre nous et les Américains, c'est qu'on n'est pas en capacité, nous, de construire notre propre stratégie, et une stratégie qui ait l'air de quelque chose, qui soit robuste, pour se dire comment on va y faire face. C'est la grande différence, c'est que quand les Américains détectent un problème, ils se disent comment on va faire pour en venir à bout. Et ça se sent bien dans un rapport comme ça. Mais moi, c'est pas le encore une fois, la qualité de leur analyse. Vous trouvez ça sous la plume de plein de gens. Encore une fois, ce rapport veut se faire passer pour une espèce de vision prophétique et redoutablement intelligente, alors que globalement, ils ramassent des arguments sur lesquels il n'y a pas besoin d'avoir filtré le résultat de toutes les opérations de renseignement clandestine. Mais ils nous disent simplement, voilà les problèmes qu'on a identifiés, que tout le monde a identifiés, et globalement, on va s'atteler à les résoudre. Et on a bien compris l'idée de manœuvre qu'ils allaient, envoyer du pâté, comme on dit, pour en venir à bout, parce qu'en l'occurrence, l'obsession chinoise, on voit bien quel est le résultat final, si on ne va pas les laisser faire. Ce qui, en soi, d'ailleurs, n'est pas idiot. Je pense qu'il ne faut pas laisser faire un régime totalitaire sur des problématiques comme l'intelligence artificielle.
1: Mais d'accord, dans l'absolu,
2: quand on sait
1: la Chine et la République islamique d'Iran.
2: Ce que ça va donner en désinformation et autres problématiques de sécurité nationale. Mais voilà, nous, face à ces risques-là, qu'est-ce qu'on fait? Ça fait des années qu'on parle de retrouver notre souveraineté, notamment économique, industrielle, le fameux réarmement ceci, réarmement cela. Concrètement, qu'est-ce qu'il se passe? Moi, je trouve que les résultats ne sont pas tellement à la hauteur des espérances projetées, annoncées, comme vous voulez. Je ne sais pas ce que vous en pensez tous les deux, mais moi, à chaque fois que je prends connaissance de l'actualité, je me dis, mais quand même, encore une fois, par rapport à nos ambitions, il me semble qu'on n'en est pas très loin sur les résultats.
1: On est en dessous, largement. Alors, dernier sujet avant de passer au conseil lecture, l'analyse de l'IFI, l'Institut français des relations internationales. Que craignent les entreprises? Nouvelle géographie du risque géopolitique, Philippe Clerc.
0: Alors, on revient, c'est ce moment prospectif que vous avez accepté là pour cette émission, chère Sandrine et cher Eric, est intéressant. On revient toujours à des sujets qu'on a déjà évoqués sur les risques géopolitiques, c'est-à-dire l'importance prégnante que prend aujourd'hui dans les stratégies en France. On redécouvre la géopolitique puisqu'on en est maintenant qualifié sur LinkedIn des profils de monsieur, madame, on l'a souvent évoqué, monsieur, madame géopolitique, les intelligents du monde qui vont aider les entreprises.
1: Philippe, donnez des noms. On sent bien qu'il a des noms là, qu'il voit sur LinkedIn,
0: mais
1: il veut pas aller.
0: C'est partout. Alors qu'il y a à peine quelques années, les écoles de commerce, je me souviens de Grenoble École Management, qui avait une newsletter malheureusement abandonnée, formidable sur la géopolitique et l'intelligence stratégique, nous alertait en disant attention, les entreprises sont aveugles face aux défis, risques, menaces, mais aux défis de la géopolitique. Et donc là, l'IFRI, souvenez-vous, nous avions présenté une note de Monsieur Gomard très intéressante qui disait attention. Vous, grandes entreprises ou entreprises internationales, vous vous fiez beaucoup aux analyses des cabinets tels que McKinsey, voilà un nom, mais et bien d'autres. Qui vous disent-ils derrière une vision du monde, des rapports de force internationaux? Attention, croisez les grilles de lecture, exercez, comme on le fait en prospective, en intelligence économique, un écart critique, et regardez, comme dans le rapport de la CIA, on infile, il y a un fil, je dirais, de narratif qui décrit toujours la même chose, c'est-à-dire une mondialisation pas heureuse, mais qui continue d'arriver, et on vous empêche de penser le rapport de force, les ruptures, les fractures. Là, que fait Liffry dans ce rapport, cette note de 50 pages, je pense, très intéressante. Ils vont regarder dans les rapports annuels de 100 groupes mondiaux, ils vont regarder la façon dont, alors l'intitulé c'est « Que craignent les entreprises ?», la façon dont ils appréhendent le risque géopolitique, et ils vont regarder dans ces rapports qui sont normés, très solides, et c'est là l'intuition très intéressante qu'ils ont, c'est d'aller regarder dans ces rapports comment se définissent les stratégies de ces grands groupes, et ils vont regarder les sections qui s'appellent risk factors, management discussion analysis, ils regardent là où il y a de l'analyse. Le petit défaut du rapport, c'est que 58% de l'échantillon est américain. Ah, là, on contredit un peu la note précédente. Bon, mais cela dit, comme ce sont des rapports très structurés, on a 20 groupes européens, il y a 4 ou 5 groupes français, des grands groupes internationaux, il n'y a pas Total Energy, mais...
1: Mais est-ce que les peurs des entreprises sont les mêmes, qu'elles soient américaines, européennes ou françaises ?
0: Exactement, on retrouve deux éléments très intéressants dans le rapport. C'est d'abord l'asymétrie temporelle, tous les rapports, hein, sans grands groupes, l'asymétrie temporelle et l'appréciation du risque climatique, qui est intégré dans ce qu'on appelle la RSE chez nous, les problématiques environnementales et sociétales, cette vision-là est une vision de long terme, alors que le géopolitique, le terme utilisé, c'est la fracturation entre de la temporalité. La géopolitique, c'est le temps, c'est l'urgence dont parlait Eric tout à l'heure. C'est cette vision urgente. De ce fait, ce qui est très intéressant dans le rapport, c'est qu'à l'échelle mondiale, y compris chez les Américains, du fait de cette fragmentation, eh bien, il y a une cécité prospective, un défaut, une panne du futur, une panne de la vision stratégique du futur. Très intéressante. Avec également, tous les groupes le font, ils distinguent bien en géopolitique le siège, les problématiques géopolitiques du siège où se situe l'entreprise, et puis bien sûr les marchés. Il y a cette distinction qu'on retrouve absolument partout. Et puis, troisième élément d'intérêt, c'est l'aspect, comment pourrait-on dire, que j'aime bien, de culture stratégique avec les groupes américains qui sont, je dirais, très très offensifs et qui ont une vision sur le fait que l'intelligence artificielle, et là ça se retrouve chez les Américains, c'est vraiment ce qu'on évoquait, une infrastructure stratégique de sécurité nationale, et les grands groupes y participent. C'est un fait précis. Et puis les Européens, eux, ils sont sur cette question toujours de normalisation. Comment on peut normaliser, gagner à la bataille par la maîtrise de la norme sur les normes financières, bien sûr, les normes écologiques. Et puis les Chinois qui sont plus sur des logiques de marché classiques, qui nous donnent bien la caractéristique de nos amis chinois. Très très très orienté sur le commerce et l'échange, au-delà bien évidemment de leur capacité stratégique. Donc voilà les trois points à retenir. Et puis peut-être un dernier point, c'est que les grands groupes sont assez rusés. Ils utilisent la guerre économique, les rapports de force géopolitiques. Ils distinguent ce dont ils ont peur. Ils le réintroduisent. On le voit avec les Américains, Nvidia, Microsoft, tous les grands groupes américains. Ils en font un avantage concurrentiel, en venant notamment en Europe nous dire nous sommes les rois de la sécurisation du risque géopolitique, venez chez nous, et comme ça, à force de venir chez eux, nous avons, dernier point, je conclurai là-dessus, nous sommes dépendants à 70% du cloud, des entreprises de cloud américains, à 70%.
1: Éric Delbecq, sur ce point, et après on passera à votre conseil lecture.
2: J'ai pas grand-chose de plus à rajouter, parce que je suis d'accord en tout point avec Philippe.
1: Mince, essayez une fois de pas être d'accord. Enfin, je sais pas, juste pour voilà quoi.
2: Je vais pas de pas être d'accord pour le plaisir de pas être d'accord.
1: D'accord.
2: En revanche, il est clair que dans tout ça, moi, ce qui je trouve toujours un peu effrayant, usant, lassant, c'est que finalement, on a quand même mis plus de 20 ans à se rendre compte que la mondialisation heureuse, ça marche pas.
1: C'est malheureux, la mondialisation ?
2: Non, mais ce qu'on appelait la mondialisation heureuse, c'est-à-dire que tout va se réduire à la propagation sans limite des règles du libéralisme. Mot piégé, d'ailleurs, parce que personne n'a la même image de ce que c'est que le libéralisme. Hein. C'était plutôt une logique marchande omnidirectionnelle qui va tout effacer, qui n'est pas de la logique marchande. Là, on est en train de voir que c'est pas vrai. Et donc, on fait face dans toutes les publications, les commentaires, les analyses, en fait, à la logique des dominos. C'est-à-dire que tout est en train de s'effondrer. Le rapport des entreprises à la géopolitique fait aussi partie de ce constat de « Ah bah mince, la mondialisation n'a pas tout emporté sur son passage. Il y a des choses qui résistent, il y a des rapports de force » qui résiste à la marchandisation intégrale. Donc finalement, moi j'ai quand même une petite irritation en disant on pourrait en sortir, là vous avez tous compris qu'il y a des rapports de force, que finalement, même si on peut discuter ces thèses, les préciser, les contester, c'est quand même Samuel Huntington qui a gagné contre Francis Fukuyama. Il faudrait qu'on dise ok, maintenant on sait, alors on pourrait en sortir s'il vous plaît, et s'organiser pour faire en sorte de ne pas être les dindons de la farce et de puissances qui ont, elles, compris comment ça se passait. Alors là, ce serait un trop vaste débat, mais les États-Unis, la Chine, en vrai, ont toujours compris comment ça se passait. Hein. Là, il y a une émission à faire là-dessus. Il y a les Américains qui ont compris dès le départ comment ça se passait et qui ont voulu nous faire croire à quelque chose qui n'existait pas. Et de l'autre côté, les Chinois qui n'y ont jamais cru et qui se sont organisés conformément à leur croyance, à savoir qu'ils n'y croyaient pas.
1: Je profite d'une petite question d'actu et après on passera rapidement à votre conseil lecture, Éric Delbecq. Effectivement, la République islamique d'Iran a de nouveau attaqué Israël cette nuit. Israël qui a riposté. Actuellement, il y a encore les Israéliens qui sont dans les abris et Donald Trump qui, une fois de plus, rechange d'avis quasiment toutes les heures ou presque. Ça vous inquiète, vous, Philippe Clerc ?
0: Oui, bien. Ce qui est inquiétant, c'est que c'est première réflexion, c'est comment l'indécision et l'absence de vision stratégique. On a beau dire que M. Trump a pour stratégie la disruption, de casser en permanence les codes, de changer d'opinion pour déstabiliser l'adversaire. Sauf que là, comme c'est le cas dans toutes, on le voit dans les stratégies d'entreprise ou les coopérations de l'hégémon qui veut régir ses vassaux et les contraindre. Eh bien, il a placé l'Iran comme un des, je dirais, je veux pas dire un hégémon, bien évidemment, mais a remis l'Iran dans une perspective de stratégie tout à fait crédible. C'est ça qui est très inquiétant, c'est-à-dire il renforce celui qu'il avait désigné comme un ennemi, et le repositionne au cœur de l'enjeu, et lui, se déstabilise, enfin déstabilise son pays et met à mal toute sa stratégie.
1: Éric Delbecq, un mot là-dessus, et après votre conseil lecture.
2: Moi, je pense qu'il est quand même compliqué d'avoir tous les éléments pour avoir une opinion tranchée. Il est dans une perspective toujours dont la finalité, c'est la Chine. J'ai évoqué simplement la question énergétique dans la manière de comprendre l'Iran dans la pensée des Américains par rapport à la Chine, et au fait qu'une grande partie est absorbée de l'énergie iranienne par la Chine. Donc, il y a des stratégies au-delà des stratégies. Oui. Ça, c'est une chose. Après, deuxièmement, on a un personnage qui est devenu tellement inapte à l'interprétation,
1: oui,
2: qu'on ne sait plus s'il fait de la tactique, on ne sait plus s'il fait n'importe quoi.
1: On ne sait
2: plus si c'est de la guerre d'information, si c'est une logique de déstabilisation du pouvoir iranien. Moi, personnellement, au bout d'un moment, j'avoue manquer d'éléments consolidés pour comprendre, si j'ai affaire à quelqu'un qui est complètement dans l'agitation, ou s'il y a un dessin étrangement subtil qui nous aurait totalement très échappé. Ça devient quand même, l'analyse internationale devient un petit peu complexe. Donc là, je veux faire œuvre de modestie en disant, moi, j'ai pas le sentiment. Je vois bien les données du problème, mais oui, je n'arrive pas à faire une synthèse où je me dis, OK, globalement, on a compris de quoi il était question. Je pense qu'il faut être très spécialisé sur la zone et avoir beaucoup d'éléments pour comprendre. Alors, si finalement, le fin mot, c'est que il est dans une espèce d'instabilité permanente d'appréciation géopolitique, là, effectivement, ça serait quand même terriblement inquiétant. En revanche, il y a une chose dont je suis certain, c'est qu'il faut que l'Europe arrête de subir en permanence en étant à la merci de l'un ou de l'autre des grands acteurs du jeu géopolitique. Moi, mon obsession, c'est ça. C'est à quel point on est toujours en train d'être trimballé par plus puissant que nous. Et finalement, de ne pas savoir ni agir, ni interpréter, ni penser avec les bons éléments.
1: Voilà. Et en ce temps-là, c'est les populations iraniennes et israéliennes.
2: On est bien d'accord.
0: Un point au moins, ça c'est clair. Pour le futur, au moins, là, maintenant, nous savons comment la culture stratégique iranienne se déploie, est organisée, la décentralisation du dispositif de défense. Alors ça, pour le coup, pour les batailles futures et les affrontements futurs avec l'Iran, on est... Ça, tout c'est clair.
1: Mais le but, ce serait qu'il n'y ait plus d'affrontements avec l'Iran et que l'Iran soit enfin libéré des tyrans. Éric Delbecq, un conseil lecture pour cet été? Je ne sais pas si c'est très fun, vos conseils lecture. Si, il a l'air très très bien. Enfin voilà, on n'est pas obligé de lire que du fun sur l'été. Hein.
2: Alors, je vous conseille le livre du capitaine Nicolas Brault, qui est un militaire, hein, comme son titre l'indique. « Donner l'ordre ne suffit pas », c'est chez Michel Lafon. Alors, on le connaît, enfin, certains d'entre nous le connaissent parce qu'il fait souvent des posts sur les réseaux sociaux, toujours bien ficelé. Et là, eh bien, il y a un livre qui résume un peu le fond de sa pensée, qui est vraiment très intelligent, très malin, qui, en fait, s'adresse à tout le monde, sauf aux militaires, parce que les militaires le savent, enfin, globalement, savent ce qu'il dit, mais... On peut se l'approprier au sein de la société civile, et bien sûr, on pourrait se l'approprier chez les politiques. En plus, avec une perspective de grande humilité, c'est pas...
1: Alors, si donner l'ordre ne suffit pas, qu'est-ce qu'on fait une fois qu'on donne l'ordre? Il faut le faire exécuter,
2: avoir les moyens de le faire exécuter. Il y a un tas de maximes de réflexion sur l'art de commander et sur l'art de diriger.
1: Vous
2: et
1: avez
2: moi,
1: une
2: il y a des choses
1: 30.
2: Qui m'ont marqué en particulier. Je l'ai noté, hein, pour pas l'oublier, bien évidemment. Alors... Notamment sur ce que c'est que le commandement et les vertus que ça nécessite. Et il explique qu'en fait, il faut connaître de l'épreuve pour pouvoir commander, pour pouvoir diriger. Il faut savoir ce que c'est que l'effort et un peu la douleur. Et il dit, pourquoi s'imposer une telle épreuve? Parce qu'il existe une loi millénaire qui interdit de commander à ceux qui n'ont jamais souffert. Or, cette loi tend à être oubliée. Une croyance s'est imposée selon laquelle les mérites seuls de l'intelligence ou des diplômes suffisent pour diriger. On nomme aux commandes de jeunes premiers qui n'ont jamais travaillé, rien produit, rien accompli, rien enduré. Suivez mon regard, ça correspond à un tas de gens aujourd'hui qui nous posent problème en politique. Hein, et il n'y a pas que la Macronie qui nous en a fourni. Mais notre système politique fonctionne exactement comme le décrit le capitaine Brault, je fais bien évidemment une extrapolation de sa pensée, mais ça nous parle quand même beaucoup, ça. Hein.
1: Ça nous parle beaucoup. Il me plaît bien, ce livre. Je vais l'acheter,
2: voilà,
1: moi aussi.
2: Et il y a plein d'autres choses comme ça. Alors, si on a encore...
1: 30 secondes.
2: Je peux vous trouver quelque chose de très, très bien. Parce qu'il y a plein de choses très, très bien. D'ailleurs, le problème, c'est que j'ai beaucoup souligné dans ce livre. Alors, exiger du chef qu'il s'aguerrisse. Alors, bien évidemment, pareil, on pourrait exiger d'un certain nombre de gens aujourd'hui qu'ils s'aguerrissent. C'est tout un univers pour pouvoir porter les destinées d'un pays.
1: Eh bien, écoutez, c'est là-dessus que nous allons terminer. C'est chez Michel Lafon, capitaine Nicolas Brault, donner l'ordre ne suffit pas.
2: Faudrait qu'on l'invite un de ces quatre matins.
1: Eh bien, écoutez, je suis d'accord. C'est pas à cause de sa photo sur la couverture, mais vous pouvez l'inviter.
2: C'est un jeune capitaine, il est jeune, voilà. Intelligent et beau, c'est ça?
1: Eh bien, c'est magnifique. Ah, là. C'est l'avenir de
2: c'est
1: la
2: vrai,
1: France.
2: Hein, il est jeune, intelligent et beau.
1: Arrêtez de parler, Éric Delbecq, c'est terminé. L'émission, c'est histoire de terminer sur une joke.
2: Rendez l'antenne.
1: On peut pas dire qu'on en a eu beaucoup. On peut pas dire qu'on a eu beaucoup de jokes possibles cette année. Merci beaucoup à tous les deux. Philippe Clerc, merci. Rendez-vous en septembre. Éric Delbecq, merci. Rendez-vous
2: merci,
1: en septembre.
2: Sandrine.
1: Je pense que vous aurez une autre émission aussi, Éric Delbecq, en
2: c'est
1: septembre.
2: C'est possible.
1: C'est possible. possible. Vous allez voir, ça va être la surprise, une des nombreuses surprises de la nouvelle grille sur RCJ en septembre. Merci à vous deux dans quelques instants. C'est l'info, Elsa Parienté, Laurence Goldman, Victor Benchimol et Mickaël Darmon.
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1: Bonjour à tous les auditeurs et puis bonjour tout particulièrement à Paul et Lucille parce que pour le week-end des Nuits de la Lecture, eh bien je vais recevoir deux élèves. Dites, Paul et Lucie, est-ce que vous avez déjà fait de la radio? Vous êtes déjà venu dans un studio radio? Allez, Lucie, tu es déjà venue?
2: Ici.
1: Non, dans un studio radio, tu as déjà enregistré? Non?
2: Non.
1: Et toi?
3: Non.
1: Non, donc c'est une première. Bon, mais vous allez voir, c'est très sympathique. Vous imaginez que vous êtes en train de parler d'un livre. Et moi, j'ai voulu qu'on reçoive des élèves parce que bah, la maîtrise du français et la lecture, c'est une chose très, très importante. Alors, on peut lire des BD, on peut lire des grands romans historiques, on peut lire des romans plus récents, mais tout ça, c'est très, très important. Alors, toi, tu as choisi, Paul, de venir nous parler des Trois Mousquetaires. Alors, disons, c'est drôlement le courageux. Alors, d'abord, tu es... En quelle classe et dans quelle école?
3: Je suis à Rollin, en CM2.
1: En CM2.
3: C'est la rue Rollin.
1: Et alors, qu'est-ce que tu aimes à l'école? Il y a des matières que tu préfères?
3: J'ai pas besoin d'être fort dans une matière pour aimer ça. J'aime la géométrie, les maths, français, bien évidemment. Et.
1: Bon. Voilà. Un peu tout, finalement, alors.
3: Oui, il n'y a pas vraiment de choses.
1: Il n'y a pas une matière que tu détestes?
3: Non.
1: Bon, moi, il y avait des matières que j'ai détestées, mais je ne dirais pas lesquelles. Bon. Parce qu'on a le droit d'aimer, de détester des matières. Et alors, tu es venu nous parler des Trois Mousquetaires. Alors, dis donc, tu peux montrer à l'écran, montre comme ça. Prends les Trois Mousquetaires et puis montre, tu vois, parce que ici, tu es filmé. Voilà. Alors, dis donc, les Trois Mousquetaires, t'as pris le gros volume, hein, parce que tu sais qu'il y a des readers digest, comme on dit. Alors, les Trois Mousquetaires, bon, c'est écrit par qui? Allez, un petit peu de culture générale, d'abord.
3: Par Alexandre Dumas, il fait beaucoup de romans d'action. Et ouais. En fait, c'est la version originale, et ouais. Pour moi, c'est la meilleure.
1: Ouais. Alors, tu as dit qu'il faisait des romans d'action. Tu sais comment on appelle ça, ce type de roman-là? Ça s'appelle des romans de cap et d'épée. Vous savez pas?
3: J'ai lu des BD de cap et de gros.
1: Voilà.
3: Et sinon, il mélange l'action et l'amour, dramatique, etc.
1: Alors, donc... les romans de cap et d'épée, c'est des romans, ça tire son nom d'un genre qui venait d'Espagne. Alors en général, ça se situe entre le 15e et le 18e siècle à peu près, hein, les romans de cap et d'épée. Donc voilà. Et qu'est-ce qu'on fait dans les romans de cap et d'épée? Ben on se bat beaucoup,
3: on se bat, tu vois.
1: Et oui, les romans de cap et d'épée, il y a beaucoup de duels. Et dans ton roman, il y a quand même beaucoup de duels. Alors, c'est quoi les personnages?
3: Alors, les personnages, nous avons le personnage principal, D'Artagnan, qui, poussé par son père, veut devenir mousquetaire. Nous avons Porthos, Athos, Porthos et Aramis, les trois compagnons qui vont faire de lui un mousquetaire.
1: C'est une sacrée bande, hein?
3: Et voilà, c'est une sacrée bande de père, même si D'Artagnan est un peu au-dessus pour moi. Et nous avons évidemment le roi,
1: Louis XIII. Alors, bien sûr.
3: La reine qui intrigue.
1: Anne d'Autriche. Alors, Anne d'Autriche est l'épouse
3: espagnole
1: de Louis XIII. Ouais. Voilà.
3: Et elle est amoureuse du duc de Buckingham.
1: Bon, voilà. Enfin, elle est amoureuse...
3: Milady, etc.
1: En tout cas, il y a quelque chose qui se passe avec le duc de...
3: On n'est pas sûr. Si on n'a pas lu le résumé, on n'est pas sûr.
1: Ça, on n'est pas sûr. Hein. Il y a sans doute... voilà, elle est attirée par le duc de Buckingham, mais elle n'a pas fauté, comme on disait à l'époque. Ah. Et est-ce que tu sais qu'il y a un lien entre... Anne d'Autriche, donc pour qui finalement D'Artagnan et toute sa bande va se battre, et le 5e arrondissement. Tu sais pas?
3: Alors je suis désolée.
1: Non, mais il y en a plein qui le savent pas. Mais figure-toi que Anne d'Autriche, elle a mis 20 ans pour avoir son fils qui sera Louis XIV, et elle était tellement heureuse et le royaume de France était tellement heureux que elle s'est engagée à construire une chapelle. Et c'est la chapelle du Val-de-Grâce, qui est dans le 5e arrondissement, là où il y a un très très beau parc qui s'appelle le Val-de-Grâce. Voilà. Donc, il y a un lien. Alors, qu'est-ce qui te plaît chez D'Artagnan? Parce que physiquement, bon, vous êtes beaucoup, hein, les garçons, à vous être déguisés en D'Artagnan. Qu'est-ce qu'il a de particulier, les mousquetaires? Si t'es un camarade qui sait pas ce que c'est qu'un mousquetaire, tu lui diras comment on reconnaît un mousquetaire.
3: Un mousquetaire a déjà une casaque de mousquetaire.
1: Très bien.
3: Il y a la casaque du cardinal de Richelieu, mais celle des mousquetaires est bleue.
1: Très bien. Et qu'est-ce qu'il y a? Elle est bleue, et qu'est-ce qu'il y a aussi sur cette casaque? Il y a autre chose.
3: Une fleur de lys, non?
1: Non, tu as une croix. Tu te souviens pas qu'il y a
3: une croix blanche. Enfin, je me disais une croix, voilà. Mais fleur de lys.
1: Une belle croix blanche sur la poitrine. Bon, alors ça, t'as raison, c'est d'abord la casaque. Bon.
3: Les cardinals de Richelieu l'ont aussi, mais eux, ils sont en rouge.
1: Exactement.
3: Et un mousquetaire.
1: Qu'est-ce qu'il a d'autre?
3: Il sert le roi.
1: Oui, mais qu'est-ce qu'il a d'autre? Physiquement, si tu devais te déguiser en mousquetaire, t'as ta casaque bleue, et puis tu as quoi d'autre?
3: Qu'est-ce qu'il a?
1: Quand même.
3: Chapeau à plumes.
1: Bah oui, le chapeau, apanage de plumes. Ils ont toujours des plumes. Oui. Et puis surtout, sur le côté.
3: Ils ont leur épée.
1: Eh ben voilà. Ils ont leur épée. Et puis tu sais que parfois, ils ont ce qu'on appelait les mousquets. Les mousquets, c'était des petits, tu vois, des petits fusils, enfin, voilà, qui étaient comme ça. Quand ils étaient sur Paris, puis quand ils étaient à la campagne, ils avaient, hop, le grand fusil. Qu'est-ce qu'il y a de particulier, ce D'Artagnan qui va devenir capitaine des mousquetaires?
3: Ce qu'il a de particulier, c'est qu'il veut devenir mousquetaire et qu'il en a encore plus envie après avoir découvert Constance.
1: Alors c'est qui, Constance?
3: Constance est une femme mystérieuse qui va, au fil des épisodes, devenir de plus en plus, on va de plus en plus s'inquiéter pour elle, et D'Artagnan va...
1: Qu'est-ce qu'elle fait, Constance, son métier?
3: Constance, elle est lingère pour la reine.
1: Voilà, lingère, elle s'occupait donc...
3: Du linge.
1: Voilà. Donc, à l'époque...
3: Elle a été recommandée par Monsieur de la Porte.
1: Voilà. Et... À l'époque, c'était long, de faire le linge, tu sais,
3: Oui.
1: Fallait mettre le fer à repasser, sur des poils, c'était très long. Voilà, ou dans la cheminée plutôt, voilà. Bon, alors ta lingère, qu'est-ce qu'elle va faire?
3: Eh ben, Constance va, Madame Bonacieux, aime D'Artagnan, si on peut le dire comme ça. Mais elle va aussi lui montrer, elle va lui dévoiler l'intrigue de la reine contre Louis XIII et le cardinal de Richelieu.
1: Ouais.
3: Et donc, il va essayer de...
1: Enfin, c'est plutôt l'inverse, parce que, elle, finalement, elle n'a pas fait grand-chose, la reine.
3: Oui, c'est...
1: Bon, c'est plutôt...
3: Elle intrigue tout de même.
1: Ouais.
3: Et c'est D'Artagnan qui va partir au service de la reine et de Constance pour aller dérober les ferrets de diamant avec ses trois amis, Athos, Porthos et Aramis.
1: Voilà, parce que des ferrets de diamant, tu sais ce que c'est que des ferrets?
3: Oui.
1: Des bijoux qu'on pouvait s'accrocher. Et donc, évidemment... Si Buckingham a les ferrets, on peut suspecter. Et ça, c'est Richelieu évidemment qui veut salir la reine. On peut suspecter qu'elle a eu une aventure, qui était totalement
3: interdit.
1: Évidemment, qui était totalement inérite. Et puis il y a un drôle de personnage, moi, qui m'a toujours fasciné quand je lisais Les Trois Mousquetaires, cher Paul, c'est Milady.
3: Ah, Milady, mon perso, j'adore Planchet, c'est un peu étrange, mais Milady est mon deuxième personnage préféré avec D'Artagnan. C'est un personnage qui a des rapports avec Constance, qui a des rapports avec...
1: Alors d'abord, dis qui c'est Milady. Milady, c'est une espionne.
3: Milady est une femme, une espionne, un espion, du cardinal de Richelieu.
1: Voilà.
3: Le méchant un petit peu dans l'histoire. Et c'est Milady qui va avoir... Elle connaît un peu tout le monde.
1: Comme les espionnes, et les espions. Oui.
3: Même D'Artagnan va tomber amoureux de Milady.
1: Elle est magnifique.
3: Voilà, et chaque fois qu'elle va préparer un coup, elle va danser avec celui qu'elle veut séduire pour le rendre fou.
1: Ah, c'est un métier, tu sais, un espion.
3: Oui, oui.
1: Hein.
3: Voilà. Et bien sûr, on n'en a pas parlé pour l'instant, mais un des persos que pendant tout le livre on en parle, Rochefort,
1: bien sûr.
3: Qui va lui-même être...
1: Le comte de Rochefort, qui lui aussi
3: va être
1: un espion.
3: Amoureux de Milady,
1: Et
3: on va jurer, D'Artagnan va jurer sa perte.
1: Voilà, alors, c'est un petit... Tu as donné des grandes lignes, il faut lire, parce que, évidemment, Milady, on va découvrir quel était son passé. Passé,
3: Sur plusieurs chapitres, la
1: Milady a été prostituée, donc les prostituées, elles étaient marquées
3: Au fer.
1: Au fer, voilà, au fer.
3: Une fleur de lys.
1: Une fleur de lys. Et on va découvrir des choses incroyables de cette Milady. Par exemple, ça a été, elle a été mariée à Athos.
3: Oui.
1: Bon, donc c'est quand même incroyable ce personnage. Tu lis beaucoup, Paul?
3: En fait, je lisais beaucoup moins avant. Oui. Et j'essaye de plus en plus lire. Des fois, je dois me forcer un petit peu, mais ça fait du bien.
1: Oui, ça fait du bien.
3: Sinon, j'adore lire.
1: Et il y a des auteurs que tu préfères où tu lis un peu ce qui te tombe sous la main, ce que tes parents.
3: Je lis pas ce qui me tombe sous la main. Il y a beaucoup d'auteurs que j'aime pas vraiment. Alexandre Dumas, j'adore. Et ouais. Sinon.
1: Alors il y a plein d'autres. Hein. Oui, Alexandre Dumas, tu vas pouvoir en lire plein. Hein. Tu sais que après, tu as 20 ans après.
3: Oui, 20 ans après, et je ne sais plus comment s'appelle le troisième.
1: Bon. Eh bien, c'est le vicomte de Bragelonne, tu veux voir. Est-ce que Paul, tu pourrais, qui est élève en CM de Rollin, et qui intervient dans le cadre des nuits de la lecture, est-ce que tu pourrais nous lire, allez, un petit passage de ton livre. On arrive à la fin de ta séquence et puis après on va embrayer avec Lucie. Alors Lucie qui est venue nous parler d'un livre qui n'a rien à voir, quoique c'est un magnifique roman d'aventure aussi. C'est celui du premier tome d'Harry Potter. Allez vite, tu nous lis. Tu nous lis en radio. Tu sais, c'est un exercice dans un livre un lecteur. On lit toujours un petit passage. On t'écoute, cher Paul.
3: À 9h, alors le pavillon.
1: Approche-toi bien du micro. Voilà, on fait comme le direct. Vas-y.
3: À 9h, D'Artagnan était à l'hôtel des gardes. Il trouva Planchet sous les armes. Le quatrième cheval était arrivé. Planchet était armé de son mousqueton et d'un pistolet. D'Artagnan avait son épée et passa deux pistolets à sa ceinture. Puis, tous deux enfourchèrent chacun un cheval et s'éloignèrent sans bruit. Il faisait nuit close. Et personne ne les vit sortir. Planchet se mit à la suite de son maître et marcha par derrière, à 10 pas. D'Artagnan traversa les quais, sortit par la porte de la conférence et suivit alors le chemin bien plus beau alors qu'aujourd'hui, qui mène à Saint-Cloud. Tant qu'on fut dans la ville, Planchet garda respectueusement la distance qu'il s'était imposée. Mais dès que le chemin commença à devenir plus désert et plus obscur, il se rapprocha tout doucement. Si bien que, lorsqu'on entra dans le bois de Boulogne, il se trouva tout naturellement marcher côte à côte avec son maître. En effet, nous ne devons pas dissimuler que l'oscillation dans des grands arbres et le reflet de la lune dans les taillis sombre qui causait une vive inquiétude.
1: La vive inquiétude. Alors à l'époque, Boulogne, Saint-Cloud, bah c'était la totale campagne. Merci, mais tu restes en studio, cher Paul, d'être venu nous parler de ce roman d'aventure d'un Gascon qui était monté à Paris, comme on disait à l'époque, pour faire carrière dans le corps des mousquetaires et qui va sauver l'honneur de la reine. Voilà. Alors, toi, chère Lucie, qu'est-ce que tu as choisi? Alors, d'abord, tu es à l'école où? Dis-nous où tu es à l'école, Lucie.
2: Je suis à Pontoise.
1: Voilà. Et en CM1?
2: Non, CE2.
1: Ah, en CE2. Ah bon, on m'avait mis CM1, tu vois. Bon, CE2. Bah, dis donc, c'est drôlement bien, hein. Tu lis déjà bien en CE2 parce que t'es venue nous parler de...
2: Harry Potter à l'école des sorciers.
1: Alors, c'est quoi? C'est le premier tome?
2: Oui.
1: C'est le premier tome. Alors, toi, est-ce que tu lis beaucoup, un petit peu?
2: Moi, j'aime bien lire, mais j'ai pas souvent des livres qui me tombent sous la main.
1: Oui. Pourquoi? Tu aimes quoi? Tu aimes les grands romans d'aventure? Qu'est-ce qui te plaît, par exemple, dans Harry Potter à l'école des sorciers, qui est le premier tome de toute la série?
2: Ce qui me plaît, c'est qu'il y a des aventures, des rebondissements, on peut avoir des émotions.
1: Ah oui.
2: Et j'aime beaucoup les personnages.
1: Ah
2: bah
1: les
2: aussi.
1: Personnages. Alors bon, je crois que tout le monde a lu Harry Potter. Ceux qui l'ont pas lu, ils l'ont vu à la télévision. Bon, je te disais hors antenne que je suis une fan intégrale d'Harry Potter. Tu vois, on peut être un adulte et puis avoir gardé son âme d'enfant. Harry Potter, c'est quelque chose. C'est un livre incroyable. Tu connais un peu l'auteur de Harry Potter? Tu vois qui c'est?
2: Oui, J.K. Rowling.
1: Ah bah voilà. Bon, tu l'as de temps en temps, tu l'as écoutée. Elle est très discrète. Hein, on la voit très très peu à la télévision. Tu connais quelques trucs un peu sur la vie de cette dame, alors qui est multimillionnaire, hein, parce que Harry Potter ça s'est vendu à 10 dizaines de millions d'exemplaires. Et puis en plus il y a eu les droits d'auteur. Figure-toi que elle a toujours eu envie d'écrire depuis l'âge de 6 ans. Tu savais ça? Non, Lucie?
2: Non.
1: Bah, tu vois, bon, peut-être que t'as envie d'écrire, toi, non? T'écris pas?
2: Bah, moi...
1: Des poésies, un journal intime...
2: Oui, j'ai un journal intime.
1: Ah bah, ça, c'est bien. Donc, ça veut dire que tu aimes écrire, quand même.
2: Oui.
1: Bon, voilà. Alors, il est bien caché, hein. Personne va le regarder, Lucie, ton journal intime. Hein. C'est, il faut bien, bien le cacher. et alors, elle a fait plein de petits boulots. Elle a déménagé au Portugal, tu vois, elle élevait seule son enfant, et puis après son divorce, elle s'est mise à écrire. Et elle adore toutes les contes et légendes, et c'est une source d'inspiration. Tu aimes les contes et légendes, toi?
2: Oui, moi j'aime bien.
1: Bon, du genre qu'est-ce que tu as lu? Les contes de Grimm, d'Andersen, de Perrault, tu vois, la petite sirène, tous ces contes-là, non?
2: La petite sirène, oui, je l'ai lu.
1: Ouais.
2: La Belle au bois dormant.
1: Oui, mais c'est des contes, tout ça, hein, qui ont été écrits par des grands auteurs. Voilà, t'as le petit poussé. Voilà, et plein de choses. L'Iliade et l'Odyssée, non, tu es trop jeune pour avoir lu l'Iliade et l'Odyssée. Et puis, il y a aussi les policiers, les romans policiers, parce que elle, c'est quand même aussi un quasi-roman policier, quoi. Mmh. Alors, qu'est-ce qu'il a de particulier, ce Harry Potter, là, qui vous fait tous rêver?
2: Bah, Harry, ce qu'il a de particulier, c'est que quand il est né, à cause du méchant de l'histoire, donc Voldemort...
1: Mmh. Celui dont on ne prononce pas le nom, normalement, au début du roman, hein.
2: Oui,
1: on
2: ne
1: dit pas
2: oui.
1: que c'est Voldemort, hein, tu te souviens, Lucie, hein.
2: Et en fait, Voldemort essayait d'être le sorcier le plus puissant de tous les sorciers. Et il tuait tous ceux qui s'opposaient à son règne.
1: Exactement.
2: Et les parents de Harry, ils s'opposaient justement à son règne. Et ils voulaient, et comme les parents de Harry avaient eu Harry, ils voulaient aussi tuer Harry.
1: Voilà.
2: Mais Harry, parce que sa mère aimait vraiment beaucoup Harry, et avant de mourir, elle lui a donné son amour.
1: Et la force,
2: et ça lui faisait une barrière. Donc avec le sort que Voldemort lui a lancé, ça lui a fait qu'une cicatrice, mais ça n'a pas tué.
1: Et ça n'a pas tué Harry. Alors évidemment... Tout ça, c'est comme on dit, des allégories. Hein. C'est-à-dire que derrière, il y a la force de l'amour, il y a le mal qui n'arrive pas à dominer le bien quand on se met tous ensemble. Mais sur les personnages, tu pourrais nous en dire un petit peu plus sur les personnages, sur leurs caractéristiques. Parce que tu m'as dit que Harry, il avait une marque au front, bon ça, on le sait. Mais il est quoi, Harry? Il est courageux, est-ce qu'il a des moments où il va avoir des moments de faiblesse aussi? Est-ce que tu trouves qu'il nous ressemble, qu'il te ressemble un peu?
2: Bah,
1: dans sa manière de se comporter face à la vie.
2: Bah, moi je trouve que déjà il se comporte très bien dans sa vie parce que c'est dur d'être pourchassé par quelqu'un qui veut le tuer. C'est dur aussi, il se comporte très bien dans sa vie parce que c'est dur d'être pourchassé par quelqu'un qui veut le tuer. C'est dur aussi de...

0: pourrait gâter, voilà. Mmh. Et il me fait beaucoup rire, quoi, dans le roman d'Audley. T'as des personnages que tu aimes bien?
1: Ben, moi, j'aime bien Hermione.
0: Ah bah oui. C'est qui Hermione Granger, pour ceux qui n'auraient pas encore lu Harry Potter?
1: Bah, Hermione Granger, c'est une amie de Harry et c'est aussi une intello.
0: Ah bah voilà.
1: Qui aime beaucoup étudier et qui, quand elle le veut, elle peut vraiment beaucoup aider Harry.
0: Elle trouve des solutions. Mais qu'est-ce qu'elle a de particulier dans le roman? Parce que une partie sont enfants de sorciers et les autres?
1: Bah, sont des moldus.
0: Voilà. Et c'est quoi les moldus, ce mot génial?
1: Bah, les moldus, ce sont, par les sorcières, c'est la façon de dire les humains normaux qui ne font pas de magie.
0: Oui, fils de moldu. Donc, elle est fille de moldu.
1: Mais c'est quand même une sorcière.
0: Bah, et les sorciers, des sorciers qui sont de race pure, supportent pas les moldus. Alors, évidemment, aux enfants ne supportent pas les enfants de moldus. Donc, évidemment, ça fait penser à ce qui se passe souvent aujourd'hui, finalement.
1: C'est surtout Drago Malfoy qui n'aime pas les enfants moldus. Enfin,
0: il y en a d'autres, hein.
1: Oui, il y en a d'autres. C'est surtout les serpentards qui ne supportent pas.
0: Ah oui, mais explique ce que c'est que les serpentards. Parce que ceux qui n'ont pas lu, il y a quatre grandes maisons dans cette grande école, parce qu'ils vont tous à l'école des sorciers.
1: Ils vont tous à l'école des sorciers qui s'appelle Poudlard.
0: Voilà.
1: Et dans cette école, il y a quatre maisons.
0: Oui.
1: Alors, ils sont tous dispersés dans ces maisons. Pour par exemple, le Gryffondor pour leur courage.
0: Oui.
1: Poussouf parce qu'ils sont bienveillants. Serpentard parce...
0: Enfin, ils sont répartis. Voilà.
1: Ils sont répartis en plusieurs maisons. Et il y a des Serpentards, des Gryffondors, voilà, des Poussoufles et des Serres d'Aigle.
0: Et qu'est-ce qui choisit dans l'école où on va aller? Alors attention, hein, là, c'est pas l'ordinateur, c'est pas les algorithmes comme aujourd'hui, c'est un chapois.
1: C'est un choix-peau.
0: Choix-peau, on dit. Choix-peau magique, c'est ça?
1: Oui, c'est le choix-peau magique.
0: Le choix-peau magique. Bon, bah dis donc, Lucie, tu nous lis un petit passage de cette école des sorciers?
1: Bah.
0: Voilà, alors Lucie, qui est en CE2 à l'école pontoise, va nous lire un passage de l'école des sorciers. Un petit passage, parce que dans l'émission, on fait toujours ça. On t'écoute, Lucie.
1: Il s'appelle l'échiquier géant. Il se trouvait au...
0: Lis fort, parce que dans le micro, il faut qu'on t'entende bien. Vas-y.
1: Il se trouvait au bord d'un échiquier géant. Derrière des pièces noires qui étaient plus grandes qu'eux et semblaient avoir été sculptées dans de la pierre. En face d'eux, de l'autre côté de la salle, se tenaient les pièces blanches. Harry et les deux autres furent parcourus d'un frisson. Les pièces blanches, imposantes, n'avaient pas de visage. « Qu'est-ce qu'on fait maintenant ?» murmura Harry. « C'est évident, non ?» dit Ron. « Il va falloir jouer une partie d'échecs pour arriver de l'autre côté. » Derrière les pièces blanches, ils apercevaient une autre porte. « Comment on va s'y prendre ?» demanda Hermione. « Inquiète. Nous serons sans doute obligés de nous transformer nous-mêmes en pièces d'échecs, » dit Ron. Il s'avança vers un cavalier noir et posa la main sur le cheval. Aussitôt, la pierre s'anima. Le cheval frappa l'échiquier de ses sabots et le cavalier tourna vers Ron sa tête coiffée d'un casque.
0: Alors là, ça, c'est une scène terrible. Terrible, parce que c'est un échiquier géant et avec des pièces qui vont devenir vivantes. Et donc, évidemment, on peut risquer...
1: Notre vie.
0: On peut risquer notre vie. Alors, ceux qui ont vu le film ont tous en tête... Cette grande scène, hein, Lucie, de scène où on va jouer aux échecs et un grand damier absolument géant. Donc c'est une des scènes les plus dingues de ce premier tome à l'école des sorciers. Voilà. Bon, ça n'a pas été trop dur cette première épreuve en radio, cher Paul et chère Lucie.
1: Non.
0: Ça va? Bon, bah, vous allez devenir des pros maintenant. On va pouvoir vous inviter régulièrement.
1: Mm-mm.
0: Merci d'être venu. Et merci d'être venu pour ce joli moment qui va être le début, à compter donc du 20 janvier, de ce qu'on a.

0: s'appeler Les Nuits de la Lecture. Et bonne lecture, et j'espère qu'on vous retrouvera dans le festival Quartier du Livre qui anime le 5e au cœur de Paris pendant plus d'une semaine, enfin une semaine à peu près, fin début janvier. Voilà, vous pourrez peut-être venir nous lire des livres ou en acheter. Voilà, moi, merci.
1: Oui, j'essaye d'écrire aussi pour parce que j'ai envie de devenir écrivain. Du coup, j'essaye de. En ce moment, j'ai beaucoup d'amis qui, enfin, dans mon immeuble,
0: oui.
1: Il y a une dame qui écrit. Et pour l'instant, le seul conseil qu'elle m'a donné, c'est lis beaucoup.
0: Lis beaucoup. Bah voilà. Donc lisez et surtout rêvez, parce que la lecture c'est fait pour c'est aussi fait pour rêver. Merci, cher Paul et chère Lucie.
2: 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Un livre, un lecteur, Florence Berthoud, maire du 5e arrondissement.
0: Bonjour Frédéric Worms.
3: Bonjour Florence Berthoud.
0: Directeur de l'école normale supérieure depuis plus d'un an. Vous savez que ça fascine, normale supérieure.
3: Bah, j'espère bien.
0: Bon,
3: mais ça fascine, mais il faut que ce soit pour de bonnes raisons.
0: Il faut que ce soit pour de bonnes raisons.
3: C'est pas une forteresse. Ça doit fasciner par ses élèves, par sa créativité, comme celui dont on va parler d'ailleurs,
0: voilà.
3: Qui est passé.
0: Et puis par son directeur aussi, qui est. On vous présente de manière sans doute très, très réductrice, mais comme le grand spécialiste de Bergson.
3: Alors, c'est vrai que j'ai beaucoup travaillé sur Bergson, que pour moi, c'était l'entrée dans la philosophie du XXe siècle et dans le XXe siècle. À un moment donné, j'avais travaillé avec Michel Serres sur Leibniz, philosophe du XVIIe siècle, et j'ai tourné à un moment vers Bergson. Et c'était vraiment aussi pour être proche de l'époque, de l'histoire, du siècle, de toutes les
0: Alors,
3: questions.
0: Alors, pour nos auditeurs, parce que mes invités sont rarement des philosophes, ça peut arriver. Mmh. Et qu'est-ce qu'il a de si particulier, ce Bergson? Celles et ceux qui s'intéressent pas beaucoup à la philosophie disent « Oh là là, c'est compliqué, c'est pas pour moi ».
3: Donc Bergson, il a vécu 41 ans dans chaque siècle. Il est né en 1859 et est mort en 1941. Et c'est donc voilà la charnière du XXe siècle. Et il a défini une thèse très simple. Il disait à ses élèves au Collège de France « J'ai dit que le temps n'était pas de l'espace ». Donc il a critiqué la rationalité mathématique pour dire « C'est pas la seule, il y a aussi l'expérience du temps ». Qui déborde la pensée logique, qui déborde la pensée scientifique, sans la contester. Hein. Il a été beaucoup critiqué parce que on a cru qu'il critiquait la science, c'était pas le cas. Mais juste, il disait à côté, il y a le temps, il y a la vie, il y a la créativité, il y a ce qu'il appelait la durée. Et donc, il a marqué toute l'époque en ouvrant une sorte d'alternative qui fait aussi qu'il est connu dans le monde entier. Aujourd'hui, il y a un projet qui s'appelle le Global Bergsonism. C'est un projet mondial parce que dans le monde entier, c'était le philosophe occidental qui pouvait dépasser ce qu'on pensait comme les limites de la pensée occidentale. Donc en Asie, en Afrique, il y a un Bergson post-colonial que défend Souleymane Bachir Diagne, le philosophe africain qui est en ce moment en résidence à l'école normale d'ailleurs.
0: Ouais.
3: Et c'est Bergson qui a l'unité des deux pensées. Donc c'est vrai que j'ai beaucoup travaillé sur lui, que de ce point de vue-là, j'ai modestement pris le relais de Vladimir Jankélévitch dont on va parler. Parce que
0: et puis ça nous ramène, cher Frédéric Worms, directeur de l'ENS, ben, ça nous rappelle à Jankélévitch. Alors avant l'émission, j'ai demandé à Frédéric Worms s'il fallait dire Jankélévitch ou Jankélévitch. Vous m'avez quand même un peu conseillé avec douette et délicatesse, mais de plutôt dire Jankélévitch. C'est d'abord un parcours incroyable, Jankélévitch, parce que quand on regarde de loin la philosophie, on a l'impression qu'on est beaucoup dans les bouquins, et finalement un engagement un peu de salon. Et Jankélévitch, c'est tout le contraire.
3: Alors, progressivement, parce qu'au début, donc Vladimir Jankélévitch, c'est un parcours académique royal, comme on disait, la voie royale. Il est pourtant d'une famille d'immigrés venant de Russie, son père traduit de l'allemand.
0: C'est le premier traducteur de Freud,
3: traducteur de l'allemand. Et lui, il fait l'école normale, justement, l'agrégation de philosophie. Il est à la fois très classique et tout de suite très atypique, très un peu romantique, fasciné par la philosophie de la vie. de Bergson et de la philosophie allemande. Et son engagement, bah, c'est un peu poussé par l'histoire, mais oui, ça va très très
0: vite.
3: Quand
0: même, la guerre, c'est pas un planqué.
3: La guerre le met tout de suite dans la résistance, fait pour lui une coupure majeure. Est-ce qu'il se serait engagé comme ça sans la guerre? Sûrement, parce que quand même, il a aussi, en mai 68, il est professeur à la Sorbonne, mais il est dans les rues.
0: Mais il y a avant aussi, enfin voilà.
3: Il y a un engagement de Jean Kelevitch très important, mais c'est quand même la guerre qui le...
0: Et puis on va y revenir tout à l'heure, notamment parce qu'on est sur RCJ, mais il a été en 40 révoqué comme n'ayant pas la nationalité française à titre originaire. Je cite l'arrêté de révocation. Et puis il sera destitué pour la deuxième fois en vertu du statut des Juifs en décembre 40, parce que Jean Kelevitch est juif, un juif athée, agnostique.
3: Un juif mystique athée, mystique agnostique. C'est-à-dire qu'il y a une sorte de, chez Jean Kelevitch, de conciliation de l'agnostique, c'est-à-dire de pas entrer dans une pratique, évidemment, pas non plus dans une croyance, mais quand même, il y a une forme de mystique de Jean Kelevitch. Il définissait la mystique d'une façon magnifique, qui moi m'a toujours fasciné. Il disait la mystique, c'est le réalisme du mystère. C'est-à-dire, c'est la thèse selon laquelle il y a du mystère. Et par exemple, il disait sur la mort n'est pas un secret, il n'y a pas de secret, mais c'est un mystère.
0: Ouais, c'est incroyable parce que...
3: Donc c'est la réalité du mystère, et de ce point de vue, il rejoint d'ailleurs toutes les mystiques, c'est-à-dire que ça ne le gêne absolument pas de passer de la mystique juive à la mystique chrétienne. Il emprunte beaucoup aussi à la mystique russe. Il a un rapport très très fort à la Russie, d'autant plus qu'à un moment, il rompt avec l'Allemagne radicalement. Mmh. Et il y a un grand geste de Jean Kelevitch qui est après la guerre de dire « Je ne ferai plus de philosophie allemande », alors qu'il a fait une thèse secondaire sur Schelling. Ouais. « Je ne jouerai plus de musique allemande ». Il dit « Schubert n'y est pour rien, mais je ne peux plus jouer Schubert ».
0: Ce grand
3: un geste très radical,
0: grand musicien, et voilà, et cette ce rapport au religieux, au mystère. Éric Emmanuel Schmitt, qui a été le parrain du festival Quartier du Livre, dont vous allez Normal Stupet aussi un partenaire, vient de sortir un bouquin qui s'appelle Le Défi de Jérusalem, et il dit exactement ça. Il revient sur ce côté mystique, d'ailleurs liant les religions entre elles et mettant de côté le dogme. Alors, on a longtemps présenté, on continue à présenter, Jean Kelevitch comme le philosophe de l'instant. Comment vous pouvez nous expliquer à nous, avec des mots accessibles, ce que c'est que la philosophie de l'instant, et en quoi cette philosophie-là peut être porteuse d'une forme de morale? Jean Kelevitch, je le rappelle pour nos auditeurs, ayant tenu pendant une trentaine d'années la prestigieuse chaire de morale en Sorbonne.
3: Oui, donc c'était un grand philosophe de la morale avant et après la guerre. Juste après la guerre, il publie un très important traité des vertus, et évidemment la morale est au cœur de sa pensée. Alors, il y a chez Jean Kelevitch un paradoxe qui est le paradoxe de l'instant. Et l'instant, évidemment, il le sait. L'instant, c'est l'impalpable, c'est l'insaisissable. C'est-à-dire, comme dit le vers du XVIIe siècle, l'instant où je parle est déjà loin de moi. C'est-à-dire, si vous voulez attraper l'instant, vous pouvez toujours essayer, c'est impossible. Et il avait lu Bergson, il savait que l'instant, c'est le temps, c'est ce qui coule. Le temps, c'est ce qui passe. Et donc, l'instant, en un sens, ça n'existe pas. Sauf par convention. Je peux noter la date, il y a une horloge, etc. Mais en fait, c'est aussi l'inverse chez lui. Et l'instant, en fait, prend chez lui une réalité absolue. Métaphysique peut-être, l'expérience sensible immédiate, mais surtout morale. L'instant, c'est l'instant de la décision, c'est l'instant de l'action, c'est l'instant que je ne peux pas laisser passer. C'est aussi l'instant de la mort, l'instant fatal qui change tout. On dit l'instant, c'est rien, et en même temps, avant, après la mort, ce qui prend un instant, c'est le mystère de la mort. Mmh. C'est avant, il y a quelqu'un, après, il n'y a plus. Ouais. Et là, cet instant prend une réalité tragique. Mais la vraie réalité de l'instant, pour Jean Kelevitch, et même d'ailleurs dans l'approche de la mort, c'est une décision morale. La morale, c'est maintenant. L'engagement, c'est maintenant. C'est pas demain. Si vous dites « je m'engagerai demain », vous êtes déjà un traître pour Jean Kelevitch. L'instant, c'est séance tenante, c'est immédiatement. Et donc, du coup, il y a un paradoxe, c'est que dans le temps, l'instant n'est rien, et dans la vie humaine, il est absolument tout. Essayez de rattraper le mot que je viens de dire, c'est trop tard,
0: c'est trop tard.
3: Là, la radio, par exemple, c'est comme ça. Hein. L'instant prouve la réalité du temps, de la vie humaine. Vous pouvez à la fois pas le saisir et pas le reprendre. C'est la réalité du temps.
0: Et un des grands défis, peut-être, c'est d'arriver à articuler comment je pense le temps. Et puis les instants de l'action.
3: Oui, parce que la pensée, elle, va toujours raffiner, toujours sophistiquer, toujours compliquer, alors que l'action, elle, doit décider. Et c'est le tragique de l'instant. Jean Kelevitch, qui est plus existentialiste qu'on ne croit, avait beaucoup lu Kierkegaard, qui disait « toute décision est folle ». Parce que la décision, c'est une... Si on pèse sans fin les raisons, on décide jamais, et à un moment, il faut trancher. Donc non. La décision, c'est de trancher. En revanche, pour penser l'instant, comme vous le disiez, il faut une dialectique très subtile.
0: Voilà.
3: C'est pour ça que Jean Kulevich, c'est paradoxal, parce qu'il a des intuitions très simples, mais des textes très compliqués.
0: Parce qu'il
3: est dialecticien, pour montrer la réalité de l'instant, il va vous montrer pourquoi on se trompe, pourquoi elle nous échappe, etc. Et sur la mort, par exemple, si vous ouvrez le livre qui s'appelle La mort, qui est un grand livre, hein, évidemment, il dit tout le temps, il n'y a rien à dire sur la mort. La mort, c'est un mystère. Et pourtant, le livre fait 700 pages.
0: Alors,
3: il tourne autour.
0: Les écrits, hein, le traité des vertus, le je ne sais quoi, le presque rien, la mort, enfin, on ne va pas tout citer, mais il faut aller peut-être regarder ces textes, mais à l'aune aussi d'exégèse, si j'ose dire, d'exégète, pardonnez-moi, tel que vous. Vous avez dit quelque chose de très, très rapide tout à l'heure, donc j'aimerais bien que vous y reveniez.
3: C'est le propre de l'instant.
0: Vous avez dit... Jean Kulevich était beaucoup plus existentialiste qu'il n'y paraissait. Alors, il faut juste revenir sur quand même une querelle, puis ça va nous ramener sur en quoi il est contemporain, qu'est-ce que l'engagement, etc. C'est qu'il a été très critique, d'où votre allusion rapide, envers la génération existentialiste qui a dominé l'après-guerre, disait-il avec une forme d'intransigeance dogmatique. Alors, qu'est-ce qu'on met dedans ? Sartre, Beauvoir...
3: Camus, Merleau-Ponty... Alors, Jean Kulevich a deux reproches vis-à-vis de l'existentialisme. Et ils sont étonnants, en fait. Et le premier, c'est que les vedettes de l'existentialisme, donc Sartre, Merleau-Ponty, qui ont, ils leur reprochent... Le deuxième reproche va être politique sur la guerre, mais en plus, il va reprocher à Sartre d'avoir réussi à percer, au fond, pendant la guerre. L'être et le néant de Sartre paraît en 43. En 43, Jean Kulevich est dans la clandestinité. Lévinas est dans un camp, un stalag en Allemagne.
0: Hein.
3: Voilà, Lévinas est dans un stalag, Canguilhem est dans la résistance. Donc, au fond, on reproche à Sartre d'avoir fleuri en pleine guerre. Et en même temps, avant le critique politique, il faut prendre un reproche philosophique. Il leur reproche aussi de l'avoir méconnu, lui. Lui qui aurait anticipé l'existentialisme, qui en un sens est vrai. Dans les textes des années 30, Jean Kulevich rompt avec Bergson. Bergson, c'est une métaphysique de l'être, de la vie avec un grand V, qui, au fond, bien sûr, fonde une philosophie de la liberté. Mais pour Jean Kulevich, ce qui est premier, c'est le sujet humain, c'est sa décision, c'est l'instant où on s'engage sans fondement, sans filet en quelque sorte. Et ça, c'est le cœur de l'existentialisme. C'est de dire que, comme Sartre le dira, toute décision engage toute l'humanité. Et donc, il y a ce côté absolu de l'existence sans fondement. Quand Sartre dit l'existence précède l'essence, ça veut dire je suis jeté dans le monde, j'ai pas de fondement métaphysique et pourtant c'est absolu. Et quand Camus dit la révolte se fait sur fond d'absurde, c'est un peu pareil. Il y a l'absurde, il y a pas de fondement, mais malgré tout la révolte est fondamentale. Donc il y a un problème commun entre eux. Et moi j'ai beaucoup défendu l'idée d'un moment de l'existentialisme avec un problème partagé. Et Jean Kulevich en fait partie. Et le premier reproche, c'est vous ne parlez jamais de moi, il y a une amertume. Et elle est redoublée par le fait que ces philosophes qui prennent le devant de la scène défendent aussi une philosophie de l'engagement, de la décision, alors qu'ils leur reprochent, un peu excessivement...
0: d'avoir été un peu déplanqué, disons-le.
3: De ne pas s'être engagé, voilà. C'est des philosophes qui parlent de l'engagement sans s'engager. Ils en parlent, mais ils ne le font pas. Or, Jean Kulevich disait à propos de Bergson, n'écoutez pas ce qu'ils disent, regardez ce qu'ils font.
0: Et c'est très important... pour lui, cet aspect des choses, c'est une pensée, mais c'est aussi, on pourrait dire, un style de vie. Un style de vie. Alors, où il y a l'engagement, où il y a aussi, peut-être qu'on pourrait y revenir quelques instants, cette autre passion. Est-ce que c'est une autre passion ? Est-ce que c'est pas la même passion, finalement ? La musique. Alors, la musique, c'est sa vie.
3: Alors, la musique est très importante pour lui. C'est sa vie. C'est aussi une partie de son œuvre. Hein. Il y a beaucoup de livres.
0: 12 livres. 12, j'ai regardé. 12 il y a 12 livres sur la musique. Livres,
3: voilà,
0: sur la
3: c'est
0: musique.
3: Très impressionnant. Et
0: Liszt, Fauré, Ravel, Debussy.
3: La musique est l'ineffable, qui est un très beau livre. Et quelque part dans l'inachevé est un des entretiens où il y a tous les liens. Voilà. Et que souvent, on coupe son œuvre en deux ou trois.
0: Ouais.
3: Morale, métaphysique. Et puis, on oublie la musique.
0: La musique.
3: Alors que c'est très important. Mais là aussi, il y a un côté existentiel. Parce que le prof de la philosophie de l'existence en France, au XXe siècle, c'est d'avoir toujours conjoint la philosophie et l'art, et la politique. C'est-à-dire qu'en fait, l'existence se révèle pas seulement dans une pensée du fondement métaphysique, mais en acte. Et donc, oui. La musique, c'est comme l'engagement politique, c'est l'expérience réelle du temps. Donc, à la limite...
0: Elle exprime, pardon de vous interrompre,
3: non,
0: mais la
3: musique,
0: elle exprime aussi l'inexprimable.
3: Voilà.
0: Et c'est quelque chose qui est quand même important chez lui.
3: La musique, c'est ce rapport à ce mystère du temps, en même temps à cette évidence de la réalité sensible dans le temps. Donc c'est un paradoxe constant.
0: C'est pas un langage, dit-il. Il dit c'est pas un langage, ça doit pas dépeindre les émotions, ni des paysages. Alors parfois, ça nous laisse un peu quoi?
3: Ben justement, ça doit nous laisser quoi? C'est un je ne sais quoi, si je veux dire en mauvais jeu de mots. C'est un je ne sais quoi, parce que. Mais en même temps, ça nous.
0: Oui, ma référence était un peu lourde.
3: Il faut quand même en parler. C'est pour ça qu'il a quand même écrit beaucoup de livres sur la musique. C'est-à-dire, il n'y a pas une opposition absolue entre la philosophie qui serait bavarde et la musique qui dirait tout par seulement le son, la magie, le charme. Hein. Pour lui, c'est le charme qui définit la musique. Elle nous saisit, elle nous ravit, elle nous plonge dans une évidence émotionnelle, etc. Mais en même temps, il a quand même écrit 12 livres, comme vous l'avez dit. Donc on ne peut pas non plus opposer totalement le côté théorique d'un côté et l'évidence silencieuse au fond du piano, même s'il est, il fait du son, mais il n'y a pas de langage. Mais quand même, il en a écrit 12 livres. Et pourquoi? Parce qu'il y a des œuvres musicales, parce que Debussy, c'est pas exactement comme Fauré, parce qu'il y a des styles, il y a quand même de la créativité, il y a de l'humain, il y a du jeu, il y a de l'œuvre. Et donc, c'est aussi une philosophie de l'art. Donc, c'est pas non plus un mysticisme uniquement de l'ineffable. Puisqu'il y a Debussy, Fauré, il faut travailler la musique, ça se travaille. Le piano, ça s'apprend, et la musique, ça s'étudie.
0: Alors, finalement, parce qu'il est quand même un peu victime de désamour. Je vous disais tout à l'heure, moi, par exemple, je me souviens, à mes années de lycée, on étudiait beaucoup Kant, Leibniz, etc. etc. Mais, bon, on survolait même pas. On citait juste Jean Kelevich. Il a été beaucoup caricaturé aussi. Est-ce que c'est pas finalement pêle-mêle, parce que, encore une fois, c'est une pensée qui est tout en nuances, pas figé, d'une certaine manière, moins que les existentialistes, pur jus, parce que bon, lui, il y a de la nuance, il y a du mouvement, il y a de l'expérience, il y a de l'aventure, finalement. Et pour nous, l'aventure, c'est loin, quelque part, de la philosophie. Et puis, est-ce qu'il paye pas aussi un lourd tribut au fait qu'il a été très critique avec tous ses anciens copains, là, toute la génération existentialiste?
3: Alors, en fait, il y a des raisons historiques très profondes, dans les oublis des philosophes. Donc, il partage, en effet, le destin de la philosophie existentialiste. Tout en étant marginalisé par eux, ce qui est, encore une fois, on vient de le dire, le frustre, le vexe, il est quand même très amer toute sa vie sur sa réception pré-critique. Et puis en même temps, tout l'existentialisme est critiqué pendant 20 ans par ce qu'on appelle le structuralisme en France, par une philosophie d'un marxisme un peu théorique, et où cet engagement subjectif, où la subjectivité est critiquée. Ce qu'il faut défendre, c'est les structures.
0: Alors,
3: c'est la loi de l'histoire. Et donc pendant 20 ans, il est oublié sous ce régime-là. Il est perçu comme un philosophe esthète, ses cours à la Sorbonne, tout le monde le dit, jusqu'aux années 60, il y a salle comble, amphi comble, il fait cours à la radio aussi, sur Radio Sorbonne. Puis pendant 20 ans, il n'y a plus personne à ses cours. Et ce moment structuraliste tourne autour des années 80, où il y a le retour justement de la morale. Et Jean Kelevich revient à ce moment-là. Il revient dans une émission d'Apostrophe de Bernard Pivot. Mais à ce moment-là, revient aussi Lévinas, revient Ricoeur, reviennent tous les philosophes de la morale qui ont été éclipsés pendant 20 ans par l'existentialisme, puis pendant 20 autres années par le structuralisme. Et là, tout à coup, et je pense qu'on vit aujourd'hui ce retour de la question de la morale. Il y a eu aussi la question du crime nazi. Tout ça est lié. Ça revient dans les années 80 avec la question de la vie aussi et de la mort. Et donc, Jean Kelevich est redevenu ce qu'il était.
0: Alors, on arrive vers le
3: philosophe de notre temps.
0: De l'émission. Et j'aimerais bien que vous nous disiez, fondamentalement, quoi il est contemporain. Vous avez fait un très beau papier dans l'Erne, puisque vous êtes venu nous parler de ce cahier de l'Erne spécial, Jean Kelevich, qui rassemble d'ailleurs beaucoup de textes inédits, des enregistrements qui ont été retranscrits, et puis des grands penseurs comme vous qui écrivent sur Jean Kelevich. En quoi il est pleinement contemporain? Et vous écrivez à un moment donné, Jean Kelevich fut pleinement contemporain, parce qu'on lui a souvent reproché de ne pas l'être, fut pleinement contemporain, et il y a un moment où son acte fut suivi des faits et où il va faire basculer l'époque, c'est le 3-4 janvier 1965. Voilà, et sur RCJ, ça prend une résonance tout à fait particulière. Ce que vous allez nous dire.
3: Oui, alors, un mot d'abord sur ce cahier de l'Erne, qui est passionnant, qui est un volume important, comme vous venez de le dire, où il y a plusieurs générations de lecteurs de Jean Kelevich, et notamment les jeunes aussi, il y a eu des doctorats très importants ces dernières années sur Vladimir Jankélévitch, Pierre Alban Guinfolo, qui est un des co-organisateurs du volume. Donc c'est vraiment un volume que je conseille à tout le monde, où on peut circuler entre des textes très simples, des entretiens
0: alors,
3: politiques.
0: Je le montre à la radio pour ceux qui...
3: Voilà,
0: formidable. En plus, c'est beau, les pages, c'est très agréable.
3: Il y a des très belles photos, il y a des très beaux documents, c'est un très beau recueil. Et c'est vrai que quand Pierre Alban Guinfolo m'a demandé de faire un texte, j'ai pris Jankélévitch contemporain. Un philosophe de l'instant normalement doit être contemporain. Le contemporain, ceci dit, c'est pas l'instant, c'est pas le simultané. C'est-à-dire, on a
0: attention,
3: toujours
0: pas de contresens. Hein.
3: Voilà, donc le contemporain.
0: C'est pas le zapping inconséquent et inconsistant.
3: Le contemporain consiste à définir le sens du moment présent et à y agir là justement par la décision. Et Jankélévitch a eu toujours un décalage avec son temps. C'est un philosophe de l'instant qui a eu du mal avec ses contemporains. Toujours décalé, toujours un coup avant, un coup après. Voilà, même s'il s'est engagé pendant la guerre. Une fois où en effet. En janvier 65 se pose une question très importante pour l'histoire mondiale, en quelque sorte. On est 20 ans après la fin de la guerre, après Nuremberg, et il y a le risque que les crimes contre l'humanité, qui avaient été définis à Nuremberg, les crimes du nazisme, deviennent prescrits. La prescription, c'est au bout d'un certain temps, on ne peut plus poursuivre un crime. Et ça fait partie du droit. Jankélévitch va le défendre d'ailleurs pour les crimes ordinaires. Le pardon, l'oubli, tout ça. Bon. Mais il y a
0: parce
3: des
0: que
3: crimes...
0: c'est aussi le philosophe du pardon. C'est ça
3: voilà,
0: qui est incroyable.
3: Très important. Et en 1965, il dit non.
0: Non. Parce que la Shoah, c'est le mal absolu. C'est un mal ontologique.
3: C'est
0: un mal ontologique.
3: Ça ne disparaît pas à 19 ans plus 364 jours. Ouais. Et à 19 ans plus 365 jours, ce crime-là doit rester un crime et on doit encore juger parce que précisément, on voudrait bien pardonner. Mais là, il y a une limite du pardon. D'abord parce que les criminels ne le demandent pas. N'ont jamais demandé pardon. Ouais. Donc il y a de l'impardonnable. Et ce philosophe du pardon dit, il y a quand même de l'impardonnable. Ce philosophe dit, de l'amour dit, l'amour est fort comme la mort, mais la mort est forte comme l'amour. Ouais. Et donc, à un moment, il rencontre une résistance. Et donc, il écrit un article dans Le Monde. Et 3-4 janvier, parce que Le Monde, est, comme vous le savez, est un journal qui paraît le soir et qui est daté du lendemain.
0: Du lendemain.
3: Et cet article sur l'imprescriptible fait date. C'est grâce à cet article.
0: Et il a
3: que les
0: changé,
3: crimes contre l'humanité
0: article.
3: Sont devenus imprescriptibles. Voilà. C'est grâce à cet article qu'il y a de l'imprescriptible dans le droit humain mondial.
0: Dans le droit humain mondial. Donc ça vraiment, c'est un tournant. C'est sans doute un tournant aussi pour lui, le philosophe. Mais c'est évidemment un tournant pour
3: l'humanité. Pour l'humanité, on peut le dire. Parce que quand même, le crime contre l'humanité, s'il était prescriptible, ce serait contradictoire. C'est une limite du droit humain et cette limite se marque dans le temps.
0: Et c'est bien là l'essence même, je cite Frédéric Worms, du contemporain. Il faut nous lire une petite partie. Est-ce que je vous passe l'air
3: Ce serait aussi bien. Parce
0: celui-là, il n'y a pas de photo, on fait tout en direct. Hein, mais voilà, il y a des textes magnifiques.
3: Ce serait aussi bien parce que j'ai oublié mon volume chez moi.
0: Et j'en profite pour dire... pour celles et ceux qui ne connaissent pas Jankélévitch, il y a des thèmes extraordinaires autour du mensonge. Voilà. Alors les politiques en prennent beaucoup pour leur grade, hein, parce que évidemment le rapport à la vérité et cette difficulté d'être dans la vérité, c'est, dit-il, le drame sans doute un des drames du pouvoir, de tout pouvoir d'ailleurs, mais on utilise le mensonge pour affronter des situations difficiles, une forme de violence. Donc lisez ces belles pages sur le rapport à la vérité, tout étant en nuance d'ailleurs, et puis le pardon, et puis la mort, voilà. Alors.
3: Oui, lisez absolument ces pages, et vous serez surpris par la variété des engagements philosophiques de Jankélévitch, qui tournent toujours, comme tout philosophe, hein. Il l'a repris de Bergson, chaque philosophe a une idée. Donc il y a une idée, mais il peut pas l'exprimer, donc il tourne autour. Donc il la développe. Et moi, j'ai été très frappé par beaucoup de découvertes dans ce volume. Et il y a le texte sur la femme, prochaine et lointaine, la femme. Et justement, de ce rapport à la femme qui est un peu daté, il passe à une philosophie de l'amour qui est très profonde. Et donc il dit, l'homme a besoin de la femme. Donc là, on est dans quelque chose d'un peu daté et un peu rude. Hein. Et quand le besoin est satisfait, bonsoir, ce n'est pas là de l'amour. Le besoin ne peut pas fonder un rapport. J'aime ce dont je n'ai pas besoin. Celui qui aime parce qu'il a besoin de compagnie, par exemple, ou parce qu'il a besoin d'un interlocuteur, parce qu'il a besoin simplement de faire la conversation, parce qu'il s'ennuie tout seul, celui-là n'aime pas. Et ce qu'il ressent ne mérite pas non plus le beau nom d'amour. Même l'amour devient suspect si j'en éprouve le besoin. Celui qui n'éprouve que le besoin de l'autre n'a pas connu l'amour. Alors je pourrais continuer, mais c'est l'idée évidemment que dans la relation amoureuse, ce qu'il appelle ici d'une manière magnifique... le rapport qui relationne l'un et l'autre, dans cette relation amoureuse, il y a quelque chose qui déborde l'objectif.
0: Ouais, bien sûr.
3: Quelque chose qui est infini, quelque chose qui est mystérieux.
0: Ça va bien au-delà, pardon, du rapport entre un homme et une femme.
3: C'est pas la satisfaction d'un besoin,
0: d'un
3: besoin pulsionnel, d'un besoin sexuel, pour le dire, parce que c'est à ça qu'il fait allusion.
0: Oui.
3: Donc l'amour déborde et déborde vers la relation entre deux infinis. Et finalement, ce texte qui est un peu daté en apparence, l'homme et la femme, on sent que c'est un article, il répond à une question d'un jour journaliste sûrement et la femme dans tout ça, si j'ose dire, il le déborde vers les singularités, vers le mystère de l'autre, vers la question de cet infini relationnel.
0: Merci beaucoup. L'engagement, c'est libérateur.
3: Ah ben oui.
0: En quoi l'engagement est libérateur? Parce que
3: tout
0: ce qu'on vient de évidemment un peu survoler, quoique avec vous, c'est toujours plein d'intelligence, donc ça nous rend plus intelligents. Mais en quoi c'est libérateur, l'engagement?
3: D'abord, il faut que ce soit au nom de la liberté. C'est-à-dire il y a des engagements criminels. Le terroriste aussi s'engage.
0: Voilà.
3: Donc si je m'engage à tuer des gens, c'est pas libérateur. Donc il y a forcément dans l'engagement une lutte contre le mal, justement. Et donc un engagement qui se ferait pas au nom de l'émancipation, au nom de la liberté de tous, au nom de l'universel, serait dévastateur. Donc il y a des engagements dévastateurs, il faut le rappeler. Maintenant, l'engagement libérateur au nom de la liberté est aussi libérateur pour le sujet qui s'engage. Et le mystère de la liberté, pour Jean Kadevitch, c'est que si je réfléchis sur la liberté, etc. Une fois que je m'engage, je découvre ce qu'est la liberté. Et il y a un passage extraordinaire, je ne sais plus où il dit qu'après l'engagement, c'est presque impossible avant, la décision est tragique. Est-ce que je m'engage dans la résistance? Est-ce que j'y vais pas? Une fois que je l'ai fait, je dis, ah bon? Ça n'était que ça. C'était donc ça. Et donc, on découvre sa propre liberté en luttant pour la liberté de tout le monde.
0: Est-ce qu'on peut être philosophe sans s'engager?
3: Je crois qu'à un moment, la question se pose pour chacun. C'est pas forcément un engagement constant, militant,
0: théâtral. Excusez-moi.
3: À un moment donné, on ne peut pas. Et moi, par exemple, je vais vous dire un exemple un peu modeste. C'est vrai que si j'occupe des fonctions dans une institution dans votre arrondissement, dans ce quartier qui est l'école normale.
0: Directeur de Normale Sub.
3: Oui, c'est pas pour le. C'est une forme d'engagement parce qu'aujourd'hui, je pense du temps de Jean Kelevitch, même l'école normale, c'est une institution et on critiquait plutôt les institutions. Jean Kelevitch a été 68ard, prof à la Sorbonne dans la rue.
0: Bien sûr.
3: Aujourd'hui, c'est les institutions qui sont fragiles, et j'ai l'impression de m'engager à travers l'école normale. C'est modeste, mais on prend des risques, on a une responsabilité, comme vous le savez, vous aussi.
0: Bien sûr.
3: L'engagement, c'est la responsabilité.
0: C'est la responsabilité. Mais je repose un peu différemment ma question, parce que ça, c'est Frédéric Worps. Est-ce que on peut appeler philosophe quelqu'un qui ne s'engagerait pas? Quel que soit l'engagement.
3: Comme je vous l'ai dit, à un moment donné, chacun va être rattrapé, donc oui, non, je répondrai clairement non. Quelqu'un qui... Un philosophe qui se déroberait. Un prétendu philosophe. D'abord, les philosophes, comme disait Jean Kelevitch lui-même, ne se disent jamais philosophe. Celui qui dit « je suis philosophe », c'est qu'il ne l'est pas.
0: C'est qu'il ne l'est pas.
3: Donc, celui qui aspire à être philosophe, qui cherche à le devenir, à un moment, va devoir s'engager, c'est certain. Et la tentation de se dérober fait partie de la lâcheté humaine. Et effectivement, non, on ne peut pas être philosophe, on ne peut pas aspirer à être philosophe si on se dérobe devant son engagement, l'engagement qui vient nous requérir.
0: Merci infiniment, c'était un magnifique moment. Alors il faudra le rediffuser à RCJ, parce que absolument, et pas que pour la partie sur l'imprescriptibilité, bien sûr, pour ce beau moment. Merci beaucoup pour
3: Frédéric. Merci à vous.
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1: En fait, là, c'est vrai que tu m'as fait dire des choses que je n'ai jamais dites. Beyoncé, je lui ai déjà prêté des bijoux, mais je ne savais pas qu'elle allait les poster ou qu'elle allait les mettre en scène. Je me suis réveillée il n'y a pas très longtemps encore avec une image d'elle, on aurait dit une pub. Je trouve que la première personne à qui on ne doit pas se mentir, c'est nous-mêmes, en fait.
2: Bonne année à toutes et à tous. J'espère qu'elle a bien commencé pour vous. Je suis ravi de vous retrouver pour une toute nouvelle pause. N'hésitez pas à liker, commenter, partager la vidéo et bien sûr, pour ne pas rater les prochains épisodes, n'oubliez pas de vous abonner. Et maintenant, place à notre invité du jour. Bonjour à toutes et à tous, je suis Alexandre Mars et vous écoutez Pause, le podcast où on prend le temps. Le temps de comprendre comment rendre l'impossible possible en explorant les parcours exceptionnels de mes invités. Qu'ils soient artistes, chefs d'entreprise, entrepreneurs sportifs ou encore activistes. Résilience, succès, inspiration, ils se dévoilent le temps d'une pause. Soyez les bienvenus. On a tous déjà vu ces bijoux. Sur les tapis rouges, aux poignets de Kendall Jenner, au cou de Kate Moss, sur les photos de Gigi Hadid. Mon invité d'aujourd'hui a créé l'une des maisons de joaillerie les plus désirées de ces 20 dernières années. Une marque familiale et française devenue un phénomène culturel mondial. Une success story née très tôt dans l'ombre d'un père diamantaire, au milieu des pierres et des ateliers. Mais plutôt que de reproduire ce qui existait déjà, elle a fait un choix risqué. Casser les codes, suivre son instinct et lancer sa propre maison à seulement 29 ans. Aujourd'hui, elle est avec nous et nous explique ce que l'on ne voit jamais. Les doutes derrière les succès, le processus créatif, les décisions qui font basculer une trajectoire et ce que ça coûte de créer sa propre voie. Bonjour Valérie Messica.
1: Bonjour Alexandre.
2: Comment tu vas ?
1: Magnifique, après cette introduction, je ne peux que bien aller.
2: Pas mal, hein ?
1: C'est franchement waouh.
2: On parle de la joaillerie, on la parle de la haute joaillerie, on la parle de la très haute joaillerie. Beaucoup de gens, pour eux, c'est quelque chose de pas très concret, un peu abstrait. Et donc, on va commencer par une pause vérité. Alors, je vais te poser des questions. Normalement, on en fait tantôt des pauses vérité, mais c'est un peu plus tard dans notre conversation. Là, je voulais la mettre au départ.
1: Direct.
2: Direct. Parce que j'ai envie que tu nous dises, pour des gens un peu comme moi, qui ne savent pas grand-chose de ce monde-là, ce que j'ai besoin de comprendre. Et surtout, moi, parfois, je rentre un peu dans des panneaux. J'aimerais bien que tu me dises, j'ai quelques questions, tu me dis si t'es prête.
1: Absolument.
2: Alors, j'aimerais que tu me dises, est-ce que plus le diamant est gros, plus il est rare, plus il est beau ? Est-ce que c'est vrai ça ?
1: Non, pas du tout. En fait, il peut être un diamant petit peut être exceptionnel parce que il a une pureté, une couleur incroyable. J'ai vu des diamants dans ma vie, diamants rouges qui étaient vraiment petits et qui valaient énormément d'argent. Des plus gros diamants qui peuvent être inclus d'une couleur moins belle.
2: C'est quoi un carat ?
1: Un carat, c'est un poids.
2: Ok. Ah, c'est.
1: Donc, le carat, c'est comme si c'est des kilos, entre guillemets, pour nous, quand on se pèse. En fait, c'est du poids.
2: Mais donc, c'est quoi le plus de carats que t'aies pu voir?
1: Je sais pas, 100 carats, peut-être.
2: Donc, c'est 100.
1: C'est 100 unités d'un carat. C'est 100 fois un carat. On va dire un carat, c'est une pierre que t'as peut-être déjà vue dans ta vie, qui est, mais c'est déjà un beau caillou.
2: Donc, 100 carats, ça fait quoi en.
1: En volume? Je sais pas, c'est à peu près genre ça, quoi.
2: D'accord, d'accord.
1: J'ai vu aussi du diamant brut, qui est aussi très lourd et très volumineux, mais sans les facettes. Et c'est aussi assez exceptionnel de voir ça.
2: D'accord. Et ça se voit où, ça? J'aimerais venir avec toi voir un diamant brut. C'est en Afrique,
1: qu'on en voit beaucoup? Oui, c'est en Afrique, absolument.
2: C'est que en Afrique aujourd'hui?
1: En Afrique, aussi au Canada, à l'époque en Russie, là, il y a l'embargo, mais c'est, on va dire, les principaux endroits où tu vois du diamant brut.
2: Question, est-ce que tout se passe, moi là aussi, dans ce que j'imagine, tout se passe à Anvers? Est-ce que c'est vrai que tout se passe à Anvers dans le monde de la joaillerie ou de diamantaire?
1: Non, c'est vrai qu'il y a il y a une vraie communauté, un vrai centre de taille qui est assez puissant dans le monde, mais le premier centre de taille au monde du diamant, c'est l'Inde. Et pas Anvers. Mais Anvers, c'est aussi un centre important.
2: En
1: Europe, exactement.
2: Est-ce que les diamants naturels vont disparaître pour les diamants de laboratoire
1: Non, j'espère pas, mais je pense pas. Je pense pas, c'est comme si tu dis, c'est ce qu'il y a de plus incroyable, de plus exceptionnel, c'est la rareté à l'état pur, c'est des millions d'années au centre de la Terre avant que ça remonte à la surface. C'est la magie du diamant, en fait. C'est comme si tu me dis, je sais pas, il y aura plus de luxe un jour.
2: Mais encore une fois, c'est pour ça que c'est ce qui m'intéresse, c'est toi qui passes ta vie dans ce monde-là, voir quelle est ta vérité, toi. Tu penses pas à ça, mais est-ce que tu les vois quand même apparaître de plus en plus?
1: Oui, je les vois apparaître, absolument, et il y a un marché pour tout, mais c'est comme dans l'art, une lithographie, un tableau original. tu vois.
3: Est-ce que la haute joaillerie, que tu maîtrises parfaitement, est uniquement basée sur un tout petit nombre de clients très fidèles? Est-ce que c'est un tout petit nombre qui
1: alors,
3: va beaucoup acheter?
1: Alors, la haute joaillerie, c'est beaucoup plus étroit en termes de clientèle. C'est mondial. C'est aussi de plus en plus jeune, parce que dans des pays, on va dire, à forte croissance, il y a des jeunes qui possèdent de l'argent rapidement et aussi qui sont des nouveaux clients qui n'existaient pas avant. Donc, on n'est pas en train de parler à un seul micro-milieu, si c'est ce que
3: tu
1: veux dire.
3: C'est quoi la haute joaillerie? Ça commence, c'est quoi le prix? C'est quoi? C'est un prix moyen?
1: La haute joaillerie, c'est plutôt l'expertise, le savoir-faire qu'il y a derrière, le nombre d'heures, la répétition d'un modèle ou pas. Le côté one of a kind, c'est très exclusif, c'est la rareté des pierres, c'est tout le savoir-faire qu'il y a derrière, un peu comme la haute couture et le prêt-à-porter.
3: Est-ce qu'une femme créatrice est plus jouée sur son image que son travail?
1: Ah non, je pense pas. C'est marrant comme question, d'ailleurs, je m'étais jamais posé la question. Moi, je renvoie à un univers. Pas forcément une image, mais un univers, un goût, comme un directeur artistique aussi d'une maison de mode renvoie un univers.
3: Est-ce que le succès apporte la liberté?
1: Ah ouais, je pense quand même. C'est vrai, un peu quand même de liberté.
3: Parce que c'est.
1: Mais après, il enferme. Hein.
3: Ouais.
1: Le succès au début, c'est vrai que il y a quelque chose d'enivrant, mais après, on est piégé dans un succès parce que on a réussi, donc quelque part, il faut persévérer, il faut transformer, il faut pas que ce soit un seul coup. Et là, pour le coup, c'est d'autres problématiques qui s'installent.
3: Merci de le préciser, parce que c'est vrai que beaucoup de gens imaginent le succès ou d'ailleurs l'argent, qui sont deux notions différentes,
1: qui peuvent
3: s'associer, mais parfois, évidemment, ça amène de la liberté, mais comme tu le dis très justement, ça ne peut pas t'enfermer, ça peut te mettre dans une case, en fait.
1: En fait, je ne peux pas dire que avoir du succès n'est pas une chance et n'est pas une opportunité dans la vie, mais il ne faut pas croire que c'est un bien acquis.
3: Toi, justement, à quel moment? On reviendra évidemment sur cette création 2005 et beaucoup d'années de travail dur avec ton équipe, avec ton mari.
1: Ouais.
3: Mais avant de revenir là-dessus, à quel moment tu t'es dit, tiens, ce succès dont je te parle là, on peut dire que tu as du succès dans ce que tu fais, à quel moment tu as senti t'y approcher? À quelle année?
1: Après une petite dizaine d'années.
3: Ouais.
1: Allez, 8 ans.
3: Okay.
1: Au bout de 8 ans, mais j'ai travaillé de façon besogneuse un peu dans l'ombre pendant un certain temps parce que j'avais pas une expertise folle, donc j'ai commencé un peu à m'exercer sans forcément à mettre la notoriété.
3: Alors merci pour ces vérités de ce marché. Donc merci d'avoir partagé avec nous une vision de professionnel d'un marché qui est peu connu. On va revenir sur cette histoire en introduction. Je disais que toi t'es né un peu dedans, tu vois. C'est un peu comme Obélix.
1: Ouais.
3: Tu vois, t'es né dedans. Tu connais ça. C'est parfait. C'est assez un sujet que tu maîtrises bien. À quel moment? Dans ta jeunesse, quand t'es avec ton papa André qui est justement dans ce milieu-là, à quel moment tu t'es dit tout ça est plus qu'uniquement un métier, c'est une culture, c'est une philosophie? À quel moment tu t'es dit ça?
1: En fait, c'est un peu comme quand tu regardes ta vie en arrière, tu comprends les choses a posteriori. Enfin, souvent tu fais des choix dans ta vie et puis après tu te poses et tu dis ah mais en fait j'ai fait ça parce que. Et quand j'étais jeune, je me suis pas rendu compte. J'ai comme inspiré beaucoup de choses. De mon père, de sa passion, de l'entrepreneuriat. J'ai beaucoup respecté le fait que c'était une première génération, mon père, dans ce milieu très fermé, qui était le trading de diamants.
3: Et ouais, ton père a une histoire incroyable.
1: Oui, il était courtier. Il a commencé par être courtier. Donc
3: c'est
1: il a commencé
3: folle.
1: Par le bas de l'échelle. Et j'ai eu beaucoup d'admiration pour lui. Mais je me suis jamais dit, je vais suivre son travail, je vais faire la même chose que lui. Mais j'ai vraiment inspiré beaucoup de choses qui m'ont justement inspiré pour plus tard.
3: Et justement, plusieurs questions. Un, ton papa réussit aussi grâce à des rencontres. On parle beaucoup ici de ces rencontres. Des rencontres, justement, il a rencontré quelqu'un, une deuxième personne qui ont fait que sa trajectoire a complètement changé entre coursier et devenir un expert reconnu de la place pendant toutes ces années. Mais toi, justement, à quel moment tu t'es dit, dans ces années-là, tu allais faire ta propre place? À quel moment, on va pas dire qu'il fallait tuer son père, tu vois, ce qui est le cas parfois d'un certain nombre de personnes, peut-être moins des filles avec leur papa, mais à quel moment tu t'es dit, comment je vais me positionner dans un monde où, en fait, le diamant, la joaillerie, plutôt qu'il y a le diamant en particulier, était omniprésent dans ta jeunesse?
1: En fait, c'est des choses assez intuitives qui me sont venues. Quand j'ai commencé à avoir une vingtaine d'années, j'ai voulu quelque part lui faire plaisir en allant travailler avec lui pendant 1 an, 2 ans de ma vie pour apprendre et choisir après si ça allait être ma voie ou pas. Et en fait, en travaillant à ses côtés, je me suis rendu compte que son univers, qui était la joaillerie, était un univers très confiné, très codifié, très masculin, très encarqué avec quelque chose de presque secret. Et aujourd'hui, comme à l'époque, j'étais jeune. J'avais une vision jeune et accessible du diamant de par mon père. En fait, finalement, tout ce que le fait d'avoir touché les diamants, de les avoir mis sur mes doigts, d'avoir considéré ça comme un quelque chose de tellement éclatant, mais de proche de moi, de ma peau, je me suis dit finalement, pourquoi ne pas créer un univers accessible autour de cette pierre qui était dans un carcan?
3: Là, on voit qu'il y a quand même une lignée entre ton papa et toi, le fait que t'aies passé ces années à ses côtés, en tout cas pas loin. Ce qui m'intéresse aussi, c'est comment tu penses que cette transmission va continuer. Donc, parce que vous avez deux filles, Noah et Romane, avec Jean-Baptiste, donc ton mari. Est-ce que justement tu les sens être dans l'intérêt de ce que vous faites, de ce que vous créez, parce que là c'est les deux parents, là aussi c'est un autre sujet,
1: c'est pas
3: que la maman ou le papa qui travaille dans un domaine, c'est que tous les deux matin, midi et soir vous respirez, vous vivez, vous aimez votre marque.
1: Eh ben je les embarque avec moi en espérant ne pas trop les influencer, mais en fait je les embarque un peu dans notre univers pour qu'elles comprennent que quoi qu'elles choisissent, il faut qu'elles choisissent quelque chose qui les habite dans le cœur. Qui les passionne, parce que je crois que son père et moi, on est passionnés par ce qu'on fait, et on est des grands travailleurs. Donc en fait, dès que je peux, je les entremêle un peu à ma vie professionnelle. Ça, c'est une chance aussi que j'ai de pouvoir les prendre avec moi.
4: Vous les amenez un peu.
1: Parfois, on a des voyages. À l'étranger, on va ouvrir une boutique. C'est pendant les vacances scolaires. Je les prends avec moi.
4: Quand même, pendant les vacances scolaires. Quand même. Ouais. Ça, ils ont 12 et 14 ans, donc il faut faire un peu attention.
1: On est réglo sur les vacances. C'est les vacances.
3: D'accord. Ici, tu sais, il y a des pauses amicales ou des pauses familiales, des gens qui t'aiment beaucoup, qui vont te poser des questions. Donc attends ces questions. Donc, on va écouter la première. Là, on va parler justement de relations importantes avec ses enfants. Il y a aussi, par rapport à ce que doit représenter ou ce que représente la femme, ce que toi, tu mets en avant. Et voilà, tu as réussi, tu es une femme dans un milieu, comme tu as dit, qui est souvent masculin. On écoute cette question d'une amie commune qui s'appelle Ophélie Meunier.
5: Hello ma Valérie, c'est Ophélie. Je suis très heureuse de pouvoir t'adresser ce petit clin d'œil amical et d'avoir quelques secondes pour dire à quel point, déjà, tu es une femme extraordinaire. T'es un exemple de femme pour nous toutes et pour nos filles. On sait, hein, toi et moi, à quel point l'empowerment féminin est un combat auquel on tient. On veut que toutes les femmes de cette terre soient épanouies et indépendantes, toutes. T'es un rôle modèle et merci pour ça. Et donc voilà ma petite question. Qu'est-ce que t'as envie de dire à tes deux puces d'amour et à la mienne? Quel est ton conseil pour nos filles, pour qu'elles puissent l'emporter avec elles pour la construction de leur avenir?
3: Une belle question.
5: Et puis un petit clin d'œil supplémentaire, si j'en ai le temps. Je sais à quel point tu es pudique, humble, malgré ton parcours et ta réussite exceptionnelle. Venir à un micro pour parler de toi, je te connais. Je sais que tu préfères mettre en avant ton travail plus que ton histoire ou ta personnalité. Alors, est-ce que ça va là? Comment tu te sens? Est-ce que tu tiens le coup?
1: Elle va me faire
5: face
1: pleurer.
5: Aux questions d'Alexandre. Allez, je t'embrasse et je t'aime fort.
1: Moi aussi, je t'aime fort, ma Ophélie. Écoute, t'as raison, c'est pas ma spécialité, mais même si ça fait partie de mon exercice aujourd'hui dans mon travail, mais je suis dans un cocon avec beaucoup de bienveillance et je suis avec Alexandre, donc je suis bien.
4: Ça, on est voilà, bon. Ophélie, tout va bien. Ça va. Je m'en occupe bien. T'inquiète pas, Ophélie, je m'en occupe bien.
1: Donc, pour en revenir à ta question, oui, c'est vrai. Si j'avais quelque chose à dire à nos filles, c'est l'indépendance, en fait. Je pense que c'est important de choisir sa voie avec passion, parce que tous les jours, on se lève et une grosse partie de notre vie, on la passe à notre travail. Donc, c'est pour ça que je ne voudrais pas que mes filles se mettent dans mes pas, si ce n'est pas quelque chose, entre guillemets, qui vienne de leur cœur et qui les habite vraiment profondément. Parce que je pense que ce serait vraiment pas un cadeau que de leur faire. Même si forcément, on a toujours un peu envie que quelque part, le travail qu'on a fait succède à nos enfants. Et d'être vraiment indépendant.
3: Financière, tu veux dire?
1: Ouais.
3: D'accord. Financièrement indépendante.
1: Financièrement indépendante. Parce que c'est vrai que l'indépendance financière, c'est de savoir, ça te permet de faire tes vrais choix. Et de pas
3: être obligé de suivre les choix de quelqu'un d'autre.
1: Exactement.
3: Essentiel. Merci de le préciser à nouveau. Ce qui n'est pas non plus facile parce qu'on est dans un monde assez patriarcal où souvent c'est l'homme qui va décider, qui
1: même
3: va diriger
1: si
3: les entreprises.
1: Ça évolue bien, mais.
3: Ça évolue bien grâce à des lois. On en parle souvent ici. Il y a des lois qui ont été essentielles, qui ont été mises. C'est pour ça que la législation est essentielle pour faire changer les choses. On parle toujours de la loi Copy-Zimmermann qui a été essentielle, la loi Rixin. Donc là aussi, les politiques ont bien fait les choses. Parfois, on dit que les politiques peuvent faire plus, mieux. En tout cas, là, ils ont bien fait leur travail. Il faut légiférer pour qu'en effet, les femmes soient ce qu'elles doivent être, c'est-à-dire on va dire plus que l'égal de l'homme, c'est ça? Ouais. Minimal égal de l'homme. On parle de tes filles, on parle de la famille. C'est important ici de parler de la famille puisque on est tous la conséquence de certains traumas qu'on a pu connaître, pu avoir dans nos vies, qui sont, et c'est ceci, ça, le principe de Pau, c'est qu'on se dise la vérité. Et la vérité, elle n'est pas toujours aussi rose et facile. Toi comme moi, tes parents ont divorcé assez jeune, moi aussi, puisque ton papa et ta maman se sont séparés. T'as beaucoup passé de temps, t'aimes beaucoup ton papa, mais tu adores ta maman. Et puis, ton papa et ta maman avaient eu un autre enfant, ton frère, qui là aussi que t'aimes d'amour, qui s'appelle Alexandre, qui lui est sur le spectre, en fait, a des problèmes
1: psychomoteurs.
3: Donc ça aussi, ça t'a certainement aussi beaucoup influencé, ou en tout cas certainement vu, fait voir la vie de manière totalement différente, puisque tu en es très proche aujourd'hui d'Alexandre. Justement, qu'est-ce que ça comme sujet dans ton enfance de vivre un divorce, une croissance différente de ton petit frère? Ça donne quoi des années après?
1: Ça donne tout, je pense. Tout, hein. Je crois tellement les racines de ton enfance, c'est comme un arbre, c'est ce qui fait que tu crois d'une certaine manière. Et les blessures, les doutes, l'insécurité, ça fait partie de ma construction personnelle. J'ai eu la chance de naître en bonne santé mentale et physique. Mon frère, 2 ans après moi, non. Donc, je me suis dit, allez, il n'y a pas d'autre option que de réussir et de lui montrer que je vais réussir quelque part pour deux. Parce que forcément, les moqueries quand t'es jeune, parce que voilà, un retard des mentales, parce que les enfants peuvent être aussi un peu cruels. Donc ça t'attaque dans l'estomac.
3: T'essayais de le défendre, tu t'étais.
1: Oui, alors moi j'étais pas.
3: Une grande sœur, toi.
1: Je suis une grande sœur, donc j'étais protectrice, j'étais plutôt enveloppante, mon caractère est plutôt bienveillant, même si je suis quelqu'un qui avance. Mais c'est clair que la personne que je suis, je lui dois beaucoup. Beaucoup,

0: Ma Valérie, je voulais te demander depuis longtemps, ai-je été une bonne mère quand tu étais petite, dans les difficultés que nous avons vécues depuis la naissance de ton frère? Je t'aime, ma fille.
1: C'est dur, hein.
2: Un toucher en plein cœur, là. Là, j'avoue que...
1: J'arrive même plus à te regarder, je sais que c'est dur, parce que c'est dur. Même pour moi, c'est dur.
2: Ouais. Ah ouais, toucher en plein cœur, là.
1: Ouais,
2: mais c'est super, c'est super. Non, mais c'est intéressant de montrer aussi toutes les facettes.
1: Et on vit avec nos mamans, nos papas.
2: Tellement.
1: Et là, on est une famille divorcée. Moi, je parle de la mienne, même chose. Hein. Et j'aime les deux. Et maman a été essentielle dans ma vie, quoi.
2: En fait, je parle tellement de mon père. Parce que forcément, c'est le boulot, c'est le travail.
1: Le nom.
2: Mais en fait, je suis la personne que je suis dans mes valeurs d'éducation, dans mes racines, dans mes valeurs humaines, beaucoup par ma maman. Parce que enveloppante, aimante, j'ai été mais plus qu'aimée. Et je pense que quand t'es un enfant et que t'es aimé,
1: il faut faire ce que vous faites avec Noah Roman. Donner toujours plus d'amour que nécessaire.
2: L'amour.
1: Donner toujours plus.
2: Et il faut être ultra généreux. Il vaut mieux étouffer d'amour que d'indifférence ou de pudeur. Et il faut pas hésiter. Hein. Je sais que parfois on peut être pudique sur l'amour qu'on peut avoir à ses enfants en fonction de l'éducation qu'on a reçue. Mais franchement, moi, je sais que la puissance que j'ai, la force que j'ai et l'équilibre que j'ai, je la dois à ma mère.
1: Je pense que c'est un super message, parce que quand elle te dit j'étais une bonne mère, je pense qu'on n'a même pas besoin de répondre à la question.
2: Ah ouais, c'est sûr. Et en plus qu'elle ait joué le jeu, parce qu'elle est hyper pudique, elle prend pas la parole et tout, ça me touche aussi.
1: Et parce que ça, c'est vrai que souvent, elle a toujours bien vécu. Alors c'est vrai que ton nom de famille et celui de ton papa, puisque c'est comme ça que ça se passe dans beaucoup de pays, puisque tu prends souvent le nom du père. Est-ce que ça, quand elle, justement, t'étais très associé, aujourd'hui t'es très souvent associé à ton papa, parce que t'es dans le même domaine que lui, est-ce que parfois elle t'a dit moi si j'existe?
2: Non, parce qu'elle est pas comme ça, mais je pense qu'au fond elle doit de temps en temps. C'est pour ça que je
1: génial.
2: Pense que là
1: on le redit une fois. Maman,
2: je t'aime.
1: Voilà, parfait. On est parti. Revenons un peu plus tôt, parce que là on est arrivé déjà dans les 2005 quand tu crées la marque.
2: Ouais.
1: Moi, je m'intéresse de venir un peu plus tôt. Quand tu es encore sur les bancs de l'école, alors là, je te trouve faire encore une fois un pas de côté, puisque tu vas au CELSA, qui est une école plutôt de communication, de marketing à Paris. Parce que là, tu te dis aussi à toi, t'as une idée de quoi si je t'avais rencontré à 18 ans, même à 15 ans, la Valérie, à l'époque, elle voulait faire quoi?
2: Moi, je travaille, dans ma tête, je me prédisposais plutôt, alors 15 ans, je sais pas si je savais, mais on va dire 18 ans, plutôt dans une agence de pub. Parce que je suis un peu les enfants de la pub. Je regardais les pubs à la télé comme si c'était, c'était vraiment.
1: Donc, CELSA, ça faisait sens.
2: Parce
1: que pour ceux qui connaissent pas CELSA, c'est une des, certainement, écoles, si ce n'est l'école qui t'amène normalement le plus facilement dans ce milieu de la publicité.
2: J'ai travaillé dans EuroSCG, Jacques Seguela, qui était aussi quelqu'un que j'ai pu rencontrer après dans ma carrière et qui m'a dit une phrase aussi qui m'a marqué. Donc en fait, je me prédestinais.
1: Tu te souviens de la phrase?
2: Oui. Parce qu'en fait, je suis allée le voir et c'était justement après 7 ans, 8 ans. Je disais, un professionnel, j'ai la chance d'avoir un entretien avec un professionnel comme vous de la communication et de l'image. Dites-moi franchement les mauvais pas, qu'est-ce que je fais? Donc je suis venue avec mes catalogues, mes trucs, mes produits. Je suis avec tout mon truc, ça a duré pas très longtemps, une petite demi-heure, mais rapidement, au bout d'un quart d'heure, il a dit franchement bravo, je vous félicite, vous faites très bien les choses. Par contre, il vous manque un temple. Il est où votre temple? Et j'avais pas de boutique à l'époque, parce que j'étais distribuée en multimarque. Il dit, c'est hyper important, tant que vous n'avez pas votre temple, vous pouvez pas asseoir votre histoire.
1: C'est cette année dont tu parlais tout à l'heure, 2013, quand vous allez ouvrir votre première marque,
2: première boutique, absolument.
1: À Paris. Mais si on revient là, on est sur la publicité, ce que tu aimais faire, ou tu pensais faire quand tu étais évidemment dans ces études au CELSA. Mais la jeune petite Valérie, c'était quoi c'est son rêve? T'avais un rêve comme quelque chose? Tu dis j'aimerais faire ça comme métier.
2: Je sais pas, j'adorais danser, j'adorais.
1: Tu dansais beaucoup?
2: J'aimais bien la danse. Je me voyais pas comme danseuse, mais je me voyais un peu dans quelque chose d'artistique. La musique, j'étais tout le temps dans ma chambre enfermée en train d'écouter.
1: T'avais des bonnes notes, t'avais des notes moyennes.
2: Ouais, non, j'étais très sérieuse.
1: Tu étais sérieuse.
2: Par contre, j'étais besogneuse. C'est pas que j'avais
1: pas que le talent, quoi. C'était.
2: Non, j'y allais.
1: T'expliques ça à tes filles?
2: Ah oui. Surtout en ce moment, c'est l'actualité.
1: Il faut travailler,
2: Absolument.
1: On arrive, donc tu rentres, tu disais tout à l'heure, pour travailler avec ton papa. Et là, il va se passer plusieurs choses, dont le lancement de ta marque.
2: Oui.
1: Je devrais dire votre marque, parce que tu ne la lances pas tout seul ou toute seule,
2: ouais,
1: cette marque-là. Et là, tu rencontres quelqu'un. Moi, j'adore cette histoire. Raconte-moi qui tu rencontres, parce qu'il faut quand même que les auditeurs se rendent compte de ce qui s'est passé. Toi, tu débauches le stagiaire de ton papa.
2: Je me disais, mais où est-ce qu'il veut en venir?
1: Mais oui, tu sais très bien où il veut en venir.
2: C'est ça.
1: Bravo.
2: Exactement.
1: Bravo. La fille du papa

0: va.
1: Bah, je sais pas c'est si audacieux.
0: C'est... Ah, c'est... Je sais pas pour des deux côtés. Lui, il doit être comme ça. Alors, là, on parle de Jean-Baptiste qui est devenu ton mari. Donc, on est sur du lourd là.
1: On est sur du très lourd. Et effectivement, on a monté ça. On était quatre au début autour d'une table. Aurélie, qui est mon amie, on va dire de jeunesse, avec qui j'ai fait les 400 coups et notamment le Celsa. Nous, on avait plus une appétence marketing, communication, et avec mon cousin qui était plus qui a 10 ans de plus que moi et qui était plus dans la partie artistique avec moi. Et tous à nous quatre, j'avoue que on a compléter les compétences et les failles de chacun. Donc en fait, on s'est fait, on va dire, la bonne cuisine et ils sont toujours là.
0: Les quatre sont là ?
1: Ouais.
0: Enfin, c'est assez rare, ça.
1: Ouais.
0: Et donc cette rencontre-là, parce que moi, ce qui m'intéresse, c'est évidemment l'amour dans tout ça. J'ai compris qu'il avait quand même pas mal cravaché Jean-Baptiste, hein, qui est une personne exceptionnelle.
1: Je laisserai, mais
0: je vois qu'il a pas mal cravaché, puisque t'étais en couple. Hein, il faut dire aussi ce qui se passe. Donc c'était pas
1: tu
0: non plus.
1: Tout.
0: Et c'était pas non plus hyper facile. Donc
1: non.
0: Il a dû quand même travailler dur.
1: Il est très très très très volontaire, très fort. Quand il veut quelque chose, il arrive bien à le rendre les choses possibles. Ouais. C'est quelque chose que j'admire beaucoup, ça, chez lui.
0: Ouais, il est assez exceptionnel. Donc là, on est ses premières années. Comment vous pouvez, à quatre, vous dire, tiens, on va, il y a une sorte de Everest, là, et on va le monter sans, est-ce que vous êtes rendu et compte,
1: ben,
0: vous doutiez
1: non.
0: ou pas du tout?
1: Non, non, en fait, il y avait beaucoup d'inconscience. On
0: ne
1: s'est pas du tout
0: beau,
1: dit,
0: hein,
1: on ne s'est pas du tout dit, nous allons monter l'Everest.
0: Ouais.
1: Non, non. On s'est dit, bah, tiens, il y a un truc à faire, on a fait petit à petit, et puis progressivement, on s'est rendu compte, mais quand même, ça a pas mal d'impact, ce qu'on fait, ça veut dire que ça résonne bien. En fait, on est arrivé au bon moment, avec le bon concept, le bon ton, la bonne offre produit et la bonne communication.
0: C'est quoi le concept en 2005?
1: Le concept, c'est, en fait, je suis une femme, ou un homme, mais je suis une femme, je ne vais pas attendre la bague de fiançailles, la sempiternelle bague de fiançailles que mon mari va m'offrir un jour pour m'acheter un bijou en diamant. Donc quelque part, je commence des bijoux entre 500 et 5000 euros, qui est un peu l'offre, on va dire, à l'époque maintenant, le monde a changé, mais à l'époque très faible en termes de produits diamants là-dedans, il y avait comme un trou, et qui pouvait presque concurrencer le sac à main des marques, tu sais, qui commençaient à devenir un peu chères, etc. Donc je peux me faire plaisir, je peux me faire un reward, je peux même avoir des copines qui m'offrent ça en cadeau de, je sais pas, 20, 30 ans, parce que quelque part, on a désacralisé, on a enlevé de son piédestal comme quoi cette pierre, c'était que pour des occasions sacrées, mariage, naissance, etc.
0: Donc en fait, c'est beaucoup plus récurrent, en tout cas, pas un événement
1: non.
0: par an ou tous les 5 ans sur
1: c'est
0: lequel
1: quelque
0: je peux
1: chose
0: me faire plaisir.
1: Comme pour, vraiment pour
0: et
1: un...
0: Personne ne faisait ça.
1: Bah, c'était pas du tout, non, c'était pas du tout dans les codes.
0: Il y a plus de 20 ans de ça, donc c'est pas hier. Et quand tu montes ça, quand t'as cette idée-là, tu tapes à la porte d'André, là, tu parles à la tête de ton papa, tu tapes à la porte, il te dit, les bras ouverts, il te dit bien sûr, il te dit, tu restes avec moi, ma fille,
1: alors,
0: tu bosses avec moi, il a eu après, t'as quatre demi-frères.
1: C'est plus mitigé,
0: hein,
1: ouais.
0: Donc il y a aussi une fratrie.
1: C'est plus mitigé. Alors mes frères de la deuxième fratrie avec la nouvelle femme de mon père, elles sont beaucoup plus jeunes que moi. Donc à l'époque, il y a 20 ans, mon frère a 30 ans, bah il avait 20 ans de moins, donc il était petit. Il me dit, écoute, c'est super, mais vas-y mollo. Vas-y mollo, parce que tu connais pas, tu peux pas t'improviser, c'est un métier quand même très codifié, etc., avec une certaine expertise. Et puis moi, mon nom aussi est un peu connu. Donc ne fais pas de... Tu vois,
0: ne merde pas, c'est
1: voilà.
0: Que...
1: Donc on aurait pu appeler la marque Petaouchnok n'importe quoi, mais en fait, on voulait pas mentir. On s'est dit, de toute façon, j'ai pas appelé la marque Valérie Messica. C'est pas une marque de créatrice. Pour moi, c'est même si c'est moi qui suis aujourd'hui le porte-parole, je... Je pense très sincèrement que cette maison a les capacités, les racines assez solides pour vivre bien en dehors de moi. C'est juste que moi, j'ai lancé quelque chose parce que je représente une femme de mon époque. Mais les racines diamantaires, l'expertise autour de cette maison est bien au-delà de moi.
0: Mais justement, t'as hésité à un moment de changer de nom ou d'avoir un autre nom?
1: Non.
0: Dans les cartes, quand vous étiez tous les quatre, vous avez dû réfléchir à d'autres noms.
1: Un petit peu, mais des noms.
0: C'est quoi
1: peu.
0: Alors le nom
1: bon,
0: qui était
1: même
0: à la fin
1: plus,
0: de temps,
1: c'était des noms parfelus.
0: Cassemi.
1: Je t'avoue que je me rappelle même pas, mais c'était pas des mots à l'envers.
0: D'accord.
1: C'était des mots un peu plus glam, mais qui voulaient pas
0: d'accord,
1: dire grand-chose.
0: Donc, c'est ça qui est. Donc, papa regarde la chose en disant prends ton temps, mais toi, t'es.
1: Et dans notre métier, c'est souvent des noms de famille. Monsieur Cartier, Monsieur Boucheron.
0: On ne se rend pas compte de ça. C'est vrai que tous, ou quasiment tous, c'est à chaque fois.
1: C'est un nom de famille.
0: Un nom de famille au départ.
1: Ouais.
0: Donc ça fait sens.
1: C'est aussi une tradition.
0: Ça fait aussi une tradition. Donc, on parle d'inconscience. Toi, cette inconscience, tu l'as gardée pendant des années, même quand la crise du subprime arrive, 2 ans après que vous vous lancez, là, ça devient compliqué. Est-ce que c'est quand on se doute? Tu fais partie de ces gens qui doutent?
1: Tous les jours.
0: D'accord.
1: C'est vraiment ça, c'est... Ouais. Je doute tous les jours. Mais je suis assez constructive avec mes doutes. Je tisse avec, je les connais, et quelque part, ça me fait avancer.
0: T'es pas stressée, toi?
1: Alors ça me fait stresser, ouais, bien évidemment, mais disons que c'est, me connaissant, c'est aussi un moteur pour moi de remise en question perpétuelle. Parce que je suis pas enclin à m'auto-congratuler toute la journée dans mes convictions.
0: Quand tu montes dans un domaine quand même assez structuré, assez régulé, tu arrives à peine 30 ans, tu montes quelque chose avec trois autres qui sont pas plus âgés. Les gens te voient comment à ce moment-là? Parce qu'on sait très bien qu'il y a un sujet, les jeunes, quand tu montes quelque chose, quand t'es jeune, moi je l'ai vécu, les gens te disent, bon, attends 10 ans, ce sera mieux dans 10 ans, on n'a pas vraiment confiance en toi. Et toi, au-dessus de ça, tu rajoutes le fait que tu sois une femme. Est-ce que lequel des deux a été le plus compliqué pendant ces années-là? Ou tu l'as pas du tout senti? Ou les gens ne te disaient pas?
1: Bah, je pense que les gens ne me disaient pas. Et j'avoue que j'étais dans ma bulle, bien bulle, concentrée, donc j'ai pas senti ça. Après, je pense que le fait que j'étais une femme était un atout. Parce que quelque part, ça n'existait pas. Vraiment, il n'y avait pas beaucoup de femmes dans la profession et c'était au moment où la société commençait à changer. Et je me rappelle de certaines femmes, même autour de la place Vendôme, qui n'existaient pas, qui après ont commencé à arriver pour montrer que le métier était en train de se féminiser un peu. Et je pense que j'étais vraiment partie des premières. Il y avait Victoire de Castellane qui venait d'arriver chez Dior, mais sinon c'était très très masculin.
0: Directeur artistique de Dior. Mais ça c'est quelque chose où toi t'as vécu. On parle évidemment souvent ici quand j'ai des invités du monde du cinéma, de ce Me Too qui était quand même extrêmement connu et vu. Et toi, ça a été aussi quelque chose, t'as eu souvent, ou au bout d'un moment, t'as eu l'habitude de remarques déplacées dessus, ou en fait, tu dis pas trop.
1: Franchement, pas du tout.
0: Pas du tout.
1: Franchement, ou alors j'ai une capacité à occulter les choses négatives, mais je n'ai pas de souvenir de quelque chose de négatif.
0: D'accord. Donc toi, tu vois ça plutôt comme une chance, parce que marketingement parlant, t'étais la première en fait.
1: Ouais. Donc je pense que ça a été vraiment un atout, et aussi dans ma manière de manager les gens, de donner mon ADN, le fait d'être une femme, ça fait un peu ça fait les choses différentes.
0: On va continuer les pauses. Cette fois-ci, on refait une pause amicale. Quelqu'un que j'ai eu la chance de connaître quand j'habitais aux États-Unis, que j'aime énormément, qui est un grand fan et qui en plus grand fan de vous, de toi, de Jean-Baptiste, de la marque, et puis en plus, je crois que maintenant il travaille aussi beaucoup avec vous aux États-Unis. On parle
1: d'Alain Bernard,
0: tu l'as reconnu, la question d'Alain.
1: J'adore.
2: Salut Val, salut Alex. Je me réjouis de vous savoir tous les deux ensemble. Je suis sûr que vous kiffez votre conversation. J'ai hâte de l'écouter lors d'un de mes prochains runs, évidemment. Val, ma question est très simple pour toi. Il n'y a pas très longtemps, lors d'un de nos échanges WhatsApp, où, comme j'aime le faire, je remontais à la source, c'est-à-dire à toi, pour savoir ce que tu avais vraiment dit aux équipes.
1: Valade.
2: Pour que nous, derrière les petites mains, nous puissions travailler correctement. Et dans un contexte qui est parfois un peu compliqué, c'est normal, la boîte bouge beaucoup. Tu m'as écrit, t'inquiète pas mon Alain, je suis plus forte que ce que j'en ai l'air.
1: C'est vrai.
2: Eh bien écoute, j'aimerais savoir ce que t'as vraiment voulu dire par là. Merci, je vous embrasse tous les deux, bye.
1: Je t'adore. On peut rien t'échapper. En plus, cette conversation ne date pas d'il y a très longtemps. Donc, très updaté.
0: Parce que t'as Valadi, qui arrive souvent, ce qui peut arriver souvent dans les entreprises qui sont par un leader incarné, qui incarne la marque, c'est toi qui va être créatrice, qui va être patronne avec Jean-Baptiste, mais tu vas représenter. Donc, les gens vont dire, hop, Valadi, et si tu dois croire à ça, tu actes. Ce qui voulait parler est intéressant. Il dit, ne t'inquiète pas, je suis plus forte. Qu'est-ce que ça veut dire, ça?
1: En fait, je ne sais plus exactement ce que j'ai voulu lui dire, mais dans cette phase de, tu sais, de croissance d'entreprise, où chacun y va de son petit goût personnel ou de son opinion, où tu dois absolument tenir les rênes pour que ça reste hyper aligné avec ton ADN. Je voulais lui dire, t'inquiète, je tiens parce qu'en fait, moi, j'ai quand même tendance à arrondir les angles, à être assez douce, à être assez empathique dans mon mode de management. Et donc là, c'était pour lui rappeler que...
0: Quand il faut être carré, tu seras carré.
1: Je suis là. Je suis là et je veille à ce que quand même les choses ne dérivent pas. Exactement. Même sous mon apparence, parfois un peu douce.
0: Douce, ouais, exactement. Et tu le sais, ça?
1: Ouais.
0: T'en joues parfois?
1: Non, mais c'est ma nature.
0: C'est ta nature.
1: Par contre, je me travaille pour rectifier. C'est comme si, tu sais, souvent on te dit, t'arrives des choses pour que tu travailles sur tes faiblesses. Ben moi, cette boîte, toute la journée, elle me coach pour m'aligner parfaitement avec moi-même et montrer aux autres que c'est moi la boss.
0: Ah bah. Mais est-ce que, justement, là tu parles de la boss, est-ce que ton binôme que tu fais justement avec Jean-Baptiste permet lui d'être, parce qu'il m'a pas l'air non plus d'être extrêmement dur. Est-ce que lui, il essaie d'être un peu plus dur? Il essaie de faire le yin que quand tu fais le yang?
1: Alors, il est un peu plus dur que moi, mais c'est vrai qu'il est quand même assez...
0: Oui,
1: assez...
0: ça m'a pas l'air... J'ai connu plus dur, quand même.
1: Ouais. Non, mais par contre, il est très complémentaire de moi, dans le sens où il aime bien... Moi, je vais réfléchir, je vais être dans la maturation, ouais. Lui, par contre, c'est un fonceur. Donc, entre nous deux, quand on s'écoute, on arrive à trouver le bon tempo, d'accord. Tu vois.
0: On parle de quelque chose que tu adores, ce qui est la création, parce que, encore une fois, le succès de ta marque, c'est aussi dans la création, dans les choses que tu as faites différemment. Parlons de la création. Même chose pour les gens qui nous écoutent. La création, parfois, c'est à nouveau quelque chose d'un peu pas tangible.
1: Ouais.
0: Voilà. Et pour moi, ça l'est, d'accord. Donc, moi, je suis toujours passionné par les gens qui, moi, j'ai une vraie création entrepreneuriale. Je peux créer des entreprises, je sais faire, je comprends. Mais la création qui est la tienne, je me pose toujours la question, elle se passe comment, quand? Toi, tu dis souvent, c'est dans des voyages, de la musique, des films.
1: C'est à des moments,
0: Donnons un exemple. Qu'est-ce qui s'est passé des dernières années si tu dis des choses une bague, un élément que t'as fait en disant juste, ça a été pensé, ça a été imaginé à ce moment-là.
1: En fait, c'est comme si je respire. C'est très difficile pour moi de te donner un exemple concret, parce qu'en fait, c'est comme si mes yeux deviennent un peu un ordinateur. Je peux voir là cette ampoule se firmament. Je te vois toi. Et puis quand je vais rentrer le soir, cette ampoule va me refaire penser à quelque chose que je vais mélanger avec un de mes codes, un de mes bijoux, parce que je trouve que c'est vraiment ça lui va super bien. J'ai l'idée, je la fais tout de suite activer. Mais ça peut être dans mon lit le soir, ça peut être en courant. C'est vraiment
0: tout le temps, quoi.
1: C'est complètement anarchique comme processus. Ça me vient comme ça. En fait.
0: Reprenons pour les gens qui nous écoutent. T'as cette idée-là, voilà, ce soir, après avoir passé ce moment-là ensemble avec cette ampoule-là, les gars. Cette ampoule-là, ça va créer un bijou, je ne sais pas lequel, voilà. et notre discussion, les deux ensemble, voilà. Tu rentres, comment ça se passe? Tu sketches quelque chose? Comment tu fais après?
1: Non, c'est une idée, je prends des notes. Ouais. Et après, je le retranscris le lendemain, je parle avec mes équipes.
0: Et qui est dans ton équipe avec qui tu parlais de ça? Quelle est la personne qui...
1: Sur le
0: ton
1: dessin?
0: Idée,
1: ouais, qui, sur qui, le dessin, j'ai une équipe de dessinatrices avec moi.
0: Donc tu vas aller demain matin, tu
1: Absolument.
0: Vas aller voir, tu dis est-ce qu'on peut se voir? Et là, tu vas ta note, tu vas... Alors,
1: direct.
0: Et ça, ils vont...
1: Oui.
0: Enfin, dessiner quelque chose.
1: Ouais.
0: Et comment Absolument. Ça se passe après? Donc toi, tu vas valider.
1: Après, c'est le dessin n'est juste qu'une idée.
0: Ok.
1: Le processus créatif, c'est tout un très long parcours. Le dessin, c'est de la 2D. Et au fur et à mesure, il y a plein de tu sais, t'as déjà fait un appartement.
0: Oui.
1: Tu vois ce que c'est quand tu vas dire, voilà, je veux que ça. Mais en fait, à partir du moment où tu le fais vraiment, ton idée de base, elle évolue dans le process avec les contraintes, avec ta vie. Donc en fait, l'ergonomie du bijou, la souplesse, l'emmaillement, les épaisseurs, le réalisme de l'idée, tout ça.
0: Combien de temps ça peut prendre ça?
1: Ça peut prendre des mois et même parfois des années.
0: D'accord.
1: Il y a des collections.
0: Donc en ce moment, t'as en parallèle tout un tas de
1: moi j'ai un cerveau comme tu sais sur ton ordinateur quand t'as plein de fenêtres qui sont ouvertes en même temps.
0: J'en ai beaucoup moi.
1: Et en fait
0: toi c'est ton cerveau.
1: Moi c'est mon cerveau mais comme plein de gens en fait c'est de dire que j'ai plusieurs fenêtres.
0: Tu les fermes quand même.
1: De temps en temps il faut mais tu vois c'est ce côté un peu fenêtre ouverte ça reste là et tu le réactives.
0: Et qu'est-ce en ce moment t'as un de ces bijoux sur lesquels tu travailles qui est là qui est celui qui revient le plus souvent?
1: Bijoux, mais ça peut être aussi une campagne, une égérie, ça peut être...
0: C'est ça, en plus, toi, on va le voir.
1: Le spectre de la création, ça s'arrête vraiment pas du tout aux bijoux.
0: Et justement, ça te fait plaisir, toi, que ça s'arrête pas qu'aux bijoux? Tu penses que ta créativité, elle est bien plus importante que ça?
1: Je pense que le succès de la maison est lié au fait que je ne suis pas seulement quelqu'un qui conçoit des bijoux, mais qui conçoit l'univers, tout ce qui va autour.
0: Donc demain, tu pourrais designer un hôtel?
1: Ah ouais, j'adorerais. Enfin, je pourrais, j'espère.
0: C'est un message?
1: Ouais.
0: Moi, quelqu'un qui est venu ici il y a pas très longtemps, qui s'appelle Christian Louboutin.
1: Oui, je sais, on nous a sollicité au Moyen-Orient, ils font pas mal ça d'ailleurs, avec des...
0: Et voilà, il a des...
1: Mais pourquoi pas un jour?
0: Oui, bien sûr. Voilà. Donc c'est possible. Donc voilà, pour tous les gens qui ont des hôtels, plutôt assez high-end, je pense que vous pouvez peut-être aller taper à la porte de Valérie. On continue sur ce sujet de création. Assez tôt dans la création de ta marque, vous lancez Move, qui est certainement encore aujourd'hui peut-être la collection la plus,
1: tu peux le dire.
0: La plus connue, non?
1: Ah oui, c'est vraiment
0: ce qui fait. On est en 2009, on est assez.
1: Non, c'est on vrai. Est, oui, 20 ans l'année prochaine, 2007. Donc assez rapidement, en fait, le Move apparaît et c'est. En fait, je me suis rendu compte qu'on avait touché. Qu'on devenait une marque à partir du moment où j'ai vu des gens qui, quand ils voyaient le bijou, le motif, reconnaissaient déjà « Ah, ça, j'ai déjà vu ». Mais ils n'avaient pas forcément le nom de la marque en tête. Donc, ça veut dire qu'on avait touché une iconographie qui était reconnaissable. Et après, quand j'ai réussi à le le stretcher dans plein d'autres formats, univers masculin, haute joaillerie, etc. Là, je me suis vraiment dit, on a un bijou iconique.
0: T'as un bijou iconique. Et comment tu sors justement de ce bijou iconique pour dire il n'y en a pas qu'un? On ne peut pas faire... Mais c'est cas, c'est pas move, c'est plus large que ça. Comment t'arrives à faire ça?
1: La haute joaillerie, par exemple, c'est un territoire d'expression où j'ai vraiment monté le propos, fait des pièces de plus en plus exceptionnelles avec des pierres exceptionnelles. J'ai d'autres collections, comme la My Twin, c'est les deux diamants qu'on pose sur le doigt, un peu comme mes souvenirs d'enfance avec une poire et une taille émeraude qui viennent négligemment se poser autour du doigt comme si elles s'envolaient.
0: Qu'est-ce que t'as en ce moment? C'est pas cette...
1: Là, j'ai Glamazon. C'est une collection qui est assez iconique aussi de la maison.
0: Tout est iconique, en fait.
1: En fait, elle est moins iconique. C'est juste que pour moi, elle est importante parce que c'est Beyoncé qui est tombée amoureuse de cette bague.
0: Désolé.
1: Excuse-moi.
0: Hein. Excuse-moi. Voilà. D'accord.
1: Donc pour moi, elle est iconique, mais elle est moins, effectivement, peut-être reconnaissable que le move.
0: D'accord. Donc, on parlait des boutiques tout à l'heure. On parlait des boutiques à travers Jacques Segala qui disait il faut un temple. Ouais. Donc là, on est en 2013. Oui. C'est un point important. T'as hésité. Tu t'es dit c'est une évidence. C'était compliqué à trouver les financements pour ça. Encore une fois, comprenons bien. Ce qui est aujourd'hui ta marque est très différente de ce qui c'était il y a 15 ans de ça.
1: Oui.
0: Vous êtes une petite marque avec dizaines de personnes. Donc on est bien loin de ce que vous avez réussi à créer au bout de ces années. Donc c'était un choix évident pour toi ou...
1: En fait, c'est comme si les gens dans ta vie ou dans ton chemin te disent les choses que tu dois, si t'es capable de les entendre.
0: Écouter.
1: Parce que parfois t'as des gens qui, tu leur dis, ils n'entendent pas. Et en fait, c'est comme si il avait dit ça au bon moment où j'étais prête à l'entendre. Et quand je suis sortie de son bureau, je suis sortie avec la force de me dire, OK, c'est bon. On va la faire. C'était le bon moment pour
0: moi. C'est pour toi une évidence. Ouais. Et quels sont les enjeux justement de ces années-là, des années 2010?
1: La visibilité, effectivement, la distribution. Et là, pour le coup, c'est vrai que mon coéquipier de jeu, qui est mon mari, est très fort. Il sait exactement où, même quand on pénètre un marché, un pays, les bons acteurs à toucher, les bons emplacements. Donc en fait, c'est le positionnement, c'est-à-dire ne pas se retrouver dans un, par exemple, dans un mall ou même Galerie Lafayette Printemps, savoir qui est ton voisin, l'achalandage, le bon produit, enfin, les bons réflexes, quoi. Et ça c'est une force parce que moi je pouvais me concentrer sur là où j'étais
0: création.
1: La plus forte, qui était effectivement la création
0: et la communication, de sujets que tu maîtrises très bien. Je vais pas revenir trop sur justement un truc un peu plus technique sur le nombre de boutiques. Je crois que vous êtes maintenant dans plus d'une centaine de boutiques
1: entre et 550 revendeurs.
0: Exactement. Donc boutiques, vous avez soit à vous. Vous allez pouvoir, moi je me souviens, je t'avais envoyé un message, j'étais à l'autre bout du monde il y a un an à Ciné, je voyais dans un mall, et je me dis c'est génial d'avoir...
1: Tu vois, même à Ciné.
0: Moi je suis amoureux de la France et des talents français que nous avons, dès que je vois des choses qui réussissent à l'intérieur, j'étais très heureux, je t'avais envoyé un message, je me dis bravo.
1: Merci.
0: Mais, donc ça c'était une boutique en propre, t'as aussi du multimarque, donc, et puis après vous êtes distribué.
1: Et t'as des boutiques qui sont franchisées.
0: T'as des boutiques qui sont franchisées.
1: La boutique de Ciné, elle n'est pas à nous.
0: C'est pas vous.
1: Désolée.
0: Dommage. Et combien vous en avez qui sont à vous maintenant des boutiques?
1: 35% sur les...
0: D'accord. Donc ça c'est un objectif de continuer à grandir plutôt les vôtres ou plutôt les franchises ou
1: un peu les deux,
0: un peu tout
1: en fonction du marché. Si on voit que c'est un marché qui a besoin d'une expertise locale, on avise.
0: En parlant de marché, on voit évidemment tout un tas de marchés intéressants. Il y a des marchés qui sont un petit peu fermés et des marchés qui sont ouverts. On parle par exemple du Middle East, là, ce qu'on appelle le GCC, donc cette région qui est de plus en plus importante pour beaucoup de marques, pour toi aussi, pour vous. Elle est très importante. Vous arrivez à assez bien pénétrer. On parle de l'Arabie Saoudite, on parle des Émirats Arabes Unis, on parle de toute cette partie-là. Est-ce que c'est une partie importante pour vous?
1: Pour nous, en fait, ça a été le marché à l'export, le premier qui nous a fait confiance. C'est notre premier, ça fait 13 ans qu'on travaille avec les meilleurs partenaires qui sont spécialisés dans l'horlogerie et la joaillerie.
0: Donc là, c'est forcément des importateurs qui vont vous aider là-bas.
1: Oui.
0: Hein, c'est comme ça que ça
1: et
0: se passe.
1: Et ils ont voulu ouvrir, ça a été les premiers à vouloir ouvrir des boutiques. C'est-à-dire qu'ils ont eu confiance en nous. Pourquoi? Parce qu'ils se sont rendus compte que c'était exactement ce que leur marché attendait. Une proposition différente. Eux, ils adorent les bijoux, ça fait partie de leur culture, de leur même fréquence d'achat tout au long de l'année, pendant les fêtes, les célébrations, les mariages, tout ça. Et donc, en fait, quelque part, ils étaient mûrs pour...
0: Et c'est toujours le même... partenaire qui vous aide depuis le premier jour? C'est la famille Chaloup?
1: Non, c'est Siddiqui.
0: D'accord.
1: Siddiqui pour tout ce qui est Dubaï, Émirats Arabes Unis et Ali Ben Ali pour les autres.
0: D'accord. Donc c'est des gens qui vous ont fait confiance et qui continuent avec vous depuis des années.
1: Et qui sont contents et nous aussi on est contents.
0: Et donc pour vous ça c'est une région importante. Aujourd'hui on parle de plus en plus de l'Inde. Est-ce que c'est un sujet que tu regardes?
1: Oui.
0: Vous y allez de plus en plus?
1: L'Inde, on y était cet été justement.
0: D'accord.
1: On a ouvert notre première boutique avec un partenaire.
0: À
1: New Delhi.
0: À Delhi, d'accord.
1: Dans le seul mall qui a, je crois, une boutique Hermès, donc vraiment haut de gamme. Je pense que c'est vraiment le bon moment.
0: Tu sens, toi, qu'il y a quelque chose?
1: Vraiment.
0: Là-bas.
1: pour les marques étrangères, parce que surtout pour notre profession, les Indiens ont l'habitude de consommer de la joaillerie locale, ils sont très forts.
3: C'est ce que tu disais tout à l'heure.
1: Donc en fait, pour eux, c'était difficile de concevoir d'avoir des marques étrangères. Et en fait, aujourd'hui, la nouvelle génération, comme je te disais, ils ont envie d'avoir des marques aussi internationales et ils sont prêts à ouvrir leur marché.
0: D'ailleurs, les galeries Lafayette ont ouvert leur premier Galeries Lafayette à Bombay, il y a quelques mois de ça. Donc, on voit qu'il y a,
1: ça
0: est en train de bouger dans ce pays qui est un pays de 1 milliard 500 millions de personnes. Donc, bon, évidemment, avec une pauvreté, on le sait, malheureusement, très importante, puisqu'il y a toujours 300 millions de personnes qui sont sous le seuil de pauvreté. Donc, c'est considérable. Mais on voit qu'il y a quand même une puissance pour des marques comme la vôtre, certainement très intéressante. Tu parlais de communication tout à l'heure, puisque c'est ce que tu disais, un challenge qui existait chez vous, c'est d'être visible. Vous avez utilisé plusieurs plateformes pour l'être. La première, c'est les plateformes des célébrités. Alors là, tu nous parlais tout à l'heure de cette blague sur Beyoncé. Mais c'est vrai que ça commence assez tôt, parce qu'en 2017, vous commencez avec Gigi Hadid. Alors Gigi Hadid est très connue, moins connue il y a une dizaine d'années que ça, qu'elle peut être aujourd'hui. Moi, ce qui nous intéresse, c'est comment ça se passe à ce moment-là. C'est toi qui vas te taper à la porte à Los Angeles. Bonjour, j'arrive. Tu passes par un agent. Tu envoies toutes tes meilleure proposition, comment ça se passe?
1: En fait, une fois, je ne veux pas être encore métaphorique, mais sur ton chemin, il y a des gens qui t'aident. Et il faut savoir
0: bien sûr,
1: être raison. Reconnaissant. Et une personne m'a beaucoup aidée dans ma communication, malheureusement, il n'est plus là. C'est un certain Jean-Yves Le Fur.
0: Jean-Yves Le Fur, d'accord.
1: Qui était très connecté dans ce monde des mannequins, ce monde un petit peu
0: Il avait eu quelques femmes,
1: c'est ça. Et en fait, ce monsieur est arrivé sur mon chemin par quelqu'un, et il m'a aidée à aussi leverager ma communication d'une autre manière. La chance, c'est que moi, mon ADN avait quand même beaucoup de mode, de jeunesse, qui était dans l'ADN de mes produits. Ouais. Et en fait, lui avait ça aussi en expertise. Et un jour, je célébrais les 10 ans de mon Move, ce fameux produit iconique, et je cherchais à faire une collaboration. Et j'ai fait une shortlist de 4-5 personnes, et dans la shortlist, Gigi Hadid est tombée parce que c'était là fille du moment, qui commençait à percer. Elle était jeune, elle avait une vingtaine d'années. Elle incarnait justement cette féminité, cette jeunesse de pouvoir porter des bijoux de façon tellement cool, décontractée, avec des jeans, des baskets, etc.
0: Ça te ressemblait.
1: Et je trouvais que s'il y avait quelque chose de très vrai. Et évidemment, au début, c'était pas facile parce qu'on était petit, pas connu. Donc pour la solliciter, alors qu'elle commençait vraiment à exploser, c'était pas naturel. Et donc on est passé par les agents à travers ce fameux Jean-Yves, et au début ça traînait un peu la patte, on nous faisait remplir des documents, etc. Et puis un jour il a insisté pour dire: si un jour Gigi passe à Paris, fais-la rencontrer Valérie, juste 5 minutes, elle vient n'importe quand, 5 minutes, je pense qu'elles vont accrocher. Et en fait, le déclic est passé, on s'est retrouvé au Georges V, les 5 minutes se sont transformées en 1 heure. Je lui ai montré un peu les produits et je lui ai dit: est-ce que tu veux faire une collab avec moi, est-ce que tu veux qu'on dessine ensemble des choses, parce que je sais que t'as aussi une créativité, tu veux exprimer quelque chose, et moi j'adore l'idée de me challenger à deux. Elle m'a dit go.
0: Et ça, quand tu vas faire ce meeting, c'est pour toi, c'est, tu vas comme tu vas aller parler à un pote, tu sais que c'est très important pour vous à ce moment-là. T'es préparé?
1: Pas du tout. C'est pas préparé parce que, évidemment, c'est fait un peu à dernière minute. On s'attendait pas à ce que ça soit décanté. Ouais. Et quand il faut être dispo tout de suite. Je prends, vite fait quelques bijoux pour lui montrer un peu. Et, quelques mood boards que j'avais déjà préparés, parce que j'avais déjà quand même réfléchi à quelques idées. Et finalement, le coup de cœur est passé et c'est vrai que ça a ouvert des portes que jamais j'aurais pu avoir si je l'avais pas rencontré.
0: Ouais, c'était impossible, c'est le Zoom a ses limites.
1: Oui, et ça n'existait pas à l'époque.
0: c'était pas aussi important. Donc ça, on continue, parce que là, on parle de Gigi Hadid, à qui tu vas faire cette collab, et il y a une autre personne, un autre personnage, parce que là, c'est pas une personne, c'est un personnage.
1: C'est l'icône,
0: une des icônes qui s'appelle Kate Moss.
1: De notre génération, quand même.
0: De la génération, et donc toi, tu grandis avec des... J'exagère à peine, les posters de Kate Moss.
1: Vraiment.
0: Et des autres, donc, qui sont très connus, qui sont aujourd'hui une certaine nombre, qui portent tes créations. Mais Kate Moss, donc là, raconte-nous, parce que là, c'est, pour toi, c'est, tu vois ça comme, là, c'est la petite fille qui voit cette merveilleusement jolie, et puis assez décalée, star, en tout cas mannequin. Comment
1: en fait,
0: ça se passe,
1: moi, j'ai évolué avec justement cette espèce de décontraction de la femme. Elle est jamais vraiment très sophistiquée. C'était une traîne très setteuse. Elle a une vie complètement décousue. Puis elle renaît de ses cendres comme le phénix, alors que tout le monde l'abandonne. Elle est caméléon. Elle va faire Mango, comme après elle va faire je sais pas quelle marque de luxe. Ouais. Et en fait, cette féminité qui dans cette quand t'es une jeune fille, t'as envie d'être puissante, t'as envie de... Elle incarnait cette puissance, cette femme libre. Et en fait, c'est tout ce que j'avais aussi mis dans mes bijoux, dans mon ADN de maison.
0: C'est ma sœur.
1: Je dis, mais c'est extraordinaire. Cousine. Et lui, c'est qui pour lui? Ce Jean-Yves, bah, c'est sa témoin de mariage. C'est sa pote depuis...
0: C'est encore Jean-Yves qui te fait...
1: Encore.
0: D'accord, c'est un témoin de mariage. Ouais, témoin mariage. C'était un petit groupe, là, à l'époque.
1: Donc il me dit, écoute, je pense que là, c'est bon, t'es mûr, je pense que tu devrais la rencontrer. Donc, je la rencontre et elle devient le visage de ma maison. Et un jour, elle qui loge au Ritz, tout le temps, parce qu'elle est très fidèle, elle voit...
0: Elle est moyenne.
1: On mange, ouais, elle est moyenne, c'est Kate Moss, hein. On mange une petite galette des rois, tu vois, tout simplement.
0: Ouais. C'est d'être en janvier, donc.
1: Voilà, en janvier. Et puis, elle me dit, tu vois, j'ai vu une vitrine de tes bijoux. Ce collier-là, est-ce que tu peux m'expliquer combien de carats, comment tu l'as fabriqué? Et puis, je vois qu'elle me pose beaucoup de questions. Et je suis assez surprise par son intérêt à vouloir me poser beaucoup de questions sur cette parure. Et je lui dis, mais est-ce que t'aimes les bijoux? Elle me dit, tu rigoles, j'ai une collection énorme de bijoux. J'ai, à chaque fois que je voyage, je m'achète un bijou. J'ai tous les hommes de ma vie, de Johnny Depp, à je sais pas quoi. Elle me dit, si tu veux, viens à Londres, je t'ouvre ma boîte à bijoux et je te montre tout ce que j'ai. Ça peut peut-être t'inspirer. Je dis, mais c'est sérieux? Tu vois, là, franchement, on est vraiment dans le truc.
0: Là, t'es dans le dur, là.
1: Là, t'es vraiment dans le dur. Et donc, en allant là-bas, je lui dis, écoute, franchement, mon rêve, ce serait de pouvoir faire une collaboration sur une collection de, on va dire, Ojo, Finejo, ensemble, parce que t'incarnes tout ce que je veux, cette décontraction, cette féminité, cette sensualité, ce bijou qui veut dire tellement de la personnalité de la femme qui la porte. T'es partante? Elle a dit oui.
0: Et donc là, tu passais pas par un agent, c'est en tête
1: là,
0: à tête.
1: Là, c'est en tête à tête.
0: Et là, elle te claque, boum, et c'est bon, quoi.
1: C'est le style.
0: Point très important sur cette collaboration-là, c'est que ça va ouvrir autre chose.
1: Oui.
0: Quelque chose qui est assez, enfin, qu'on peut imaginer maintenant quasiment normal. Là, on parle de ta capacité à être sortie des photos papier glacé merveilleusement bien prises à des défilés. Ouais. Alors ça, qu'est-ce qui t'a pris justement? C'est avec Kate Moss, c'est
1: oui,
0: ça?
1: Oui, exactement. C'est grâce à elle que j'ai osé faire mon premier défilé. On arrive, on va dire, à la fin de notre la concrétisation de notre collaboration. On a fini, on sort les pièces. Paf, le Covid.
0: Donc, ouais.
1: Donc en fait, on peut pas célébrer, on peut pas les mettre en scène, on peut pas les vendre, etc. Et donc, au sortir du Covid, je dis bon, c'est extraordinaire, on peut pas laisser ça sous silence. Ok, on va pas faire une soirée, on va dire, avec les cloches, les bodyguards derrière, et un dîner assis, ça nous ressemble pas. Ouais. Comment exprimer toute cette créativité, cette audace et tout ce style qu'on a réussi à faire? Je rêve de faire un défilé.
0: C'est toi qui dis ça?
1: Je lui dis à elle. Je lui dis, tu tiens mon... Parce que, en fait, il y a quelque chose d'un peu complexant pour quelqu'un, un acteur de la joaillerie, de vouloir prétendre faire des défilés. La mode, c'est un univers très codifié. On ne peut pas les singer, on ne peut pas faire n'importe quoi. Et là, j'avais mon alibi tout trouvé avec Kate. Et donc, en fait...
0: Le cheval de Troie.
1: Elle me dit, banco, viens, on fait un défilé. Et donc, c'est comme ça que j'ai osé faire mon premier défilé.
0: En 2020
1: 21 ou 22. Parce que je sais pas si j'ai osé le faire directement 21.
0: Donc là, c'est dans les jardins du Ritz.
1: Exactement. Sa fameuse maison.
0: Sa fameuse maison, c'est facile. C'était là, ouais. Disponible. Et donc,
1: énorme succès.
0: Le dé premier.
1: Énorme succès.
0: Alors, raconte-nous, parce que pour les gens qui comprennent pas, c'est que toi, évidemment, tu t'es pas mis à dessiner des vêtements. Donc, tu prends des vêtements auprès d'autres créateurs,
1: oui.
0: Tu bosses avec des amis à toi, tu en fais spécialement parce que tu sais exactement chaque année il y aura une thématique. Comment ça se passe, cette créativité, là?
1: En fait,
0: t'as commencé, toi, tu sais dessiner des vêtements?
1: Non, pas particulièrement. Pourquoi pas? Je trouve ça sympa aussi.
0: On va te voir bientôt.
1: Voilà, allez, tu vas
0: bientôt.
1: Hôtel.
0: mode. Voilà, qu'est-ce qui te reste?
1: Non, mais en vrai, c'est, en fait, quand on est créatif et quand on a un œil, on aime bien voir les choses balancées. Tu vois, c'est un peu comme quand tu fais un tableau, tu vas pouvoir peaufiner toutes les couleurs. Ben, en fait, moi, c'est vrai que la silhouette, hein, c'est vraiment une alchimie parfaite entre la fille, le bijou et le vêtement. Donc, ça va un peu de pair. Donc, j'ai eu la chance, là, cette année, j'avais collaboré avec Alexandre Vautier, que j'adorais, que Kate adorait. Et donc, quelque part, on est allé dans son dressing, on est allé piocher et on est allé voir un peu tout ce qui nous correspondait bien.
0: Combien de temps ça a fait un défilé chez toi? Combien de mannequins vous avez?
1: Une trentaine.
0: Féminin et masculin?
1: Oui, alors la première année, j'ai pas osé, mais la deuxième année, tout de suite...
0: Quand t'oses pas, ça m'étonne quand t'oses pas. Tu me dis, j'ai pas osé la première, dès la deuxième année...
1: Deuxième année,
0: bon,
1: c'était
0: fait.
1: Bon,
0: c'est direct. Hein.
1: Non, et puis ça marche bien, l'homme. Il y a un vrai marché pour le bijou pour homme aujourd'hui. Parce que finalement, vous avez quoi? Les montres, les chaussures.
0: Chose, raison,
1: tu vois? Non, mais pour exprimer aussi une forme de personnalité.
0: La barbe.
1: Voilà, la barbe, exactement. Très important.
0: Ça peut changer. Bon, on la rase, mais t'as raison. On a peu de choses par rapport à ce que vous pouvez avoir. Donc, tu sens, justement, dans votre groupe, L'homme, c'est quoi? C'est 5% de votre business? Et 10%?
1: Moi, je dirais, pour l'instant, ça reste ouais, entre 5 et 10. C'est encore petit.
0: Et sur les défilés, une question aussi, quand tu choisis, quand vous choisissez avec l'équipe les mannequins, est-ce que tu fais attention que pour avoir des mannequins qui représentent aussi la femme, pas uniquement quelques femmes qui n'existent
1: oui.
0: quasiment pas, hein,
1: ou oui, peut-être sur
0: t'essayes de passer pour quelqu'un comme toi, je pense que c'est important, même par rapport à tes filles.
1: C'est important, c'est vrai, t'as raison. J'essaye. Après, on est toujours dans un univers assez codifié, avec des filles qui sont là, les filles bien du moment à avoir. Donc,
0: continue à pousser cette partie-là, parce que je pense que
1: c'est bien.
0: Ah ben c'est essentiel. Mm. Elles n'existent pas. Elles existent. Elles sont quelques centaines, mais elles n'existent pas vraiment dans la vraie vie.
1: Ouais.
0: Et les femmes qui portent tes bijoux, j'en connais un certain nombre, elles sont très belles, mais elles ne sont pas forcément une toute pareille
1: ouais,
0: comme celle
1: sûr.
0: Que tu as. Donc c'est un sujet important. Je me souviens, on avait eu cette discussion-là sur les défilés de lingerie. Et
1: oui.
0: On a vu des premières marques le faire. D'ailleurs, Etam
1: ouais.
0: maintenant le fait à chaque fois. Donc Laurent Melchior
1: le fait
0: très bien. Et c'est vraiment important de le faire. Parce qu'en effet, il faut quand même être représentant ou représentatif le plus possible de notre société. Est-ce qu'il y a des moments où tu as eu... Donc là, tu en es au quatrième défilé. Et des moments où tu décides de le faire maintenant chaque année. Pour toi, c'est sûr.
1: C'est un rendez-vous.
0: C'est un rendez-vous.
1: Voilà.
0: Tu dois le kiffer, toi, en plus.
1: C'est super. C'est beaucoup de stress, beaucoup d'adrénaline. Quelques jours avant, je me dis, mais pourquoi je m'inflige ça? Et après, je me dis, waouh, c'est génial.
0: Oui, parce que cette adrénaline-là, tu l'as pas forcément, parce que quand tu sors une de tes créations, tu le vois pas automatiquement. C'est pas comme un film où le mercredi à 11h du matin, tu sais si c'est un succès ou pas.
1: C'est pas immédiat, non.
0: Là, ton défilé, tu vois dans les yeux des gens...
1: Ouais, non, c'est extraordinaire.
0: Et t'arrives quand même, toi, dans les différents défilés que tu as pu réaliser, il y en a où t'étais plus ou moins content, il y en a certains où t'as été... Tu dis, tiens, je peux faire mieux.
1: Ah oui, bien sûr.
0: Bah,
1: de toute façon, moi, je vois... En fait, ayant appris à regarder, je t'inviterai à mon bureau avec une loupe, un diamant.
0: Oh là là.
1: Avec la loupe 10 fois, j'ai l'habitude depuis toute petite à regarder les détails.
0: Ça va être dur de vivre avec toi. Hein.
1: Donc, non, ça va, je ne fiche pas ça aux gens qui m'entourent, mais disons que je vois facilement les choses qui ne vont pas.
0: Et donc justement, les choses que je ne verrais pas si j'étais venu à un de tes défilés. Toi, tu dis juste, c'est pas possible. Il y a un truc qui t'a remonté en disant, l'année prochaine, on ne fera plus ça. C'était quoi, par exemple?
1: Là, cette année, le défilé a été un peu trop rapide.
0: C'est sur combien de temps un défilé quand t'as 30 mannequins?
1: C'est ça, on va dire 12 minutes.
0: C'est très très rapide.
1: C'est très rapide.
0: Et
1: en fait, là, j'ai senti que en fait les gens avaient encore envie de voir quelque chose qui dure un peu plus longtemps comme un show. Donc ça, l'année prochaine, je vais travailler là-dessus.
0: Pour terminer, j'ai deux questions. Si on devait inviter quelqu'un ici qui nous raconte ce que parfois les gens ne savent pas ou qui ne connaissent pas, qui t'aimerais que j'invite ici?
1: Pas facile comme question, mais comme on en a parlé il y a quelques minutes, j'aimerais bien que t'interroges Kate Moss, parce qu'en fait, elle a un visage papier glacé, tout le monde lui adosse plein de choses, plein de projets sur elle, plein de fantasmes, et j'aimerais bien faire découvrir sa personnalité, ses doutes, ce côté un peu ultra puissante qui finalement n'en est pas.
0: Mais on va passer par toi.
1: Allez.
0: Pour essayer de l'avoir. Et puis on fait aussi ce podcast en anglais, donc en fait ça sera très simple parce que je crois pas que son français soit parfait.
1: Ah, c'est ça. Son anglais, tu vas voir, il est bien. L'accent anglais, il est costaud.
0: Il est costaud. Et dernière question. Il y a un endroit sur Terre où t'aimes faire une pause. Il est où cet endroit-là?
1: La maison de campagne.
0: Qui se situe en région parisienne.
1: Ouais, à une heure et demie de Paris. C'est un peu.
0: Quand il n'y a pas beaucoup de trafic.
1: Oui, c'est un peu la parenthèse de verdure. C'est être entre nous, savourer le temps qui passe.
0: Valérie, est-ce que on a fait une belle pause ensemble?
1: C'était magique. Tu m'as eu par contre. Je ne m'attendais pas.
0: Oui,
1: non, mais c'est super parce que vraiment. J'appréhende l'idée de faire un podcast, non pas que j'aime pas ça, mais je veux pas répéter des choses que j'ai déjà dites.
0: On parlait de toi.
1: Et en fait, là, c'est vrai que tu m'as fait dire des choses que je n'ai jamais dites. Donc pour ça, franchement, bravo.
0: Merci à toi et merci à toutes les personnes qui t'ont montré autant d'amour, qui nous ont été ces pauses familiales et amicales. Merci à tout le monde.
1: Merci à toi.
0: Merci à tous d'avoir pris le temps de faire une pause avec nous sur RCJ. J'espère que l'émission vous a plu, inspiré ou fait réfléchir. 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À bientôt sur RCJ pour un nouvel épisode de Pause.
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1: Révolutionnaire au quartier latin dans les années 1960, puis à Cuba et au Venezuela. Pierre Goldman reste surtout le principal accusé du meurtre de deux pharmaciennes au cours d'un hold-up en 1969. En novembre 1975, lorsqu'au début du deuxième procès de Pierre Goldman, mis en scène dans le film de Cédric Kahn intitulé « Le procès Goldman » et qui sort le 27 septembre, se joue davantage que le sort d'un homme clamant son innocence et tentant d'échapper à la peine capitale. C'est aussi la trajectoire d'un juif polonais né sous l'occupation de parents résistants qui s'écrit et dont l'histoire hors norme surgit dans une France des années 1970, encore si mal à l'aise avec l'héritage de la Shoah. Pour parler du procès Goldman, son réalisateur Cédric Kahn et sa co-scénariste Nathalie Herzberg. Cédric Kahn, Nathalie Herzberg, bonjour.
2: Bonjour.
1: J'imagine que vous avez tous les deux découvert Pierre Goldman dans votre enfance ou votre adolescence après avoir lu son livre « Souvenirs obscurs d'un juif polonais né en France ». Que vous a appris ce livre sur Pierre Goldman et surtout, quelle zone d'ombre ce livre a-t-il laissé recouverte pour toujours, puisque Pierre Goldman a été assassiné en 1978?
2: Alors moi, j'ai pas du tout découvert ce livre ni pendant mon enfance ni pendant mon adolescence, mais plutôt à l'occasion d'un travail qu'on m'avait demandé sur un scénario qui finalement n'a pas été écrit par moi, et c'est comme ça que j'ai eu l'occasion de lire son livre, parce que moi je suis vieille mais un petit peu jeune pour faire partie de cette génération, donc je connaissais absolument pas ce personnage, très peu en tout cas, et j'étais très partagée à la lecture de ce livre, parce que d'un côté il y avait une grande virtuosité, c'était très émouvant par beaucoup de côtés pour plein de raisons, et de l'autre il y avait un côté très intellectualisant, il y avait une espèce de jargon quoi des années 70 qui me tenait un petit peu à distance. Voilà.
3: Moi pareil, le livre je l'ai toujours vu hein, dans la bibliothèque de mes parents, je sais qu'il existe, mais je le lis plus tard quand j'ai plutôt 30 ou 35 ans. J'ai pas tout seul, je lis spontanément, pas dans l'idée de faire un film un jour. Je suis très la chose qui me happe en premier, c'est la langue. C'est le langage de Goldman que je trouve incroyable.
1: C'est-à-dire plus précisément?
3: Eh ben, je le trouve très précis, très littéraire, très brillant, beaucoup d'humour, beaucoup de, en même temps beaucoup de profondeur. C'est-à-dire qu'il arrive à parler de choses très intimes de façon très belle et assez simple. Enfin voilà, je trouve qu'il y a une langue extraordinaire. Après, sur le fond, sur les arguments, je suis troublé quand même. Je peux pas dire que d'emblée, je me range pas dans les aficionados. Disons que s'il y a une partie du livre qui est une partie plaidoyer, elle me convainc moins que la partie autobiographique. Je sens aussi que derrière cette habileté et ce langage extraordinaire, qu'il y a aussi une forme de manipulation, enfin en tout cas qu'il y a un habit et qu'il faut aller un peu derrière les apparences.
1: Il y a aussi bon ce titre extraordinaire, Souvenir obscur d'un juif polonais né en France, est un des plus beaux titres de livres qu'on ait pu trouver.
3: Et c'est ça qui m'a marqué en fait. C'est pour ça que je visualise le livre dans la bibliothèque de mes parents, parce que c'est ce titre en fait qui me happait complètement. Que j'ai lu, relu déjà, je crois que j'ai mis du temps à le comprendre, ce titre, et c'est vrai que c'est un titre qui est assez fascinant, énigmatique.
1: En revanche, la génération de nos parents, enfin je veux dire pour ceux donc qui étaient d'origine polonaise et nés en France, le titre était immédiatement extrêmement lisible.
3: Oui, et ça a probablement fait partie de ce qui a attiré les gens chez Goldman, en tout cas un certain nombre de gens. Il est, et d'ailleurs, pour les juifs, il est un symbole, hein. Il reste, malgré qu'il a quand même une vie, en tout cas, qu'il a été voyou, qu'il a été révolutionnaire. Enfin, on peut pas dire que ce soit un personnage consensuel, loin s'en faut. Et ben, pourtant, il reste quand même une icône.
1: Votre film est très anglais. Je veux dire, c'est le deuxième procès Goldman. Je veux dire, en novembre 1975. Et donc, justement, durant ce deuxième procès Goldman, donc celui que vous filmez, celui que vous reconstituez, qu'est-ce qui se joue précisément au-delà de la possible condamnation de l'accusé pour double meurtre et puis d'une éventuelle peine capitale.
3: Bah, ce qui est déjà un enjeu important pour lui.
2: C'est pas mal.
3: Non, mais c'est ça qui est intéressant dans le scénario, c'est qu'il y a plusieurs enjeux narratifs, mais déjà, effectivement, il y a un enjeu de base qui nous tient, quand même. Nous, spectateurs, même si c'est facile de connaître le résultat, je pense que cette tension autour de la peine de mort, c'est pas rien, quand même. Il faut concevoir qu'à l'époque, il encourait encore la peine de mort. Ce qui n'est plus possible aujourd'hui. Donc quand même, et on voit que pour Kiechmann, dont c'est un des premiers procès d'assises, c'est aussi une pression extraordinaire. Et moi, je me souviens avoir vu des interviews de Badinter qui avait plaidé les derniers procès où il y avait un risque de condamnation à mort. Il disait qu'il n'endormait pas la nuit, que c'était des mois et des mois de préparation et d'insomnie. Enfin voilà, donc je crois quand même que cette problématique de la peine de mort, ça crée une tension particulière. Ensuite, évidemment, Goldman, il convoque une époque aussi. En tout cas, une époque s'est reconnue en lui. Alors, est-ce qu'il l'a convoqué, est-ce qu'il l'a mis en scène, ou est-ce que cette époque s'est emparée de lui malgré lui? Ça, par contre, j'ai du mal à répondre.
1: Avec quels éléments avez-vous reconstitué le procès? Parce qu'il est évident que vous avez accompli un travail de fourmi, de recherche d'archives. Enfin, je veux dire, ce procès et sa reconstitution ne vous étaient pas offerts.
2: Non, assez simplement avec la presse qui a fait son travail, tous les grands quotidiens, et donc j'ai été à la bibliothèque, j'ai pris les microfilms de cette époque, parce que tous les jours, les chroniqueurs judiciaires faisaient des comptes rendus d'audience, et j'ai fait un premier gros document qu'ensuite on a sculpté ou façonné ensemble, et qui a donné le scénario. Donc c'est un travail de fourmi, mais sur le principe, c'est assez simple à faire, en fait.
3: Simple, mais incontournable.
2: Ah oui,
3: rien ne pouvait advenir sans ce travail.
2: Oui.
1: Mais alors surtout, bon, au bout de ce travail, j'imagine que vous partez avec une idée de Pierre Goldman, avec une idée de ce procès, et quand vous arrivez au bout de ce travail, vous découvrez une autre idée, un autre axe. Et donc, que vous a appris cette recherche?
2: C'est une question très intéressante, parce que moi, personnellement, quand j'écris un scénario ou que je travaille un projet, j'essaye de ne pas avoir d'idées préconçues. C'est-à-dire que j'essaye de comprendre le sens à partir de la matière. Donc je fais toujours un travail de documentation comme ça, et puis sans préjugés. Et en fait, c'est comme un voyage. Vous voyagez à l'intérieur de quelque chose, et à la fin, vous dites, bon bah, que me raconte ce voyage? Pour répondre à votre question, je suis sans arrêt passé, en fait, c'était très dialectique, d'un point de vue à un autre. De coupable à innocent ou d'innocent à coupable, pour dire les choses simplement. C'était très intéressant parce que, et je pense que peut-être on a essayé de conserver ça dans l'écriture, et il y a un vrai mystère, quoi. Donc il y a certains moments où on est porté vers quelque chose et puis voilà, d'autres vers autre chose. Même si globalement les chroniqueurs judiciaires de l'époque ont quand même tous plus ou moins pris fait et cause pour lui, en fait, qu'il soit de gauche ou de droite.
1: On a clairement l'impression, en voyant le film, que au-delà du simple procès Goldman, en l'occurrence quand je dis simple procès, celui de savoir si cet homme est oui ou non coupable, on comprend clairement qu'à travers lui, en fait, deux France s'affrontent.
2: Ah oui.
1: Et dirais-je, en fait, si vous voulez, une France qui est personnifiée par l'avocat général, qui a ses biais, hein. Nous sommes bien d'accord.
3: La France la vraie, il dit.
1: Voilà, la France la vraie.
3: Tout est dit.
1: Effectivement, tout est dit. Donc, est un langage, on va dire, qui est celui de cette époque, et puis qui est aussi déjà celui d'une époque passée, et bien.
3: Et qui est un langage très lepéniste, très populiste.
1: Très populiste,
3: pétainiste. Je veux dire, la plaidoirie de l'avocat Garraud, qui est l'avocat de la partie civile, c'est quasiment du Le Pen dans le texte.
0: Madame, je vous garantis que depuis le début, tout a été fait pour me désigner. Et pour preuve, l'agent Kinet était déjà dans le couloir quand j'ai été amené menotté pour les...
4: Mais c'est pas vrai, tu mens!
0: Si, c'est vrai!
4: Tu mens!
0: Si, il était là, il m'a regardé, et puis il a dit à son collègue, regarde, c'est lui qui m'a mis une bastos dans le ventre, quelle tronche!
4: Madame, c'est pas vrai, il ment, on s'est jamais croisé dans le couloir.
0: C'est lui qui ment. Il était facile à reconnaître, c'était le seul blanc au milieu de tous mes amis noirs. On s'est regardé droit dans les yeux, il m'a traité de petit salaud, et puis il a encore ajouté à son collègue que depuis cette histoire, il sortait plus jamais sans son calibre.
4: Oh, c'est un menteur! C'est un menteur! Moi, j'ai juste vu derrière la glace en teint. Je vous jure que je vous dis la vérité sur ce que j'ai de plus
5: merci,
4: cher!
5: Merci, monsieur Kinet. Asseyez-vous, s'il vous plaît.
6: Si vous le permettez, monsieur le président, il est tout à fait déplaisant d'être attaqué comme nous le sommes dans une affaire comme celle-là. En 25 ans de métier, c'est la première fois qu'en cour d'assises, je vois qu'on met en doute le système de reconnaissance de la PJ. Je vous le redis avec fermeté, Tout a été fait dans les règles.
0: Et moi, je suis formel sur le non-rasage, comme sur la présence de l'agent Kiné dans le couloir. Je ne dis pas que le commissaire Leclerc, dont on ne doute pas du professionnalisme, a sciemment monté une machination contre moi. Je dis juste qu'il était persuadé de ma culpabilité. Et comme il sait que ça arrive souvent qu'il y a des coupables qui échappent à la justice, vous avez plus ou moins voulu assurer votre coup en mettant en scène ma présentation.
6: Et moi, je vous le redis avec fermeté. Il est tout à fait impossible que ces deux hommes soient croisés dans le couloir.
7: Mais de toute façon, M. Goldman a un profond mépris pour le travail des policiers. À longueur de page, il parle de leur inintelligence, de leur incompétence, de leur vulgarité.
4: Mais en plus, c'est faux! C'est archi faux! Goldman ment comme il respire! Moi, ce jour-là, j'ai été directement dans le bureau du commissaire Leclerc.
1: Donc clairement, deux Frances s'affrontent, en fait. Cette France-là, on va dire, pour faire très court, issue de la France de Vichy. Et puis, bah, cette France à laquelle appartient Pierre Goldman.
3: Et les parents.
1: Et ses parents.
3: La France absolument. De la résistance.
1: La France de la grande distance.
3: Donc ces deux Frances se sont toujours affrontées, en fait.
1: Absolument. Elles s'affrontent. D'ailleurs, on peut encore estimer qu'elles s'affrontent encore aujourd'hui.
3: Plus que jamais.
1: Or, aviez-vous conscience, justement, dès le départ, en fait, de cet affrontement très net, et donc de la portée symbolique très forte de ce procès?
3: Oui, c'est apparu au cours d'écriture, si on est honnête. Moi, je le pensais pas au départ. Quand souvent je dis ça, je dis quand j'attaque un film, j'ai que des craintes, j'ai aucune certitude. Et donc, au contraire, je me suis dit, est-ce que ce fait divers est pas trop daté? Est-ce que ça va encore intéresser les gens aujourd'hui? Et puis, c'est vrai qu'au fur et à mesure de l'écriture, on a commencé à trouver qu'il y avait quelque chose d'assez actuel, justement, dans la confrontation entre schématiquement les mélanchonistes et les lepénistes d'un autre côté. C'est-à-dire deux France qui se radicalisent sur leur position, qui ne s'écoutent pas, qui ne se parlent pas, qui ne vivent pas dans la même réalité. Et puis finalement un centre qui est de plus en plus... On a l'impression que la pensée modérée est de moins en moins audible. Qui pour moi par exemple est représentée par Kijman. Kijman c'est un modéré par rapport à Goldman.
1: Georges Kijman justement incarne... dans la version que vous présentez de cet avocat, eh bien, l'image d'une assimilation...
3: En tout cas, c'est ce que lui dit Goldman.
1: Absolument. Alors que Goldman, lui, est beaucoup plus... est sur une position beaucoup plus affirmée de son identité, beaucoup plus douloureuse. Alors que Kijman est dans une forme de négociation, de compromis, enfin bon. Cette opposition-là, elle est prégnante, en fait, entre les deux hommes, et elle finit par structurer le film.
3: Et moi, je trouve qu'elle est prégnante dans toutes les familles. De ce que je connais pas toutes les familles juives, loin s'en faut, mais...
1: Vous connaissez au moins la vôtre.
3: Je connais au moins la mienne, j'en connais quelques-unes autres, et je trouve que cette opposition, elle est très présente dans toutes les familles. On va dire que majoritairement, d'ailleurs, il y a plus d'assimilés que de juifs rebelles ou tragiques. Moi, je dis plutôt maudits, moi. C'est plutôt ça l'expression que j'emploie. Mais on pourrait dire tragique, c'est-à-dire que voilà, qu'ils ne s'en sortent pas, en fait, qu'ils ne se sortent pas de cette histoire.
1: Vous avez rencontré Georges Kijman, hein. Vous avez aussi rencontré Francis Chouraki. Donc justement, que vous ont-ils appris?
3: Ils nous ont mis en garde, hein. Ouais. Pas mal de mises en garde.
1: Ouais.
3: Au premier contact, on les a vus plusieurs fois, donc les choses ont évolué. Mais je dirais que l'un et l'autre, mise en garde, attention, vous êtes sûr qu'il faut faire un film sur Goldman, est-ce que c'est encore opportun? Personnage trouble, enfin voilà, plus des... Sans nous, évidemment, moi je leur ai posé très frontalement la question de la culpabilité ou de l'innocence de Goldman, à laquelle évidemment ils n'ont pas répondu, en disant que c'était pas leur question et qu'ils l'avaient défendu avec toutes les convictions du monde. Et puis finalement, ils nous ont accompagnés. Après nous avoir un peu mis en garde, ils nous ont beaucoup aidés. Enfin ça, Nathalie racontera mieux parce que c'est à elle qu'ils ont confié des documents.
2: Qu'on a partagé, notamment des lettres en fait auxquelles on a eu accès. Alors il y avait une de ces lettres qui était déjà publiée par Georges Kijman dans son propre livre, hein, celle où il se fait congédier à 15 jours du procès, mais il y a une autre lettre que Goldman a écrite à Chouraki, qui était son copain de karaté. Auquel on a pu avoir accès et ça raconte très bien la façon dont il a joué en fait, hein, aussi les avocats les uns contre les autres dont il a voilà.
3: Et ce qu'on montre bien dans le film, c'est que Goldman est un client très difficile pour Kijman, très difficile à manier en fait, c'est-à-dire qu'il ne veut rien se laisser imposer Et même, on dit, il veut même faire la loi. Il veut être son meilleur défenseur. Il veut avoir le dernier mot. Et donc, je trouve que ça augmente encore le mérite de Kiejman. C'est que non seulement il a eu cette affaire extraordinairement compliquée à gérer, mais qu'en plus, il avait un client très difficile.
1: Aussi, ce qu'on retrouve à travers l'opposition Georges Kiejman, Pierre Goldman, c'était cette opposition ancienne et historique, en fait, entre le juif du peuple et le juif de cour.
3: Oui, alors,
1: et donc, si vous voulez, et encore une fois, il n'y a rien de péjoratif ni chez l'un ni chez l'autre. C'est quand on dit le juif de cour, Georges Kiejman, de toute façon, est déjà un avocat reconnu en 1975, deviendra garde des Sceaux, donc c'est quelqu'un qui fait une carrière brillante au sein de l'administration française. Pierre Goldman, lui, reste et restera cet écorché vif. Ce marginal.
3: Bien sûr, mais là où les choses sont un peu plus complexes, c'est que on se rend compte que Kiejman vient d'un milieu beaucoup plus modeste que Goldman, par exemple. Mais en tout cas, vous dites que c'est pas péjoratif, mais quand Goldman écrit de Kiejman que c'est un juif de salon, dans la bouche de Goldman, c'est extrêmement péjoratif.
1: Ah, ça l'est, ça l'est.
3: Et parce qu'il quelque part, il lui dit vous êtes un vendu, en fait.
1: Absolument.
3: Vous êtes un vendu par ambition, par. Par goût de l'assimilation, envie d'assimilation, vous êtes prêt à tout. Et moi, du fond de ma prison, je suis le juif pur, en fait. Donc je pense que chez Goldman, il y a cette opposition-là. Après, moi, je le trouve très méritant, Kiejman et tous les autres. C'est-à-dire qu'à un moment, je trouve normal, enfin, en tout cas louable, d'essayer de traverser cette histoire pour aller vers des choses plus positives.
1: Ah ben absolument, absolument. C'est pas l'enjeu, c'est de comprendre ce qui se passe dans la tête de Pierre Goldman et dans celle de Georges Kiejman.
3: Je pense qu'en tout cas, ils incarnent une vraie frontière dans l'identité juive.
1: Et comment ?
3: Et en tout cas, moi, je la vois dans ma famille. Elle existe, elle est très forte, et je pense qu'elle est très forte dans toutes ces destinées-là, évidemment.
2: Oui, je rajouterais même que, pour compléter, qu'au-delà de cette histoire de juifs du peuple et de juifs de cour, c'est aussi ce que chacun a fait de ce qu'on a fait d'eux. C'est-à-dire qu'ils incarnent aussi deux trajectoires complètement antagonistes à partir, globalement quand même, d'une histoire commune, et que Goldman, comme dit Cédric, il se considère comme un maudit, et que Kiejman, on pourrait presque dire qu'il représente le libre arbitre par rapport à ça, et qu'il lui dit non, on n'est pas obligé d'être maudit, on peut. Donc il y a plusieurs couches, en fait.
3: Et même dans la famille Goldman, il y a
2: exactement.
3: Parce qu'il a un frère, qui est le contre-exemple.
1: Ben oui. Il y a de son demi-frère qui a fait une carrière dans le show business.
3: Ouais, une certaine carrière.
1: Voilà, plutôt réussi.
2: Pas trop mal, il paraît.
3: Ouais.
2: Non, mais c'est vrai, c'est exactement ça. Donc c'est aussi ça qui est intéressant dans leur antagonisme.
3: Et tu veux dire, est-ce qu'on a le choix d'être l'un ou l'autre ? C'est ça la question que tu poses ?
2: Oui, oui. En tout cas, moi, je pense que oui, on a le choix.
3: On part sur autre chose, mais la question du choix dans la vie, elle est très très large.
2: Mais elle dépasse même.
3: Qu'est-ce qu'on choisit dans la vie ?
2: Ce que je veux dire, c'est que ça dépasse l'histoire d'être juif ou pas, en fait.
3: Bien sûr.
2: Voilà, c'est aussi ça que ça permet de raconter cet affrontement entre les deux.
3: Oui, mais chez les Juifs, c'est très frappant parce qu'ils sont issus de cette tragédie. Donc voilà, qu'est-ce qu'on fait de cette tragédie ?
1: Parce que ce qui se joue aussi également dans ce procès, enfin entre ces deux hommes, Pierre Goldman et Georges Kiejman, c'est la gestion d'un héritage de la Shoah.
3: Bien sûr.
1: Et la manière dont ce traumatisme a été non seulement vécu, mais ensuite transmis, quoi, dans la façon dont on s'adapte ou non dans la société française.
3: Bien sûr. Ils n'ont pas les mêmes parents. C'est-à-dire que les parents de Pierre Goldman, ils ont été résistants. Il peut s'en servir comme modèle. Évidemment, Kiejman a été élevé seul par sa mère, sans modèle paternel. Enfin voilà, ça aussi, ça joue beaucoup dans...
2: Oui,
3: et donc, on voit bien que Pierre Goldman, il est obsédé, par exemple, par les armes et la violence. Pour lui, s'il n'est pas un combattant, il est rien. Et c'est probablement ça aussi qui fait qu'il a eu cette glissade vers le banditisme.
1: Vous avez choisi, enfin, il n'y a aucun visage connu dans la distribution du film. J'imagine que c'était un choix clair, assumé, parce que si on a des visages connus, tout d'un coup, on va sortir de ce procès.
3: Voilà, c'est très bien dit. Je ne saurais pas comment le dire sans vous paraphraser. Non, mais c'est plus qu'un choix, c'était une décision, en fait. C'était une décision de départ. En fait, c'est très simple. Quand j'ai proposé le film au producteur, je lui ai dit, on sortira pas du procès, il y aura pas de musique, il y aura pas de flashback, il y aura pas d'acteur connu. Histoire que, d'être sûr qu'ils savaient pour, qu'ils viennent pour les bonnes raisons. Donc voilà, non, ça c'était vraiment, c'était évident. C'était évident qu'avec des acteurs connus, ça desservirait le film. Par contre, ce qui était certain, c'est qu'il fallait des très bons acteurs. Vu que le film ne reposait que sur le texte et la performance des acteurs, il fallait vraiment que tout soit d'un niveau et d'une homogénéité parfaite.
1: Mais en revanche, quand vous prenez, vous voyez un acteur polonais pour incarner le père polonais de Pierre Goldman, eh bien d'emblée en fait par ce simple visage, s'installe une histoire.
3: Et la voix,
1: et l'accent. C'est lui. C'est lui. Le spectateur ne questionne pas l'identité, évidemment, et l'authenticité de cet individu.
3: Et dans le fond, on a essayé de faire ça pour chaque personnage, voire chaque figurant. C'est-à-dire que comme il y avait beaucoup de choses qui allaient se passer sur les visages, puisque tout le monde n'avait pas la parole, il fallait que les visages soient vraiment que chaque visage raconte précisément une sociologie.
1: Il y a un autre aspect du procès qui est plus surprenant pour le spectateur contemporain, c'est que sont convoqués à la barre la compagne de Frank Goldman, plusieurs de ses amis. On se rend compte que pour ceux qui ne connaissent pas Pierre Goldman, on découvre que sa compagne est noire, on découvre que son entourage en fait est noir, et en fait ce dont on prend conscience, c'est que dans les années 70, les liens entre les communautés juives et noires, du moins entre certains de leurs membres, étaient très étroits. Ils étaient très étroits parce qu'en fait, c'était à cette époque-là des communautés de destin. C'était des communautés en quête d'émancipation.
0: Non, mais si toutes les personnes que vous avez citées ici ont dit du mal de moi aux policiers, c'est exactement pour les mêmes raisons.
1: C'était de destin. C'était des communautés en quête d'émancipation.
0: Non, mais si toutes les personnes que vous avez citées ici ont dit du mal de moi aux policiers, c'est exactement pour les mêmes raisons que Christiane.

0: La police.
1: S'il vous plaît. Asseyez-vous. Merci, mademoiselle. Vous pouvez vous rasseoir dans la salle.
2: Alors, je pense que c'est plus vrai dans le cas d'un Goldman qu'un juif de la rue, on va dire, que par opposition au juif de salon. Je pense que c'est parce que il avait cette attirance aussi pour la vie dangereuse que il fréquentait aussi ces milieux entiers. Je pense que c'est moins vrai pour des gens qui étaient dans les oui. études ou dans l'art ou dans la musique.
3: Absolument, mais puisque nous parlons de Pierre Goldman, quoi.
2: C'est pas. Oui, donc je suis pas sûr qu'il y avait un temps de rapprochement entre la communauté noire et la communauté juive. Mais lui, et moi, ça, c'est une des choses qui me plaît le plus chez lui, c'est que lui, il avait cette curiosité, cette transversalité. Il était, et moi, c'est une des phrases qui me touche le plus quand il dit un noir et un juif, c'est exactement la même
3: Absolument.
2: Chose.
3: Absolument. Il dit nègre et juif, c'est la même chose.
2: Ouais. Et on a laissé le mot nègre. On a beaucoup hésité. Je l'ai même par sécurité, je l'ai fait doubler par l'acteur au cas où il fallait le changer.
3: Mais justement, enfin, je veux dire, il y a, se pose la question, vous voyez, de ses rapports à l'époque, et puis quand on les découvre aujourd'hui, on se rend compte que, eh bien, beaucoup d'eau est passée sous les ponts. Et c'est désormais, bon, bah, une autre histoire.
2: Ou alors, il était très en avance, c'est sa modernité aussi. Le fait d'être, de vivre dans la rue et de pas avoir peur du danger. Mais il y a aussi tout ce qui se mélange avec les Sud-Américains. Enfin, voilà, c'est un citoyen monde, Goldman. Et je pense que ça, c'est ce qui donne de la largeur à son personnage, à son histoire, qui convoque du romanesque, qui convoque de la politique, qui convoque de l'idéal. Et à mon avis, c'est quand même une des raisons pour lesquelles les gens avaient envie qu'il soit innocent, en tout cas.
4: Oui, parce que c'est vrai qu'il incarne d'une certaine façon à la fois une certaine intégrité communautaire, on pourrait dire, et un universalisme. C'est-à-dire que sans renier le fait qu'il a une spécificité de juif, il considère qu'il est lié à la culture caribéenne, aux antillaises, etc. Pour lui, c'est pas exclusif du tout. Ça se complète, enfin, je sais pas comment dire ça. C'est pas non plus un pur universaliste, c'est pas quelqu'un qui pense que... Je ne sais pas ce qu'il pense, en fait. Mais en tout cas, quand on le lit, on voit bien que la première partie de son livre, qui est pour moi la plus émouvante, ça raconte sa singularité de juif ashkénaz, quoi. Et pourtant, d'ailleurs, lui-même, dans son livre, il en parle, il dit « Je ne comprends pas très bien pourquoi j'ai une fascination pour la musique antillaise. » Je crois qu'il évoque un souvenir d'enfance où ses parents l'avaient emmené un truc qui s'appelait Musigrain, je crois, je sais pas quoi, et qu'il a eu une sorte de flash pour la musique, je crois que c'était d'Amérique du Sud, mais il dit « Je ne comprends pas pourquoi je suis lié à ça, mais je sens que je suis lié à ça. » Et aujourd'hui, je trouve que c'est très difficile d'avoir une position non communautariste. C'est très difficile de considérer que on peut être à la fois différent et lié par des choses communes, que l'un ne s'exclut pas forcément avec l'autre, quoi.
3: C'est d'ailleurs bien dommage.
4: Assez consternant, vous voulez dire.
3: Enfin, je trouve. Comment expliquez-vous que Pierre Goldman, vous voyez, presque, vous voyez, près d'un demi-siècle après les faits, comment expliquez-vous que Pierre Goldman fascine à ce point encore?
2: Difficile, hein, mais c'est,
3: il n'a jamais disparu.
2: On doit en faire le constat, en tout cas. Moi, pour revenir à ce que je disais précédemment, j'avais des craintes que ce soit une affaire oubliée. Alors, il y a plusieurs niveaux de fascination. Les gens qui connaissent cette histoire et pour qui c'est une histoire importante, ça continue à résonner en eux. Et puis, encore plus surprenant, il y a les gens qui ne connaissent pas cette histoire. Et je donne toujours l'exemple des jeunes gens qui étaient dans le tournage, nos jeunes figurants, et qui était complètement happé par la personnalité de Goldman, réincarné en l'acteur, mais les mots et l'imaginaire que convoque Goldman continuaient d'opérer une très très forte impression sur eux.
4: Ah oui, ça c'est vrai, c'était fascinant de voir ça.
2: Mais est-ce que t'as une explication à ça?
4: Bah, c'est le côté rockstar, c'est son charisme.
2: Ouais, déjà. Et puis je pense qu'il y a une fidélité, une forme d'idéal. C'est-à-dire qu'il il convoque une forme de radicalité et d'idéalisme qui évidemment sont mis à mal par la vie, en fait. La vie nous rétrécit. Les problèmes d'argent, les enfants, enfin voilà, tout le quotidien nous rétrécit. Et je pense que lui, c'est un espèce d'ennemi du quotidien, d'ennemi du réel.
3: Se posera toujours la question de son éventuelle culpabilité. Mais en revanche, il y a une question, enfin plutôt, il y a un fait évident sur Pierre Goldman. Peut-être mentait-il, mais en revanche, il ne trichait pas sur son identité. C'était véritablement...

0: l'authentique écorché vif. Ça, cela ne peut que résonner hier comme aujourd'hui.
1: C'est une composante de ce qui fascine chez lui, c'est ça?
0: Absolument.
1: Moi, je crois aussi que c'est son... Enfin, peut-être on parle toujours de soi. Donc, pour moi, c'est son insoumission fondamentale. C'est le fait que c'est quand même quelqu'un... Et ça, c'est très authentique chez lui, qui ne supporte pas d'être soumis. D'ailleurs, c'est ce qu'il dit à un moment, je crois, de Kiechmann. Il dit, il m'a possédé, j'ai horreur de ça. Et je crois que ça raconte quelque chose de... C'est très universel, ça. C'est un élan de liberté, c'est un élan de singularité, enfin, voilà.
2: Et il y a quelque chose qui est très séduisant chez lui, c'est son insolence. Je pense que l'insolence, c'est attractif, en fait. Parce que on est tous des insolents réfrénés, en fait. On aimerait dire merde au système, dire que la police... Enfin, il y a une liberté, quoi. Une liberté de parole, de ton, d'invectivation, enfin, voilà. Je pense que c'est ça qui est très attirant chez lui.
0: Nathalie Herzberg et Cédric Kahn, merci beaucoup.
2: Merci à vous.
0: Et à très bientôt pour une nouvelle émission cinéma sur Akadem.
3: Goldman, Pierre Bernard, né à Lyon le 22 juin 1944.
4: Les faits qui vous sont reprochés sont les suivants. D'avoir, le 19 décembre 1969, attaqué à main armée une pharmacie 6 boulevard Richard Lenoir à Paris. Homicide volontaire sur deux pharmaciennes, vous êtes ce qu'on appelle un insoumis.
5: Révolutionnaire dans l'âme.
4: Monsieur Goldman, peut-on vous qualifier de gangster?
5: Oui.
4: Et d'assassin?
5: Non, certainement pas.
6: Et pour vous, il est innocent, ne vous posez pas la question.
7: On peut pas comprendre Pierre Goldman si on comprend pas la portée de son histoire familiale, sur sa personnalité et sur ses combats.
6: Pourquoi ce procès nous fascine tant? Pourquoi il est impossible d'en détourner les yeux?
8: Vous êtes qui pour parler de mes parents de cette façon? Vous avez fait quoi dans votre vie, vous? Mes parents sont des gens exemplaires et courageux, c'est des héros!
4: Comment décririez-vous l'homme que vous avez vu ce jour-là? Tournez-vous un peu vers le mur.
9: Pierre Goldman, sous-entendez-vous que la police de ce pays est raciste?
10: Ah, non seulement je le sous-entends, mais je l'affirme.
11: Eh bien, c'est une honte!
6: Maîtrisez vos humeurs, résistez à vos bons mots. Je vous rappelle que les charges qui pèsent contre vous sont extrêmement lourdes et que vous risquez votre tête.
12: Goldman, assassin! Vous n'avez pas le droit!
13: Eh bien, je suis innocent, monsieur le président, et ça me donne tous les droits! Tous les droits!
14: Je suis innocent parce que je suis innocent.
15: Personne ne peut rien y faire, même pas vous.

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1: Comment comprendre les réactions de la gauche et de l'extrême gauche ? Depuis le 7 octobre, certaines réactions ou absence de réactions nous révoltent. Par-delà la mobilisation pro-palestinienne, certains groupes juifs progressistes n'hésitent pas à rejoindre les rangs des plus farouches ennemis d'Israël. Refus de pleurer les morts juifs ou héroïsation des terroristes, que se passe-t-il vraiment au sein de la gauche ? Ces constats et bien d'autres encore, Michel Abidor les fait lui aussi, mais depuis les États-Unis. Pour mieux les comprendre, faisons un pas de côté et nous vous recevons, Michel Abidor. Bonjour, vous êtes écrivain et traducteur, spécialiste de la gauche et des écrits de gauche en français aux USA. Vous êtes également l'auteur d'un article dans la revue K intitulé « La faillite morale de ma gauche ». On rentrera dans quelques minutes au cœur du sujet qui nous intéresse, c'est-à-dire l'histoire de votre gauche, comme vous l'appelez. Mais juste avant ça, en quelques mots, de quoi parle-t-on exactement quand on dit faillite morale, quand vous dites faillite morale ?
2: Faillite morale, c'était le refus de voir les Juifs, les Israéliens, qui étaient massacrés le 7 octobre, comme des êtres humains. C'est aussi simple que ça. C'est que j'ai vu tout de suite, dans ma gauche, une indifférence au destin des Juifs, à ce qui s'est passé ce jour-là. Et puis, depuis plus de 40 ans, j'écris pour une revue juive, Jewish Currents, Courant Juif. Et bon, je m'y attendais à ce qu'ils disent quelque chose là-dessus. Mais ils ont rien dit. Ils ont sauté ce qui s'est passé le 7 octobre pour parler uniquement de ce qui s'est passé aux Palestiniens, aux Gazaouis, ensuite. Et pour moi, c'était le début de leur, c'était leur faillite morale.
1: Ils sont focalisés sur la réponse israélienne plus que sur ce qui s'est passé le 7 octobre.
2: Et en plus, ce n'est pas seulement qu'ils ont sauté le 7 octobre, c'est qu'ils ont refusé d'en parler par peur de diminuer les souffrances des Palestiniens. Et jusque maintenant, ils n'ont toujours rien dit du 7 octobre.
1: C'est un peu compliqué pour nous, depuis la France, de comprendre qu'il y a un mouvement juif et de gauche, et c'est très important, les deux identités sont liées, j'ai l'impression. Votre histoire avec la gauche et la gauche juive, elle commence, je crois, dans les années 60, 70. Racontez-nous.
2: Comme beaucoup de jeunes juifs aux années 60, j'ai pris parti pour la gauche. C'était surtout après, c'était en 68, inspiré par les événements à Paris que j'ai vus à la télé. Et je tiens à dire que mon premier héros politique n'était pas Che Guevara, c'était Alain Krivine. Je ne sais pourquoi, mais Alain Krivine. Bon. Mais je crois que, comme beaucoup de jeunes gauchistes américains de l'époque, bon, on était nombreux les juifs. Si on regarde, c'est en France et en Amérique, beaucoup de leaders de la gauche étudiantine, la nouvelle gauche, étaient juifs. Mais on n'était pas gauchistes parce que juifs. C'était parce qu'on était juif, mais parce qu'on détestait le monde juif. On a été élevé dans un monde qu'on trouvait vide, etc., vide, desséché, etc. Et donc, mais on était, tout ce qu'on a fait, c'était contre le monde où on a grandi. Mais on restait toujours quelque part au fond de nous, on restait juif.
1: On a parlé ensemble en préparant cet entretien, on a discuté d'un papier dans le Brooklyn Bridge qui vous avait marqué.
2: C'est que un jour, je descends du métro et je trouve dans un kiosque une revue qui s'appelle Brooklyn Bridge. Et je l'ai pris, je savais pas ce que c'était. Et ce que c'était, c'était le premier journal gauchiste juif. Et bon, comme par hasard, j'ai quelques numéros de Brooklyn Bridge que j'ai gardés depuis 1971 et j'ai relu ce qu'il dit. Et moi, je trouve tout, c'est toujours d'actualité. Et parce que ça parlait de comment on est révolutionnaire. Enfin, je ne suis plus, mais on est juif. Et qu'il faut défendre les intérêts des juifs. Et que en tant que juifs, on est un peuple tampon entre les opprimés et les riches. Bon, c'est un peu le blabla des années 60, mais au fond, ils disaient vrai. Mais ils insistaient à ce qu'on soit juif, qu'on ne renie plus le fait qu'on est juif. Et C'est là que commence la nouvelle gauche juive. Et il y avait Brooklyn Bridge, mais ça, c'était local, c'était à New York.
3: Et vous
2: Et j'ai
3: avez.
2: parlé avec d'autres amis, et il y avait d'autres groupes de partout en Amérique où c'était la même chose. On avait renié notre judaïté et on l'a retrouvée un peu grâce aux panthères noirs, enfin les noirs, les portoricains, les femmes, les gays, etc., qui trouvaient tout ce qu'ils avaient leurs intérêts propres qu'il fallait défendre. Et on disait, bon, on est juifs, il faut qu'on défende des intérêts juifs.
1: Et il y a aussi dans le mouvement de gauche américain, il y a un moment qui est crucial, c'est celui le mouvement des droits civiques, où beaucoup de juifs ont participé à ce mouvement. Et certains spécialistes disent que c'est là que naît l'idée d'être de gauche et de juif, d'être juif et de gauche, et que c'est extrêmement lié.
2: Mais j'en suis pas sûr. Et c'est quelque chose, je parle toujours avec des amis de ça, de ceux qui ont participé. Est-ce qu'ils ont participé en tant que juifs ou en tant qu'internationalistes ou je sais pas quoi? Dans quel degré étaient-ils juifs quand ils allaient à Mississippi? Mais en fait, c'est un peu plus tard. C'était 64, les grandes années du mouvement. Mais ensuite, quand les mouvements noirs ont exclu les blancs, ça a été pris exactement comme quelque chose d'antisémite. Vu qu'il y avait tellement de juifs dans le mouvement, quand on exclut les blancs, on exclut les juifs. Et ça, c'était un moment de friction. Mais comme toujours, les jeunes gauchistes juifs, on a trouvé qu'ils avaient raison de nous exclure. Et que on a toujours trouvé des excuses pour tout ce que tout le monde nous faisait. Donc, par exemple, James Baldwin, en 67, il écrit un article disant « Je suis antisémite parce que je suis anti-blanc.
1: On va y revenir, mais avant de parler de ces années-là de James Baldwin, on peut aussi parler de certains de ce même mouvement en France où certains juifs de gauche vont par exemple nier ce qui s'est passé les attentats de Munich en 72 avec Septembre Noir, où vous parlez également d'un autre moment, l'assassinat des 27 écoliers en 74 à Mahalot. Ces moments-là vont être niés par des juifs de gauche pour essayer de préserver une idée, préserver les principes de gauche, en fait.
2: Absolument. C'est historiquement, la gauche juive, comme j'ai dit, a toujours trouvé des excuses pour ce qu'on défend politiquement contre nos intérêts juifs. Et ça revient loin. En 1929, par exemple, les communistes juifs en Palestine ont défendu les massacres d'Hébron. Et puis, aux années 50, les communistes juifs ont défendu, enfin, aux années 40 et 50, ont défendu le processus Slonsky et le complot des blouses blanches. Et donc, il y a une longue histoire de ça dans la gauche juive.
1: Qu'on parle de Mahalot en 74, de Hebron en 29 ou de Munich en 72, on parle d'une négation de l'antisémitisme par des juifs, mais autour de la question israélienne toujours. Est-ce que vous avez des exemples d'une négation de l'antisémitisme mais qui dépasse la question israélienne, qui n'a pas de rapport avec la question israélienne?
2: C'est quelque chose qui est arrivé à New York. Et c'est qu'en 68, il y avait une grève d'instituteurs. Et c'est parce que c'était une question de contrôle par la communauté des écoles. C'était à Brooklyn. Quand la communauté a pris contrôle des écoles dans un quartier noir, la première chose qu'ils ont fait, c'était de virer des instituteurs. Donc presque tous étaient juifs. Donc ça a déclenché une grève qui a duré 2 mois. Ce qui était bien pour moi, j'étais toujours au lycée. 2 mois sans cours, ça va. Mais l'antisémitisme était vraiment, c'était si évident. Ça allait à un point où un instituteur noir est passé à la radio. Il a lu un poème qui disait textuellement, Jew boy with the yarmulke on your head, Jew boy, I wish you were dead. You pain avec le yarmulke sur la tête, you pain, si seulement t'étais mort. Je souhaite ta mort. Et ça a été défendu comme expression de la rage noire contre, l'oppression blanc. Mais j'ai trouvé même dans Brooklyn Bridge que c'est pas qu'ils ont défendu ce poème, mais ce qu'ils ont dit, c'est que là n'est pas la question. La question est seulement l'oppression. Et c'était toujours les capitalistes qui met les juifs contre les autres, etc. Donc, et ça, c'était un moment si évidemment antisémite. Mais pour nous, à la gauche, c'était impossible de le voir.
1: Et là, il n'y a aucun lien avec Israël.
2: Oui, et en plus, il y avait aussi des panthères noirs. On les adorait, on avait des affiches de Huey Newton partout dans nos chambres. Mais eux, c'était antisémites. Ils étaient antisémites, ça sautait aux yeux. Et il y avait en parlant d'Israël, c'était toujours le fascisme cachère. Et aussi, quand ils parlaient de contrôle de leur communauté, c'était qu'il fallait se débarrasser des commerçants juifs dans le quartier. Ils disaient ça, mais pour nous, c'était naturel. Ça faisait partie de leur programme, c'était autodétermination du peuple noir. Et même si c'était en contradiction avec nos intérêts, enfin notre existence en tant que juifs, ça comptait pas.
1: Dans Black Boy, qui est l'ouvrage de Richard Wright, qui est connu comme étant un des premiers romans noirs américains où un noir parle de sa condition de noir, etc. Au milieu de toute cette description de l'oppression des noirs, il y a un moment qui est critique dans le livre, mais qui passe inaperçu. C'est un moment où Richard Wright, donc le Black Boy, raconte que des enfants de noirs de sa communauté, de son quartier, sont allés embêter le vendeur juif qui s'était installé avec des propos très antisémites. Et c'est décrit comme ça, posé là dans le livre, sans aucune explication, comme si ce moment d'antisémitisme, il faisait partie de la lutte entre oppresseurs et oppressés.
2: Oui, et c'est comme l'essai qui était un article dans le New York Times, l'essai où il parle de qu'il est antisémite parce qu'il est anti-blanc. Il est inconcevable qu'un article pareil puisse paraître aujourd'hui dans le New York Times, même sous la plume de quelqu'un équivalent d'un James Baldwin. Mais ça passait, c'était normal et on le cite toujours. Mais c'est antisémite quand il parle de tous les commerçants dans le quartier, des propriétaires des bâtiments étaient juifs. Bon, c'était dans l'air du temps.
1: Mais alors comment vous, en observant ces choses-là, en étant jeune, en étant de gauche radicale à ce moment-là, et en étant juif, comment vous en sortez? Comment vous arrivez à vivre avec ce problème identitaire presque?
2: Ah, je le vivais comme tout le monde. Oui, j'étais de gauche, mais c'était mon rôle comme gauchiste juif de soutenir ceux qui étaient plus opprimés. Parce que c'est comme j'ai dit au départ, on détestait notre monde aussi. En même temps, on voulait une judéité différente. Donc, la judéité des commerçants dans les quartiers noirs, bah, c'était pas pour nous. Même si on reconnaissait que on était un peuple tampon, c'était pas notre monde à nous. On allait construire un nouveau monde juif, révolutionnaire, où on se libérait de l'oppression qu'on fait aux autres autant que notre oppression à nous.
1: James Baldwin, il est connu en France comme étant cet intellectuel qui fait aussi le pont entre les États-Unis et la France. Parce que né aux États-Unis à Harlem, puis mort à Saint-Paul-de-Vence en France, c'est un personnage qui fait pont. Je pense que c'est très important parce que ça fait le pont avec ce qui se passe aujourd'hui. Si on peut revenir à ce qui est en train de se passer aujourd'hui, vous parlez, et il y a beaucoup de gens qui parlent en ce moment de rupture générationnelle. On peut observer que au sein de la gauche américaine, Biden et Sanders ont à peu près la même position sur Israël, et que au contraire, dans la génération des jeunes militants démocrates aux États-Unis, ils sont dans une position qui est complètement différente de celle de Sanders ou de celle de Biden. Donc il y a comme une rupture générationnelle. Est-ce que c'est ce que vous ressentez aussi?
2: Absolument, c'est sûr et certain. Et bon, on en parle toujours dans les journaux, mais il y a une rupture totale entre les générations.
1: Comment vous l'expliquez?
2: Et donc, il faut revenir au sujet de la gauche juive. Quand moi j'étais jeune, quand j'avais l'âge des gens qui sont à Jewish Currents maintenant, on parlait de l'amitié israélo-palestinien, et il y avait des rencontres entre les deux côtés. On disait jamais, ou rarement, qu'il fallait détruire Israël. On n'était pas si puriste que ça. On était contre la politique d'Israël, mais on n'était pas contre Israël. Mais il y avait un glissement ces dernières années vers un purisme, vers je sais même pas comment dire, que absolutisme politique et à leurs yeux moral, où tout est ou noir ou blanc.
1: Et justement, ou noir ou blanc, ou noir ou blanc, et les juifs, donc, sont les blancs, c'est ça? Et il y a une sorte de les blancs sont des dominants, les juifs sont des blancs, donc les juifs sont des dominants.
2: C'est ça qui est difficile à dire. Il y a des disputes que je trouve absolument nulles. Est-ce que les Juifs sont blancs? Ou on est blanc que provisoirement? Donc, on veut trouver un moyen. Et je veux dire, il y a des articles dans la presse, dans Jewish Currents, la presse des jeunes, que c'est un fait récent que les Juifs sont blancs. Donc, il n'y a pas de consistance dans ce qu'on dit sur le sujet. Mais c'est que tout ce qu'Israël fait est forcément mauvais. Même si, par exemple, aussi récent que, je crois que c'était que la semaine dernière, encore dans Jewish Currents, on a attaqué les manifs contre Netanyahou, qui ont duré pendant des mois partout en Israël, parce que c'était pas assez. Parce qu'on ne parlait pas de Palestiniens, les Palestiniens n'étaient pas le bienvenu, etc. Donc, les manifs n'étaient rien, point de vue de classe, c'était la bourgeoisie, c'était les Ashkénazes, etc. Et donc, tout ce qui est Israël est mauvais, ce qui nous amène directement à la réaction après le 7 octobre. Parce que ils profitent du système d'apartheid, comme ils parlent, comme ils disent tout le temps, en Israël. Donc ceux qui sont morts, ce sont pas, c'est l'ennemi de l'humanité.
1: Il y a cette impression en France que si ce sujet-là aux États-Unis il est si prégnant dans la gauche juive et dans les juifs de gauche, c'est parce qu'ils se considèrent comme blancs et donc comme dominants. Et qu'ils ne peuvent pas accepter l'idée que des dominants soient attaqués et soient oppressés. Et les deux idées ne peuvent pas cohabiter.
2: Oui, c'est une réalité, mais c'est aussi, oui, ça, il faut revenir aux questions. Oui, vous avez parlé des générations. Nous étions les enfants des fils d'émigrés ou d'immigrés, tandis que ils sont nos enfants. Donc, ils étaient élevés dans un monde totalement différent du nôtre, et ils voient absolument aucun intérêt dans l'idée qu'on n'a jamais été opprimé, que toute l'histoire juive est une préparation pour l'oppression des autres.
1: Il y a une sorte d'impossibilité de penser les deux choses à la fois. À la fois, on n'est pas des opprimés parce qu'on est blanc, etc. Et à la fois, il y a de l'antisémitisme. Comme si c'était obligatoire. Une fois qu'on a dit la première chose qui est on n'est pas des opprimés, c'est impossible donc d'accepter qu'il y a un antisémitisme aux États-Unis ou ailleurs.
2: Pour les jeunes gauchistes en Amérique, tout ce qu'Israël fait est mauvais. Il n'y a pas d'antisémitisme. Et on trouve toujours dans Jewish Currents, chaque fois qu'il y a un reportage sur l'antisémitisme, on le nie. On le nie. Et bon, souvent je suis d'accord avec eux. Mais ce qui est intéressant, c'est que beaucoup de l'antisémitisme vient d'eux maintenant.
1: Donc là, vous êtes en train de dire que c'est possible dans une publication, dans une revue juive de gauche, de lire des choses qui sont antisémites.
2: C'est selon la définition. Mais par exemple, quand on lit dans Jewish Currents, un Palestinien qui dit que les Juifs en Israël, enfin, doivent partir, je ne sais pas si c'est antisémite, mais c'est bon.
1: En tout cas, une négation de l'autodétermination des Juifs sur la terre d'Israël, quelque part. On ne sait pas où exactement, mais en tout cas sur la terre d'Israël. Et ça peut être considéré, c'est considéré par une catégorie de gens comme antisémite. D'autres disent que ça ne l'est pas et que c'est seulement antisioniste. Quand en France, il y a des réactions de juifs indignés de ce qui se passe le 7 octobre et qui sont révoltés de ce qui se passe le 7 octobre, de ce qui se passe en France avec l'antisémitisme, ou même de ce qui peut se passer à Toronto, à Montréal, à New York, dans les campus américains, etc. Cette révolte-là qui est juive et qui est une révolte de lutte contre l'antisémitisme, elle fait partie d'une sorte de destin commun des juifs. C'est parce qu'on a l'impression d'être en destin commun avec les juifs du monde entier qu'on peut se permettre d'être révolté de cette question-là. Là, ce que vous êtes en train de dire, c'est que j'ai l'impression que les juifs de gauche aux États-Unis, ils font plus partie de ce destin commun-là.
2: Je vais vous dire la réaction à mon article dans le cas. Je donnais des armes aux fauteurs de guerre, ce qu'on m'a dit textuellement, en critiquant leur position. Ce que j'ai trouvé un argument ignoble, ignoble. Parce que nulle part dans mon article, je parle nulle part, je dis rien de positif sur Netanyahou, sur Israël, sur les bombardements de Gaza. Mais le fait que j'ai parlé de ce qui s'est passé le 7 octobre et que j'ai critiqué la gauche pour leur manque de réaction faisait que c'était que je de l'autre côté des barricades.
1: Est-ce que vous pensez qu'on va s'en sortir ou pas du tout?
2: Oh non, non. Oh non, moi je suis pessimiste. Mais je dois aussi dire que Beaucoup de gens ont mal compris mon article. Ils m'ont mal compris comme personne aussi, croyant que je suis devenu, comme les gens de Jewish College, que je suis devenu de droite.
1: Alors, clarifiez votre position. Clarifiez votre position. Qu'est-ce que vous vouliez dire dans cet article?
2: C'est que il n'y a pas de contradiction entre être horrifié et contre ce qui s'est passé le 7 octobre et ce qui fait maintenant, ce qui se passe maintenant à Gaza, les bombardements. Il n'y a pas de contradiction. Et en vérité, on n'a pas le droit de parler pour moi. Et c'est ce que j'ai dit dans l'article. On peut pas condamner l'autre sans condamner l'autre. L'un sans condamner l'autre. Et si on n'a pas condamné le 7 octobre, on n'a vraiment rien à dire. Parce que c'est-à-dire, en le faisant, on fait semblant qu'il n'y a que les morts palestiniens qui comptent. Et pour eux, c'est comme je vous ai dit, en parlant des morts israéliens, j'ai trahi les Palestiniens.
1: Il y a une sorte de concurrence, en fait, de concurrence victimaire. Ce que vous dénoncez, c'est la concurrence victimaire.
2: Oui, exact.
1: Donc votre article, si je résume, il dit que c'est possible d'être à la fois, de dénoncer à la fois les victimes israéliennes et les victimes palestiniennes. On comprend votre position, ce qui est la position qui n'est pas partagée par Jewish Currents et ce genre de revues et de publications. De l'autre côté, vous avez interviewé, toujours pour K, vous avez interviewé Adam Raz, qui est un historien juif, de gauche, israélien, et qui est un grand militant de la cause palestinienne en Israël, et qui lui aussi est critique de ce mouvement qui tente de nier les victimes du 7 octobre. Il y a une sorte de pont qui existe entre Adam Raz en Israël et certaines personnes qui sont comme vous aux États-Unis, de juifs et de gauche, et qui arrivent quand même à tenir une position équilibrée.
2: Quand j'ai lu la lettre ouverte à la gauche mondiale d'Adam Raz et c'est les autres universitaires, mais c'était militants de gauche israélien, tout ce qu'il disait me semblait si évident que en refusant de condamner le 7 octobre, c'était pas seulement inhumain de ne pas le faire. C'est une trahison à la gauche, aux valeurs de la gauche. Et là, ils avaient entièrement raison, mais je dois dire aussi que quand j'ai parlé avec des jeunes, ils étaient contre cette lettre ouverte, pas tellement, à cause de ce que la lettre dit, mais c'est parce que c'était pas le moment. Et là, j'ai vraiment pas compris ce que ça veut dire, c'est pas le moment. C'est tout de suite après les massacres, le pogrom, appelez-le comme vous voulez, que c'est pas le moment de parler de ça, je comprends absolument rien.
1: Vous savez, ça me fait penser, de l'autre côté de l'échiquier politique, en Israël, il y a des gens qui critiquent la politique de Netanyahou ou la façon dont l'armée fait la guerre aujourd'hui, etc. Et on leur dit, dans leur camp, ce n'est pas le moment, d'abord on fait la guerre. Il y a une sorte de miroir, finalement.
2: Oui, donc je suis tellement dégoûté. Et c'est pour ça que j'ai des amis qui participent dans les manifs contre le bombardement, mais je peux pas. Si je suis contre les bombardements, je refuse de marcher avec les gens qui ont des pancartes qui disent le fameux de la rivière
1: à la mer.
2: Oui, à la mer. Mais aussi, ce qui est intéressant avec cette phrase, c'est que on parle toujours des Jewish Cars, mais ils sont vraiment la voix de cette génération. Et que il y avait un exercice de pinpool expliquant pourquoi ça voulait pas dire ce que ça veut dire. Que ça avait à voir avec la liberté de mouvement des Palestiniens à travers le mais on croit rêver.
1: On a l'impression d'entendre exactement les mêmes mécanismes de déni que vous décrivez dans les années 70 par exemple les mécanismes de déni du Parti communiste palestinien, qui étaient des juifs qui ont nié, c'est le même mécanisme.
2: Oui, c'est exactement le même mécanisme, et c'est ça qui est vraiment triste, parce que maintenant, enfin, je suis vieux et bon, j'ai appris les leçons d'histoire et j'accepte les leçons de l'histoire. Mais quand je parle avec les jeunes, ils voient pas qu'ils répètent les mêmes idioties que de la gauche de ma génération, de la gauche de la génération précédente et de la génération qui les précédait. Tout se répète. C'est, enfin, quand c'est pas Marx qui a raison, mais c'est Nietzsche. C'est l'éternel retour, mais c'est l'éternel retour, pas du même, mais de stupidité et de faillite morale.
1: Mais vous avez réussi à sortir de cette négation morale, de cette faillite morale. Vous avez fait un chemin. Alors pourquoi vous n'avez pas d'espoir pour la génération qui est actuellement en train de vivre sa faillite morale, mais qui peut-être dans quelques mois, quelques années, va se rendre compte de tout ça?
2: Et c'est une très bonne question, Joseph, et j'y pense souvent. Et c'est que cette génération n'est pas si jeune que ça. Et c'est ça. Bon, maintenant, ce qu'on voit, c'est les étudiants dans les universités. Mais les gens que moi je connais approchent leurs 40 ans. Ils sont jeunes par rapport à moi. Ils sont pas si jeunes que ça. Et ils ont été élevés dans cet absolutisme moral où ils ont raison et on n'a pas le droit de les contester. Que je ne vois pas de sortie. J'espère que j'ai tort, mais je serais mort bien avant. Quand je lis dans les revues de gauche, surtout pour de la jeune gauche aujourd'hui, juive et non juive, c'est que comme on dit en anglais, ils double down. Tout ce qui se passe maintenant, quand ils sont critiqués, ils répètent plus fortement, ils sont plus obstinés à défendre des idées. Ils voient jamais, jamais, jamais qu'ils peuvent avoir tort. Par exemple, la rédactrice de Jewish Currents, elle a écrit qu'on vit dans une époque qui est vraiment démoralisant. Mais pour elle, ce qui est démoralisant, ce qui n'est pas ce qui est démoralisant pour moi, et sans doute pour vous. Elle trouve que la campagne contre ceux qui défendent Palestine est immorale. Sans voir qu'ils prêtent le flanc à tous leurs ennemis à droite. Avec leurs actes, avec tout ce qu'ils disent.
1: En terminant cet entretien, on a l'impression qu'il y a une sorte de contradiction entre le fait d'être de gauche, radicalement de gauche, et d'être juif et de porter fièrement une identité juive. Est-ce que vous pensez qu'il y a une contradiction?
2: Et aussi, c'est une très bonne question, Joseph, parce que là aussi, j'ai pensé récemment à pourquoi il y a une gauche juive, à vrai dire. Parce qu'au départ, la gauche juive était organique. Génération, enfin, j'ai pas, il faut que je dise que c'est 114 ans aujourd'hui que ma famille est arrivée aux États-Unis. 114 ans. Le 12 décembre, mon grand-père est arrivé à Ellis Island. Et c'était naturel qu'il y ait une gauche juive. On parlait pas anglais. On était dans des quartiers où il y avait que des juifs. Il y a tous les ouvriers parlaient yiddish, il fallait les organiser selon leur langue quotidienne. Donc, c'était naturel. Les prochaines générations, c'était des gens, des enfants. Et ça, c'était aussi naturel, c'était une continuation. Mais maintenant, on est à 4 générations de l'arrivée de mes grands-parents. Et il n'y a pas c'est quoi être juif? C'est la grande question. Mais être juif de gauche, c'est une autre question. Une question que je crois que maintenant, ce qu'on fait, c'est que on est juif de gauche parce que, à vrai dire, je sais pas pourquoi. Si on défend pas les juifs, si on croit pas qu'il y a de l'antisémitisme, si on croit que toutes les organisations juives sont pourries, vraiment, je me pose la question, pourquoi? Et c'est ça la question, et leur réponse, c'est des fois, c'est un genre de religiosité un peu bizarroïde, où on choisit ce qu'on veut du judaïsme pour soutenir nos idées. Mais c'est la question, je trouve. Est-ce que ça a toujours une raison? Et j'en suis pas sûr.
1: C'est une question qui va rester en suspens, je crois. Merci beaucoup, Michel Abidor, d'avoir accepté de cette conversation avec moi.
2: Et merci, Joseph.

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1: La circoncision est le symbole physique de l'alliance entre Dieu et le peuple juif. Mais qu'en est-il des juifs non circoncis? Ceux à qui le monde viril est périlleux des sans prépuces est irrémédiablement fermé. C'est la question à laquelle est confronté le protagoniste du roman La Revanche du Prépuce, au lendemain de la mort de son père qui, pour des raisons paradoxales, ne l'a pas fait circoncire. Il l'a laissé, je cite, « pourvu d'une calamité ». Pour nous parler de cette saga familiale satirique, parue aux éditions Le Dilettante, dans cette rentrée littéraire, nous avons le plaisir de recevoir aujourd'hui Philippe B. Grimbert. Bonjour Philippe Grimbert et bienvenue chez Académ.
2: Bonjour et merci.
1: Alors nous sommes très heureux de vous recevoir aujourd'hui. Vous nous avez fait beaucoup rire avec La Revanche du Prépuce, un roman d'ailleurs primé cette année, qui a reçu le prix Vialat 2022. Et donc pour rentrer en matière, pour parler de ce petit tortillon d'épiderme, comme vous l'appelez, on commencera par une question sur le père. On parle beaucoup de la mère juive et de son impact sur les fils, mais vous signez un roman où au départ, c'est le père qui joue un rôle central dans le complexe hérité par les fils. Alors, pouvez-vous nous parler de ce complexe, de votre personnage principal, Paul ?
2: Alors, ce complexe, je ne sais pas, celui du personnage sûrement. Ce père, il est omniprésent, comme d'ailleurs le sont aussi les pères. On peut dire que les enfants sont élevés à 99% par les pères juifs et à 99% par les mères juives. Moi, j'ai choisi de parler de ce père juif qui occupe en effet une place importante et une place, vous l'avez précisé, une place paradoxale. Il y a dans la contre-vie, le livre de Philippe Roth, le personnage Nathan Zuckerman, qui a un jour cette phrase qui m'a toujours beaucoup frappé au sujet de la circoncision. Il dit, en parlant de ce geste, parce que tu es d'ici et pas d'ailleurs, parce que tu es à moi et pas à eux. C'est comme ça qu'il parle, que ce juif laïque parle néanmoins de la circoncision. Et c'est amusant parce que j'ai découvert la contre-vie et cette phrase après avoir écrit ce livre. Et je me suis dit, c'est très étrange parce que j'ai l'impression que tout le livre et tout ce que j'aurais aimé dire dans ce livre est contenu à l'intérieur de cette phrase. C'est-à-dire que c'est exactement le décalque inverse de ce que dit Nathan Zuckerman, qui est l'objet de ce livre. C'est-à-dire que quelles sont les questions qui envahissent l'esprit d'un petit garçon, d'un enfant, qui se trouve justement privé de ce signe, de ce stigmate, de cette marque, de ce geste symbolique, qui vient dire « parce que tu es à moi et pas à eux, parce que tu es d'ici et pas d'ailleurs, est-ce que ça veut dire qu'il est à tout le monde ? Est-ce que ça veut dire qu'il est de nulle part ?» Et c'est justement tout le paradoxe de ce père, évidemment ce père issu de la génération des juifs ashkénazes qui ont fui le Yiddishland avec une histoire difficile, qui ont à un moment donné décidé, et c'est assez unique dans l'histoire de cette transmission, d'être d'une certaine façon le dernier juif, c'est-à-dire celui qui arrêtait un certain nombre de signes ou de signaux autour de la question même de la transmission du judaïsme, dont la circoncision en est un et pas des moindres, en décidant que quelque chose devait s'arrêter. Et en le décidant, pour des raisons qui sont évidemment liées à l'histoire et liées à l'histoire dramatique de ces personnages, pour qui la judaïté était plus un fléau qu'un élément positif à transmettre, et je crois ne pas être seul dans cette génération, ils ont... malgré eux, et malgré cela évidemment, plonger peut-être toute une génération d'enfants dans un abîme de questions qui sont celles qui habitent ce personnage.
1: Mais en même temps, c'était aussi pour les protéger, parce qu'en lisant votre texte, qui est très acide, on considère la présence ou l'absence de prépuce sous plusieurs prismes, burlesque, mais aussi tragique, comme vous le dites. Mais si on regarde l'histoire, circoncision est égale à alliance, mais aussi à persécution. Donc oui. Le père qui n'a pas fait circoncire le fils la plongée dans un abîme de questions, mais il y avait aussi un désir de protection, peut-être.
2: Et absolument, c'est tout le paradoxe. Il y a une intention, en effet, qui n'est pas une intention négative, qui est celle de protéger un enfant contre les affres et les événements qui ont en partie été liés à la présence de cette circoncision et aux dangers qui ont pesé sur la vie du personnage du roman, sur Simon Königsberg, qui est le père du personnage principal de ce roman. Et c'est d'ailleurs évidemment comme ça qu'il le justifie. Mais là aussi, il y a une confusion sur l'interprétation, car être protégé par ce non-geste, être évincé d'une certaine façon, c'est aussi être d'une manière tenu à l'écart d'une certaine possibilité de s'identifier à un destin avec ce qu'il comporte de tragique, de périlleux, de dramatique, et vous l'avez rappelé également aussi, de courageux et éventuellement de viril. Et dans l'esprit de cet enfant, de ce garçon, il y a une interprétation très négative de cette volonté de protection ou de préservation de l'enfant, qui est comme si on disait finalement, c'est trop dangereux pour toi, je ne peux pas te laisser cette marque, je t'en tiens à l'écart, et en t'en tenant à l'écart, je te tiens à l'écart de bien d'autres choses. Donc même cette dimension évidemment profondément aimante et protectrice du père est interprétée autrement par le personnage du roman.
1: Et alors, si Derrida se confesse dans Circonfession et Auslander se lamente dans Les Lamentations, votre roman se situe du côté de la revanche. C'est quoi une revanche ? C'est le parricide ?
2: Alors, oui, la revanche, c'est le parricide. Un parricide qui est évidemment moins un acte intentionnel et sauvage et barbare que là aussi. Un geste de protection, un geste d'amour dans un contexte particulier qui est celui d'une fin de vie, qui est celui pour le personnage médecin qui lui est donné de pouvoir abréger les souffrances de son père. Un geste qui, au moment où il l'accomplit, lui paraît être un geste simple, un geste naturel, peut-être aussi simple d'ailleurs que la non-circoncision dont il a été l'objet.
1: Alors quel est ce geste peut-être pour...
2: Alors ce geste, eh bien, c'est ce geste interdit par la loi aujourd'hui, hein, malgré toutes les... Et on comprend bien pourquoi, qui est donc l'euthanasie active. Le fait de donner activement la mort à quelqu'un pour abréger ses souffrances. Donc, le personnage du roman est confronté à la fin de vie de son père, à son agonie. Il est médecin, et donc la possibilité lui est donnée d'abréger ses souffrances. Il va le faire, mais ce geste, dont il ne mesure pas la portée, évidemment, en miroir de ce non-geste dont le père n'a pas mesuré la portée, va hanter le personnage du fils, hein, comme cette non-circoncision l'a hanté, puisque ce passage à l'acte va évidemment être ensuite associé à des tourments, à une culpabilité et à une interrogation, évidemment, sur les raisons qui l'ont poussé à ce geste. Car si cette loi est aujourd'hui encore n'est pas inscrite dans la législation, le droit de donner la mort, c'est qu'évidemment, quel qu'en soit le contexte, y compris d'ailleurs dans sa forme la plus altruiste, elle correspond aussi à une violation, à la possibilité même de transgresser une loi absolue de l'humanité qui est de ne pas donner le droit de tuer. Et c'est évidemment cette loi que ce personnage va transgresser dans ce geste qui lui semble pourtant être un geste d'amour, qui montre bien évidemment la manière dont l'imaginaire et le symbolique sont des instances qui parfois cohabitent difficilement et où en tout cas ces notions-là peuvent être reconsidérées et qu'il n'y a rien de plus dangereux que de donner des dimensions subjectives à l'ordre symbolique des choses, que ce soit la circoncision comme l'ont fait toute cette génération, que ce soit pour ce fils, cet acte de parricide qui, même s'il n'en est pas un au sens oedipien ou au sens dostoïevskien du terme, est évidemment un geste qui n'en est pas moins la possibilité de transgresser une certaine sacralité.
1: Et dans ce geste, on va voir, sans spoiler le déroulement du récit, que le personnage va être plongé dans une sorte de processus de dépersonnalisation, allant presque jusqu'à l'animalité. On rejoint là peut-être quelques éléments kafkaïens.
2: Absolument.
1: Et il va s'écrier à la fin « Je suis un homme ». Alors, qu'est-ce que ça veut dire ?
2: Qu'est-ce que ça veut dire ? Oui, alors ça veut dire évidemment que, parce que c'est un passage du roman, il y a évidemment beaucoup de scènes où l'auteur est confronté à la différence anatomique qui le sépare de son père, car son père, évidemment, parmi les choses, alors c'est là où on entre dans une petite particularité qui est celle de l'histoire. Le personnage se trouve être évidemment prendre des douches régulièrement avec son père et il a les yeux rivés sur le pénis paternel circoncis et il ne peut que constater la différence abyssale qui existe entre leurs deux anatomies.
1: Et que son père exhibe par ailleurs alors qu'il l'en a privé.
2: Et l'interprétation, évidemment, que l'enfant en fait, c'est que cette différence anatomique, au-delà même de la question de son inscription ou de son exclusion dans la judaïté, est aussi quelque chose qui le sort de la filiation et même, peut-être même, de l'identité masculine. Et donc, avec évidemment toute la dimension un peu burlesque et névrotique de l'interprétation, mais on peut bien comprendre que dans l'esprit d'un enfant, en effet, cette différence des sexes, car il s'agit presque que d'une différence des sexes, cette différence anatomique, alors qu'il s'agit de deux identités masculines, eh bien, est l'objet pour le personnage d'un nombre de projections et de supputations, évidemment, plus ou moins existentielles ou plus ou moins névrotiques, qui l'amènent à questionner, évidemment, sa place dans la filiation, dans l'histoire même d'une transmission qui ne s'est jamais interrompue jusqu'à lui, et évidemment, qui va jusqu'à lui faire questionner son identité masculine.
1: Donc c'est à la fois aussi une crise de la masculinité pour lui.
2: Absolument, il le vit comme tel, c'est-à-dire que vient s'y coller un peu, hein, comme sur un ruban adhésif de ce non-geste, de cette entre-autres chair qu'il porte, puisque c'est un peu comme ça que dans les textes, hein, on dit de la circoncision qu'on en retira l'entre-autres, donc c'est bien d'un entre-autres dont il faut se séparer, et évidemment il est très difficile de ne pas songer à la dimension symbolique de ce que représente dans la théorie analytique la castration, qui est un temps essentiel de l'inscription dans l'identité masculine, du renoncement à la toute-puissance, de la possibilité même de rentrer dans un champ symbolique qui est celui du manque et de la limite, que de se dire que de laisser cet enfant avec cet entre-eau de chair, c'est aussi de ne pas le faire rentrer dans cette dimension-là et de le tenir à la porte ou à l'écart même de la possibilité d'intégrer et de porter le stigma même du manque, de la limite et de ce que représentent les interdits qui font l'identité masculine dans la transmission au père-fils.
1: Et dans, disons, un certain corpus littéraire de la littérature écrite par des hommes juifs autour de ces questions, disons, c'est le pendant à la française, peut-être, d'une certaine tradition littéraire. L'humour dans tout ça permet de travailler ces questions extrêmement complexes, parce que c'est vrai que c'est un roman très, très drôle, même si parfois il y a des moments d'émotion aussi. Mais voilà, l'humour est toujours là pour contenir cette sorte de cruauté et de paradoxe impensable.
2: Oui, oui. Vous parliez du prix Vialat tout à l'heure. Vialat, vous le savez, a été le grand traducteur de Kafka.
1: Oui.
2: Kafka est souvent perçu comme un auteur juif tragique, alors qu'il y a un humour et une distance absolument folle, y compris dans les sujets, absolument, que ce soit dans le procès, dans le château, évidemment dans la métamorphose, l'ironie est toujours présente. Et il y a un passage dans le texte dans les textes de le pour Kafka qu'a écrit Mon Kafka qu'a écrit Vialat, qui est extrêmement saisissant, où il dit que si on devait porter à l'écran les romans de Kafka, il faudrait un guignol pour le faire, tant Kafka a été capable de montrer l'ironie qui sépare l'homme de son but ou de son geste. Et je trouve que cette façon de parler de Kafka, qui est assez rare parce qu'on parle assez peu de l'humour et l'ironie de cet écrivain dont vous avez rappelé, et je vous en remercie, l'influence en tout cas en ce qui me concerne, à quel point l'ironie sont souvent les seules façons d'aborder un certain nombre de questions et de, puisqu'il s'agit d'un acte justement, de montrer l'ironie ou la distance par le rire, par la dérision, par le burlesque qui sépare l'homme de son acte ou l'homme de son geste, et qui évite évidemment ces procédés d'identification ou d'adhésion trop radicale au geste, à l'acte, au passage à l'acte, qui nous font basculer dans le tragique ou dans la mélancolie, et que c'est évidemment pas ni le sens de l'esprit juif, ni le sens pour moi de l'écriture, qui est aussi la possibilité d'une mise à distance permanente de ce qui évidemment des événements à l'intérieur de laquelle nos existences se déroulent.
1: Oui, on peut penser aussi à Imre Kertész qui parle
2: absolument.
1: À la fin d'être son destin, de la paradoxale beauté d'une minute de bonheur.
2: Et puisque vous parlez de ça, je pense à tout à fait autre chose. Je pense à Charlie Chaplin et je pense à un texte qu'a écrit Roland Barthes sur les temps modernes et sur la dramaturgie du fordisme, du travail à la chaîne, de la naissance du capitalisme. Barthes, dans Mythologie, dans le petit texte qu'il consacre à Charlie Chaplin, dit que Chaplin, avec la scène où il montre le travail à la chaîne, cette scène mythique qui est infiniment drôle et burlesque et en même temps absolument tragique, a plus fait pour la représentation de ce que représente la condition de la classe ouvrière que n'importe quel ouvrage marxiste ou n'importe quel parti politique visant à donner une représentation de ce qu'est le travail à la chaîne. J'ai toujours été absolument fasciné par ce texte de Barthes, d'abord parce qu'il est juste et qu'il est vrai, et que Chaplin, mieux que personne, n'a montré ce qu'il y avait d'inhumain dans le travail à la chaîne, mieux que quiconque, mieux que n'importe quelle forme de discours théorique sur ce que peut représenter l'aliénation de l'homme dans le travail, et il l'a fait d'une façon qui est évidemment celle du burlesque, celle de l'humour, et pour moi, eh bien, cette médiation-là, elle est absolument essentielle. Alors, voilà, je vous ai parlé de Kafka, mais je ne sais pas pourquoi, en vous parlant, m'est revenu ce texte qui a été si important pour moi.
1: Et on le sent dans votre roman, c'est très visible. Quand l'auteur s'exclame « Je suis un homme », justement, c'est, eh oui, c'est l'illustration de ce que vous dites. Bien, je vous remercie beaucoup sur cette belle parole d'être venu pour nous parler de votre roman. C'est votre troisième roman.
2: Oui.
1: Et donc, on attend le prochain avec impatience.
2: Merci infiniment.
1: Merci.

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1: Depuis le 7 octobre, les collectifs de juifs antisionistes saturent l'espace médiatique. Ils sont invités dans les émissions populaires, sont cités par les journalistes aux heures de grande écoute et leurs interventions circulent de manière virale sur les réseaux sociaux. Certains sont laïcs et se revendiquent du progressisme social et politique. D'autres sont des juifs intégristes dont la vie est régie par une réglementation religieuse stricte. Pourtant, bien que tous semblent les opposer, leurs ressorts idéologiques sont très similaires. Tout d'abord, les Neturei Karta, en araméen, les gardiens de la cité. Ils constituent un groupe de juifs ultra-orthodoxes vivant dans une enclave du quartier extrêmement religieux de Jérusalem, Mea Shearim. Si la plupart de ces mouvements ultra-orthodoxes revendiquent un séparatisme social et sont hostiles à l'État laïque, la minorité des Neturei Karta articule son mode de vie autour d'un objectif précis, la destruction de l'État d'Israël. Selon eux, l'existence actuelle d'un État juif constitue une hérésie, une offense à Dieu, car lui seul doit sonner l'heure de la fin de l'exil en envoyant le Messie libérer les Juifs qui respectent sa loi. Les Neturei Karta se distinguent de leurs homologues ultra-orthodoxes, qui attendent eux aussi la venue du libérateur annoncée dans les textes, en ce qu'ils considèrent que la présence de l'État juif retarde l'avènement du Messie. Dès lors, leur communauté se donne pour mission fondamentale l'annihilation du sionisme, c'est-à-dire du mouvement de libération nationale juif. Les rabbins de cette communauté engagent donc des liens très serrés avec l'ensemble des ennemis déclarés de l'État d'Israël. Cette fraternité, fondée sur une volonté commune d'anéantissement de l'État hébreu, a également pour but de demander l'hospitalité aux nations qu'ils souhaitent voir sortir victorieuses de cet affrontement. En effet, les Neturei Karta projettent de vivre sous le joug des futurs souverains qui voudront bien tolérer leur présence et les opprimer le moins possible. Car pour cette communauté, les persécutions antisémites sont consubstantielles de l'exil et constituent le juste châtiment de Dieu face aux infidélités de son peuple. Lutter pour une égalité des droits revient à s'opposer à la volonté divine et faire valoir son droit à une nation constitue le sacrilège suprême. Par conséquent, pour les Neturei Karta, l'éradication des juifs sionistes atténuera le courroux divin et leur permettra d'apparaître aux yeux de Dieu comme les bons juifs, ceux qui acceptent leur destin et méritent la libération future. Dans cette perspective messianique, le sionisme représente donc le mal absolu. De ce fait, les Neturei Karta assimilent les juifs sionistes aux nazis. Ces derniers ont souhaité l'anéantissement de l'ensemble du peuple juif, les sionistes, eux, orchestre sa destruction spirituelle en revendiquant un droit national contraire au projet divin. Alors qu'ils ne constituent qu'une minorité composée de quelques milliers d'individus, les Neturei Karta organisent de manière très élaborée leur plan de communication. Toutes les accolades avec des dirigeants hostiles à l'État hébreu, tout leur happening sur les sols européens sont systématiquement médiatisés et leur diffusion massive se déploie sur les réseaux sociaux. Cette surmédiatisation est d'ailleurs renforcée par le fait qu'ils incarnent visuellement le prototype du juif pieux, tout droit venu de son shtetl d'Europe de l'Est. Une redingote et un chapeau noir, des papillotes, une longue barbe, un accoutrement vestimentaire qui correspond en tout point aux représentations caricaturales des juifs, encore souvent perçues comme un groupe supposément religieux, archaïque et homogène. Au fondement de l'idéologie des Neturei Karta réside la croyance en une distinction radicale opérée entre les bons juifs d'un côté, une minorité qui observe la loi de manière stricte et accepte la condition exilique comme châtiment divin, et les mauvais juifs de l'autre, l'écrasante majorité, observant ou pas, qui adhère au mouvement laïque de libération nationale, considéré dans son essence comme hérétique. Paradoxalement, ce mouvement ultra-minoritaire intégriste, dans lequel les hommes n'adressent pas la parole publiquement aux femmes qui ne peuvent circuler que vêtues de tenues rigoristes, a son pendant laïque en France. Sans qu'il ne soit question de fanatisme religieux, un surprenant continuum idéologique relie les Neturei Karta au collectif Tzedek. Fondé en juin 2023, ce collectif s'inscrit dans une filiation directe avec le mouvement de l'Union juive française pour la paix, dont la création remonte aux années 90. Les jeunes fondateurs de Tzedek sont en effet tous membres de l'UJFP. Si ce nouveau collectif prétend accueillir en son sein une pluralité de judéités, son ossature idéologique repose sur un élément fondamental, la désignation du sionisme comme mal absolu. Ici, cette caractérisation ne recouvre rien de théologique. Toutefois, le sionisme est assimilé à un mouvement colonial dans ses racines. Il se trouve donc immédiatement disqualifié et voué aux gémonies. Pourtant, le sionisme naît dans le contexte de la dislocation des empires coloniaux et procède d'un mouvement d'autodétermination qui entend accorder au peuple juif un état-nation, au même titre qu'à tous les autres peuples revendiquant une indépendance nationale. Cet état est conçu, en outre, comme un état-refuge pour tous les juifs fuyant les pogroms et les persécutions. Dans ce même contexte, naît également une conscience nationale palestinienne qui revendique, elle aussi, son droit à l'autodétermination. C'est pourquoi le plan de partage de 1947 prévoit un territoire pour, elle aussi, son droit à l'autodétermination. C'est pourquoi le plan de partage de 1947 prévoit un territoire pour chacun des deux peuples.

juifs d'un côté, une minorité qui refuse l'indépendance nationale, et les mauvais, l'écrasante majorité qui l'accepte, sans pour autant vivre dans cet État. Pour ces collectifs, l'adhésion des juifs au sionisme, à travers la simple approbation de l'existence d'Israël, constitue la source première de l'antisémitisme qui s'abat sur eux. Étant coupables d'être sionistes, l'hostilité anti-juive s'en trouve légitimée. Dans ce logiciel, les juifs deviennent ainsi responsables de l'antisémitisme qu'ils subissent et méritent donc cette aversion à leur égard. Dès lors, les seuls qui échappent à cette haine globale justifiée sont les juifs appelant à la destruction de l'État d'Israël. Or, faire d'un attribut juif, en l'occurrence ici de sa modalité nationale, la cause unique et absolue du mal contemporain, d'une part, et rendre les juifs responsables de la haine dont ils sont la cible, d'autre part, constitue deux tropes antisémites régulièrement recyclées au cours de l'histoire. Par ailleurs, tout comme les Neturei Karta, l'UJFP et Tzedek usent volontairement de l'identification du sionisme au nazisme pour mieux criminaliser dans son essence le mouvement d'indépendance juif. Pierre Stamboul, une des figures majeures de l'UJFP, n'hésite pas à faire de Ben Gurion un partenaire des nazis qui rompt le blocus économique établi par les juifs américains. Il est vrai que le futur premier ministre d'Israël traite avec le régime hitlérien au début des années 30, mais cette négociation a pour but de sauver plus de 50 000 juifs in extremis en les extrayant d'Allemagne pour les faire émigrer en Palestine mandataire. Autre marqueur de collaboration, selon Pierre Stamboul, l'opposition sioniste à l'impérialisme britannique qui certes se trouve du côté des Alliés, mais qui entend bloquer l'émigration des Juifs en 1942, au moment même où ceux-là sont la cible d'une politique d'extermination. Le militant de l'UJFP invente donc une nouvelle sorte de collaboration propre au sionisme qui consiste à soustraire des vies juives aux griffes nazies. Derrière cette criminalisation du projet sioniste dans son essence, au prix de la réalité historique, se loge la récusation du droit aux juifs de se doter d'un État-nation. En effet, cette entité politique est comprise uniquement comme moyen d'oppression raciale à visée impériale. Dès lors, vouloir adopter une structure étatique capable de se protéger des autres nations constituerait un crime en soi. Les collectifs Tzedek et UJFP partagent cette logique avec la polémiste Ouria Boutelja, théoricienne de la notion de philosémitisme d'État. Pour elle, la protection gouvernementale dont bénéficient les juifs face aux menaces récurrentes d'attentats constituerait un privilège répréhensible. En d'autres termes, les juifs ne devraient ni être protégés, ni garantir eux-mêmes leur sécurité en se dotant d'un État. Ces conclusions politiques, qui ne relèvent aucunement d'un intégrisme religieux, rejoignent pourtant une fois encore celles des Neturei Karta. Tous prônent un retour à la vulnérabilité juive antérieure à la Shoah. Que ce soit Tzedek, l'UJFP, les gardiens de la cité ou bien d'autres encore, tous ces collectifs ont pour particularité d'être des organisations juives et de se revendiquer comme telles. S'ils désignent l'autonomie juive comme leur ennemi principal, ils sont loin d'être animés d'une quelconque haine de soi. Au contraire, le motif juif est central dans leur identité. Ce qui compte, c'est de criminaliser l'ensemble de la population juive coupable d'accepter un projet d'émancipation nationale et de s'en distinguer radicalement en apparaissant comme le bon juif. Dans un cas aux yeux de Dieu, dans l'autre à ceux des courants décoloniaux. Ainsi, une partie de l'espace médiatique peut accueillir avec chaleur ces collectifs juifs antisionistes qui agitent haut et fort leur judéité du moment qu'ils jettent l'anathème sur le reste de la population juive. C'est pourquoi ils incarnent la figure du juif d'exception, théorisée par la philosophe Hannah Arendt. Celle-ci explique que durant les débats publics concernant l'octroi de la citoyenneté aux juifs au XIXe siècle en Allemagne, les arguments qui leur étaient favorables reposaient systématiquement sur un principe: récompenser parmi les juifs ceux qui s'en distingueraient de manière notable. Seuls les juifs vertueux, de talent, mériteraient d'obtenir des droits civiques, tandis que tous les autres conserveraient leur statut de paria. La philosophe montre que depuis cette époque, ce qui les caractérise, c'est d'être, je cite, « devenus incapables de distinguer leurs amis de leurs ennemis, ou de faire la différence entre un compliment et une insulte, et de se sentir flattés lorsqu'un antisémite leur affirme qu'il ne les englobe pas dans son antisémitisme, qu'ils sont des juifs exceptionnels ». Cette exceptionnalité

repose aujourd'hui sur le refus univoque de la modalité nationale juive, charriant une culpabilité intrinsèque. Pour le philosophe Jean-Claude Milner, ce refus contemporain n'est qu'une énième déclinaison de ce qu'il nomme le juif de négation. Chaque juif de négation, explique-t-il, se rêve lui-même comme le seul juif sur la terre et le dernier. Le seul et le dernier qui puisse dire de lui-même « je suis juif » en demeurant innocent, tant il est convaincu que le non-juif, sauf dans son cas personnel, rend coupable celui qui le porte. En outre, ces juifs d'exception ou de négation, c'est-à-dire débarrassés de la culpabilité d'être sionistes, confisquent le vocabulaire de la conciliation et de la fraternité. À commencer par Tzedek, qui signifie « justice » en hébreu, ou l'UJFP qui s'accapare la notion de pacifisme. Cette mainmise lexicale leur permet d'apparaître comme les juifs idéaux, promouvant une paix qui passe par la destruction de l'État d'Israël. Ce faisant, ils invisibilisent tous les mouvements juifs qui œuvrent véritablement au désamorçage du conflit en rapprochant les deux peuples et en insistant sur le droit de chacun à l'autodétermination. Ces collectifs juifs sionistes se font d'ailleurs l'écho des mouvements de contestation très forts qui agitent la société israélienne ces dernières années. Ceux-là même dont une grande partie fut assassinée le 7 octobre. Car au sein du sionisme réside la lutte pour l'égalité des droits de tous et l'opposition à la politique menée par Netanyahou. C'est précisément ce que nient les juifs d'exception en ravissant le vocabulaire pacifiste dénaturé en bellicisme envers Israël. Derrière cette hostilité suprême de juifs intégristes ou laïcs décoloniaux à l'encontre de l'État hébreu, se tapit le refus sourd de l'histoire. Celle qui a donné naissance à une nouvelle modalité de la condition juive, le sionisme, sans pour autant accomplir le rêve messianique de l'annihilation du mal. Israël s'est bâti, les guerres perdurent, les hommes se déchirent et la libération n'a pas eu lieu. Se sentant trahis, les juifs antisionistes exigent une réversibilité du temps. Ils veulent retourner à l'antériorité de 1948, y rester figés pour que les promesses messianiques demeurent toujours réalisables. Cet anachronisme juif qui rêve de pureté religieuse ou politique embrasse pourtant un nihilisme funeste en espérant la fin de l'État hébreu. Le 9 octobre dernier, soit deux jours après l'effroyable massacre du 7, et alors que la sidération juive était maximale, l'UJFP publiait un communiqué pour affirmer officiellement son soutien au Hamas. Si le monde juif se caractérise par une fantastique diversité, observants, laïcs, orthodoxes, antireligieux, de gauche, de droite, israéliens, ashkénazes, séfarades, yéménites, chassidiques, les juifs d'exception, eux, proclament et maintiennent une distinction radicale. Leur judéité brandie en étendard s'arrime au rejet de toutes les autres, devenues coupables d'exister. Et face à la tragédie juive, éclate intempestivement leur refus résolu de l'affliction, du deuil et du recueillement.

0: Georges Perec a gagné une réputation mondiale en écrivant un livre, La Disparition, où ne figure pas la lettre E. Derrière cette disparition s'en cache en vérité une autre, celle de ses parents. Son père, engagé volontaire pour la France, est mort sur le front en 1940 et sa mère, déportée à Auschwitz en 1943, n'est jamais revenue. Pour lui, l'écriture fut un moyen puissant de retenir quelque chose, d'empêcher la dissolution du temps, de la mémoire et de l'espace. En 1969, Georges Perec se lance dans un projet littéraire audacieux. Choisir 12 lieux parisiens et consacrer à chacun 2 textes par an pendant 12 ans, l'un écrit sur place et l'autre de mémoire, le tout suivant un schéma mathématique. J'ai commencé en 1969, dit-il, j'aurai fini en 1980. J'ouvrirai alors les 288 enveloppes cachetées. Cet inédit posthume, intitulé « Lieux », paraît aujourd'hui aux éditions du Seuil. Pour nous parler de cet objet littéraire insolite, nous avons le plaisir de recevoir aujourd'hui Claude Burgelin et Maxime Decoux. Bonjour et bienvenue. Un mot sur vos parcours. Claude Burgelin, vous êtes professeur émérite de littérature contemporaine de l'Université Lyon 2. Vous avez écrit plusieurs ouvrages éclairant l'œuvre de Perec, que vous avez connue. Et vous êtes l'auteur d'une très belle préface à l'édition de « Lieux » que nous présentons aujourd'hui. Maxime Decoux, vous êtes enseignant-chercheur en littérature, professeur à l'Université d'Aix-Marseille, auteur de nombreux ouvrages dont « Écrire la judéité » aux éditions Champvallon, et vous avez été en charge de l'édition de plusieurs textes de Perec en Pléiade. Vous avez aussi dirigé le numéro de la revue Europe consacré à Perec. Alors, pour une présentation de « Lieux », une première question à Claude Burgelin. Est-ce que vous pouvez raconter à nos auditeurs l'histoire de cet ouvrage, cette histoire d'enveloppe cachetée découverte dans le bureau de Perec, rue Linné, dans le 5e arrondissement?
1: Alors, reprenons l'histoire au commencement. En 1967, il a écrit « Un homme qui dort », dont toute la seconde moitié raconte une errance dans Paris et les lieux ne lui répondent pas, il n'y rencontre rien ni personne. 1968, il écrit sur un bout de papier « Il faudrait dire je, il voudrait dire je », comme si « je » était quelque chose à conquérir, ce qui est si naturel pour nous, lui paraît un obstacle, dire un « je » qui a une densité. Par ailleurs, il vit une rupture sentimentale très douloureuse en cette année-là. Et donc, il va construire le projet de lieu. Il se présente comme une espèce d'expérience, et Perec a adoré le rituel de l'expérience. Donc, l'expérience est la suivante. Il va 12 ans de suite dans 12 endroits de Paris qui ont un magnétisme pour lui, où quelque chose de sa vie s'est accroché. Il écrit un texte une fois sur place et une autre fois de mémoire. Le texte sur place, il appellera ça les réels. Il décrit ce qu'il voit, même si ce qu'il voit n'a aucun intérêt. C'est du genre au numéro 27, il y a une boucherie, au numéro 29, il y a une blanchisserie, etc. Il les dispose dans une structure mathématique, le bicarré latin d'ordre 12, que je me garderai bien de vous expliquer, mais qui est une organisation parfaite. Qui fait en sorte en particulier que jamais les souvenirs d'un lieu et le réel de ce lieu ne coïncident, sauf une fois par an. Les deux premières années sont passionnantes, parce que là, effectivement, il a des choses à dire, notamment sur sa mémoire, et il parle d'années dont il n'a jamais parlé ailleurs, c'est-à-dire les années qui séparent la fin de l'adolescence et l'arrivée à l'âge d'homme, qui sont pour lui des années de marasme, où il se cherche auprès d'autrui, dans des flirts pas bien convaincants, et se cherche dans les lieux de la ville. Et les lieux de rencontre qu'offre la ville, les cinémas, les bistrots, les restaurants. Bon. Et là, il arrive donc à reconstituer quelque chose de sa mémoire de ces années-là. En même temps, il dit vouloir observer un triple vieillissement, celui de sa mémoire, celui des lieux et celui de son écriture. Et bien c'est raté de ce point de vue-là, parce que les lieux changent extrêmement peu, une rue d'une année et l'autre bouge peu, à part la rue Villain, la rue de son enfance, qu'il avait détruite progressivement tout au long de ses années.
0: On en parlera, oui.
1: Le vieillissement de son écriture, ben non, il ne change pas. Et le vieillissement de sa mémoire, il s'aperçoit qu'il ressasse les mêmes souvenirs. Et donc on comprend pourquoi peu à peu il s'est dépris du projet et il a laissé tomber à partir du moment où il a écrit « Espèce d'espace » qui est le livre fondamental qu'il a écrit sur les lieux et « Double homme sur son enfance » sur son enfance, la biographie, la part la plus consistante de sa biographie. Et puis il entreprend une psychanalyse en 71 à 75 qui va aussi contribuer à faire en sorte que le projet du lieu s'effondre. Et donc il l'a laissé tomber, on a extrait quelques morceaux des réels, il a appelé ça la tentative d'épuisement du lieu parisien, et puis il l'a comme oublié. Quand il est mort en 1982, les enveloppes étaient là, on ne les a pas ouvertes tout de suite, puis l'ayant droit avec Philippe Lejeune les a ouvertes. Philippe Lejeune en a tiré un très beau texte paru dans La mémoire et l'oblique. Et puis, pendant des années, on s'est demandé comment éditer le lieu. Il fallait y aller avec prudence et doigté. Il fallait que la connaissance de Pérec soit affirmée pour qu'on puisse livrer cela au public. Et il fallait trouver aussi un principe d'organisation de cet ensemble inachevé. Ça a été donc un travail de longue haleine. Et pour moi qui ai vu les enveloppes avec leur bout de papier assez infâme souvent, avec du Pérec qui écrit dans tous les sens, c'est un petit miracle de trouver cet objet livre qui est d'une grande élégance.
0: Tout à fait, oui.
1: Pérec, d'une certaine façon, je vais reprendre les mots de Jean-Jacques Rousseau, a formé là une entreprise qui n'eut jamais d'exemple et n'aura point d'imitateur. Parce qu'effectivement, personne n'aura l'idée de faire un machin comme ça.
0: Et une entreprise dont il disait lui-même qu'elle était monstrueuse mais exaltante. Alors, pourquoi deux textes par lieu? Vous, Maxime Decoux, qui avez travaillé sur la mémoire dans l'écriture de Pérec, qu'est-ce que ça traduit de vouloir dissocier le lieu réel et concret du souvenir?
2: Je ne sais pas s'il y a vraiment dissociation ou au contraire dialogue. L'idée, c'est plutôt de les faire dialoguer. Pérec est à la recherche d'un ancrage concret pour sa mémoire, au contraire. Donc l'idée, c'est plutôt de, non pas de séparer le lieu réel et le lieu de mémoire, mais plutôt d'organiser une sorte de dialogue, ce qui est d'ailleurs assez bien fait sur le site internet qui accompagne l'édition, dans lequel on peut passer du souvenir, enfin du texte réel au texte souvenir, et on peut vraiment les lire pour un même lieu, la partie réelle, la partie souvenir. Donc l'idée, c'est plutôt ça, et d'ailleurs c'est ce qu'il dit aussi dans Espèce d'espace. Il rêve d'espace fixe qui ne bougerait pas, de lieu d'ancrage. C'est vraiment un désir de Pérec, et qui s'accompagne en même temps d'une angoisse par rapport à la mémoire, d'une peur de l'oubli, et qui s'incarne dans ce projet.
0: Vous avez écrit dans votre introduction au numéro de la revue Europe consacré à Pérec, un texte qui a pour titre Les Madeleines de Georges Pérec. Mais pour autant, si dans l'œuvre de Proust, par exemple, la découverte d'une Madeleine, de la Madeleine, va donner lieu à la récupération d'un souvenir, à quelque chose finalement qui n'est pas totalement perdu, chez Pérec, on a l'impression que c'est beaucoup plus ambivalent. Si par exemple on se reporte à un souvenir qu'il a, rue Villain, c'était la rue de son enfance. La photo d'ailleurs de la couverture du livre représente Pérec, rue Villain. Donc le jour où il écrit le souvenir de la rue Villain, il se souvient d'un tas de jeux yiddish, il reconnaît une lettre et finalement il conclut en disant que cette lettre n'a jamais existé et que, de toute façon, il ne l'a jamais employée. Donc, est-ce que c'est vraiment une Madeleine?
2: Alors, il y a effectivement donc, cette scène importante qui est reprise ensuite dans W, où Pérec identifie... Pérec enfant se souvient, mais dans W, c'est la même chose. Hein. La plupart des souvenirs qu'il donne sont suspectés d'être faux. Il ajoute souvent des notes pour dire que c'est improbable que ce souvenir ait existé, qu'il y a une contradiction, que non, il n'avait pas le bras cassé à cette époque. Enfin, il y a tout un tas de systèmes pour mettre en cause la mémoire. Et d'ailleurs, W ou le souvenir d'enfance repose sur une affirmation qui est formulée au début de la partie autobiographique, c'est « je n'ai pas de souvenir d'enfance ». Donc il y a effectivement une relation paradoxale à la mémoire. Alors ce souvenir-là, Il apparaît des lieux et il sera central dans W. C'est un des souvenirs où le lien problématique à la judéité, passant ici par la tradition juive, bon, par la question de la langue, apparaît. Et c'est intéressant de voir que ça apparaît, que le souvenir apparaît dès le projet de lieu. Parce qu'en même temps, donc ce souvenir, dans ce souvenir, Perec identifierait une lettre, mais il dit que la lettre, il n'est pas exactement sûr de, alors il la dessine, le nom, il ne sait pas exactement. Il dit qu'il y a toute chance que ce soit pas un véritable souvenir, mais en même temps, dans ce souvenir-là, il y a des gens qui sont là et qui admirent la facilité avec laquelle cet enfant arrive à reconnaître les lettres. Donc comme s'il était intégré dans une sorte, dans une communauté juive, alors qu'il ne partage pas, et c'est ce qu'il dira dans Ellis Island, il ne parle pas la langue que ses parents parlaient, il n'a jamais parlé yiddish, et donc il a au contraire le sentiment d'une rupture définitive avec la tradition juive, puisque rien ne lui a été transmis de ce côté-là. Et donc ce souvenir-là, c'est aussi, d'ailleurs pour ça qu'il en doute, peut-être aussi un fantasme d'appartenance, d'un héritage retrouvé, alors que personne ne lui a transmis.
0: Et qu'est-ce que lui a apporté son investissement dans ce groupe de littérature expérimentale qu'on appelle l'Oulipo ?
1: L'Oulipo l'a comblé de joie, parce qu'effectivement, lui a donné comme une assurance, il était en terrain sûr, avec les 26 lettres de l'alphabet. Il avait trouvé son lieu, et ça c'est très important pour lui, et on voit que dans les ouvrages suivants, ce qui est fondamental, c'est la structure qu'il met en place. Dans W de soldat d'enfance, la structure qui met en place l'opposition de l'autobiographie stricto sensu et d'une aventure fantasmatique, du roman qu'il s'est écrit à partir de cela. La vie mode d'emploi, le roman s'écrit à partir du moment où il est divisé l'immeuble en 100 cases. À partir de là, les histoires peuvent proliférer. Mais donc, toujours, il lui faut une structure qui tienne, qui ne soit pas de l'ordre de la contingence. Et la perfection mathématique le comble de ce point de vue.
0: Mais cette perfection mathématique, disons qu'elle comble l'orphelin qui a perdu ses parents, qui a perdu aussi sa mère à Auschwitz, qui est un lieu, mais c'est en même temps un non-lieu. Enfin, c'est le lieu de l'absurdité.
1: Donc, est-ce que c'est structure... le non-lieu. Mmh. Il a effectivement perdu tout souvenir d'enfance. Et au fond, il a perdu non seulement sa mère à Auschwitz, mais il a perdu aussi l'enfant qu'il fut auprès de sa mère dans les années de la rue Villain. Tout ça est tombé dans le grand trou. Et d'une certaine façon, et W le raconte très intelligemment, c'est une sorte de second Georges Perec qui naît, qui se crée avec l'arrivée dans le Vercors, mais au-dessus du vide et de ce premier Georges Perec disparu à jamais. D'où l'importance des structures qui le maintiennent depuis.
2: Et d'autant, peut-être qu'on peut ajouter, enfin, dans les structures que Perec mobilise, il y a toujours une place pour le vide, pour quelque chose qui manque. Dans l'immeuble de la vie mode d'emploi, il manque un chapitre et une case sur le plan. Dans la disparition, la question est aussi celle donc de la disparition du E, de la lettre E, mais aussi des personnages. Et ça se reflète dans la structuration du livre, puisqu'il manque un chapitre et une partie qui correspondent. Donc il manque le cinquième chapitre et la deuxième partie, puisque le E est la deuxième voyelle et la cinquième lettre de l'alphabet. Donc vous voyez, les structurations permettent toujours à Perec aussi de faire apparaître les manques. Il y a ce double mouvement de construction, mais qui est toujours sapé à un niveau, à un moment ou à un autre.
1: Et ce manque est quelque chose qui la rattache à la judéité. Delphine Horviller, dans son dernier livre, parle de la nécessité qu'il y a pour un juif, quand il construit une maison, de laisser justement une place qui manque dans la maison. Je ne sais pas si Perec connaissait cette tradition, toujours est-il qu'il a laissé effectivement dans la fondation en bas à gauche un manque dans l'immeuble de la limite d'emploi.
0: Et l'infraordinaire, qu'est-ce que ça traduit par rapport à ce manque
2: Alors, l'infraordinaire, c'est quelque chose que Perec développe alors dans une série de textes brefs qui sont parus en revue et qui ont été publiés de manière posthume, donc dans un volume qui s'appelle l'infraordinaire. C'est une manière de regarder, et c'est ce qu'on trouve déjà en germe dans le projet lieu, une manière d'être attentif à ce qui n'est pas vu d'habitude, ce que l'habitude nous masque, donc ces petits riens de l'existence qui disparaissent à force de l'habitude. Et c'est un lien avec le monde, un lien attentif, un lien éveillé sur le ténu qui permet une forme d'ancrage et qu'on voit bien dans lieu pour se rattacher au réel. que Perec développe. Et d'ailleurs, c'est dans Ellis Island qu'il va utiliser et théoriser aussi cette méthode de l'infraordinaire.
0: Peut-être qu'on peut dire un mot sur Ellis Island.
2: Ellis Island, c'est un film documentaire qu'il réalise avec Robert Bober sur l'île d'Ellis Island aux États-Unis. Où est arrivé, donc c'était le centre de tri de l'immigration américaine donc pendant longtemps.
3: Quand un réalisateur à la recherche de ses origines rencontre par hasard un écrivain, lui aussi à la recherche de ses origines, ils parlent d'Ellis Island et ils font un film sur Ellis Island. Ellis Island, c'est un minuscule îlot à quelques centaines de mètres de New York où 16 millions d'émigrants ont transité au début du siècle dans cette île transformée en centre d'accueil par le gouvernement américain.
4: Ce récit de l'errance et de l'espoir de ces millions de gens qui venaient chercher une vie nouvelle en Amérique, ce grand thème de l'América-América, c'est celui-là qu'on a voulu explorer et décrire. On peut aussi se dire que dans 10 ans, on pourra plus faire. Parce que dans ce film, on rencontre des gens qui sont passés par Ellis Island. Le plus jeune a 74 ans, le plus vieux a 96 ans maintenant. Et dans 10 ans, il n'y aura plus de survivants de cette aventure.
2: Et Perec explique que, alors bien sûr, ça n'avait pas été le destin de sa famille, qui n'a pas immigré à Ellis Island, mais ça aurait pu être son propre destin. Et donc à Ellis Island, aux côtés de Robert Bober, Perec s'interroge justement en filmant les lieux. C'est au moment où l'île est devenue un musée. Il s'interroge, il y a plusieurs passages où il s'interroge sur la manière de regarder, comment regarder ces lieux. L'idée étant de ne pas leur redonner vie artificiellement, mais d'essayer de retrouver quelque chose de ce qui s'est passé. Et c'est dans ce texte que Perec à les interrogations les plus explicites sur la question de sa judéité, notamment en comparaison avec Robert Bober, qui entretient un rapport totalement différent avec la transmission et les siens. Et Perec explique qu'il n'est pas différent des autres, il est différent des siens, parce que rien ne lui a été transmis, et il dit « je ne parle pas la langue que mes parents parlèrent ». Il y a vraiment le sentiment d'une rupture, mais en même temps d'un questionnement qui se fait dans Ellis Island extrêmement explicite. Et on a le sentiment que c'est l'aboutissement d'un lent tâtonnement par rapport à la question de ses origines et de sa famille, et qui aboutit finalement dans Ellis Island à ce très très beau texte où il s'interroge sur l'exil, l'errance, grâce à ce lieu qu'est Ellis Island. Donc on retrouve aussi la question du lieu et de l'infraordinaire ici, oui. Du regard qui est porté.
1: Il est condamné à devenir un juif errant hors de la judéité.
0: Et en même temps, il cherche à dire « je ».
1: Il cherche à dire « je » et il y arrive.
0: Un mot peut-être sur ce parcours itinérant qui accompagne la publication du livre physique. De quoi est-ce qu'il s'agit de ce parcours en ligne ?
1: C'est une expérience très passionnante et très originale là encore, puisqu'on peut lire tout autrement lieu qu'on ne le fait d'habitude. Vous ouvrez votre ordinateur et vous choisissez par exemple une case au hasard. Vous verrez donc lieu, mettons Jussieu, souvenir numéro 1, 1969.
0: Une case dans le tableau.
1: Dans les 288 qui sont proposés. Et vous pouvez inventer votre propre parcours de lecture en sautant d'une case à l'autre, comme c'est une des possibilités du numérique, et dont je pense qu'elle aurait enchanté Perec, qui était très gourmand de ce genre d'expérience.
0: Dans tous les cas, j'invite nos auditeurs à visiter ce parcours et à retracer les lieux de la vie de Perec. Je vous remercie beaucoup d'être venu ici pour nous parler de cette œuvre originale et de ce livre posthume, inédit et posthume, qui paraît aujourd'hui aux éditions du Seuil.

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2: Bonjour, Frédéric Huttman au micro. J'ai plaisir de vous retrouver pour un nouvel entretien. Aujourd'hui, j'ai l'immense plaisir d'interviewer par téléphone Robin Lemel. Bonjour.
3: Bonjour, monsieur Huttman.
2: Vous êtes altiste du Quatuor Byron. Et si j'ai le grand plaisir de vous interviewer aujourd'hui, c'est à propos de la parution d'un disque pour le label Aparté, où vous êtes notamment aux côtés du guitariste Matteo Mella pour un enregistrement intitulé Souvenirs d'Espagne, consacré à deux compositeurs dont le nom n'est pas forcément lié à l'univers du Quatuor, à savoir Turina et Castelnuovo Tedesco. Et c'est notamment ces deux noms qui ont grandement éveillé ma curiosité, Robin Lemel. Donc vous faites partie de ce quatuor Byron, aux côtés de Wendy Giesels au violon, François James deuxième violon et Coralie Devars violoncelle, et c'est joint à votre quatuor le guitariste, comme je le disais, Matteo Mella. Comment est venue l'idée d'enregistrer ces œuvres de compositeurs peu habitués du genre du quatuor?
3: Alors on a passé beaucoup de temps à élaborer un programme de quatuor, parce qu'il faut évidemment se mettre d'accord les quatre, et puis c'est un tel investissement humain, émotionnel, qu'on peut pas, si un des quatre est pas convaincu, on peut pas se lancer dans une aventure d'enregistrement. Donc on avait commencé par la Oración del Torero.
2: Oui, ça c'est l'œuvre de Turina, ça.
3: Voilà.
2: Une œuvre de 1925 de Turina.
3: Et cette pièce, on avait beaucoup de plaisir à la jouer. Elle a eu un très bel accueil de la part du public quand on l'a joué en concert. Donc on a voulu explorer le reste du programme pour quatuor à cordes de Turina. Donc on a comme ça joué la sérénade, le quatuor à cordes.
2: Oui.
3: Opus 4. Et puis on cherchait une pièce supplémentaire à enregistrer. On a beaucoup testé de choses. Et puis en 2018, on a eu une collaboration avec Matteo Mella, qui est un formidable guitariste, qui nous a amené tout ça avec son jeu lumineux, sa chaleur humaine. On a joué ce quintet de Castelnuovo Tedesco, et on a eu du coup le déclic pour le porter à l'enregistrement.
2: Alors, comment ça se passe avec quand un quatuor à cordes, donc deux violons, un alto, un violoncelle, joue avec un guitariste? Il y a un équilibre sonore à trouver.
3: Alors, le guitariste est souvent un peu amplifié.
2: Oui.
3: Quand même, là, c'est l'instrument qui veut ça. Donc, à partir de là, on arrive à trouver beaucoup plus facilement l'équilibre. Avec Matteo, c'était très facile de jouer parce qu'il a un jeu très très simple, et puis on parlait le même langage musical. Ça s'est très bien passé.
2: Alors donc il y a ces
3: et le quintet est aussi très très bien écrit. C'est-à-dire que les passages avec guitare sont ça se mélange très très bien, et c'est très bien pensé.
2: Alors ce quintet de Mario Castelnuovo Tedesco, on va en parler, c'est une œuvre magnifique d'une séduction immédiate, mais je dois dire que le deuxième mouvement, l'andante mesto, est vraiment d'une poésie, d'une beauté. C'est vraiment un mouvement qui touche au cœur, ce mouvement lent de ce quatuor, de ce quintet. Vraiment une œuvre magnifique. Enfin, je sais pas ce que vous en pensez en tant qu'interprète.
3: C'est le cœur, c'est une mélodie, hein, Souvenir d'Espagne, qu'il a repris pour construire le mouvement autour. C'est effectivement très beau, puis il y a ces belles cadences de violon et d'instruments autour. On a eu beaucoup de plaisir à enregistrer cette musique, puis là, on a beaucoup de plaisir à la jouer aussi.
2: Il y a un grand guitariste, un grand musicien qui est un lien entre ces œuvres que vous jouez, de Turina et de Castelnuovo Tedesco, c'est Andrés Segovia, une grande figure de la guitare. Vous avez écouté des enregistrements avant d'interpréter ce quatuor, ces œuvres, ce quintet?
3: Alors, Alors, on a écouté quelques enregistrements. On n'a pas trouvé d'enregistrement direct de Segovia, certainement qui doit en exister. Mais après, c'est quand même le plus intéressant. On n'a pas tant écouté non plus parce qu'il y a beaucoup d'enregistrements disponibles.
2: Oui.
3: Et puis le but, c'est de construire aussi soi-même les choses avec ses propres idées.
2: Alors justement, à propos d'idées, vous, le quatuor Byron, c'est un quatuor qui existe, que je ne m'égare pas, depuis une quinzaine d'années à peu près.
3: Oui, c'est ça. En tout cas, ça fait depuis 2006 que le quatuor existe formellement. Et puis avec la composition actuelle, c'est depuis 2010.
2: Et donc c'est un quatuor constitué de musiciens qui résidaient tous en Suisse et vous appartenez à l'orchestre de chambre de Genève tous.
3: Alors on est trois à faire partie de l'orchestre de chambre de Genève. Donc Coralie De Vars, François James et moi, et Wendy Giesels collabore régulièrement avec nous. Elle est souvent invitée comme violon solo pour des projets.
2: Et le quatuor travaille où alors? Vous avez un lieu de résidence en particulier?
3: Alors on répète sur Genève. Après on est présent quand même moi j'habite à Lausanne. Coralie De Vars, la violoncelliste, habite en France, juste à la frontière. Donc on répète généralement sur Genève. Et puis on a une résidence depuis maintenant 2006 à Thonon-les-Bains, où on fait trois concerts par an avec une activité dans des lieux de vie sociaux, avec une activité de médiation culturelle. Donc et à partir de là, on joue tout autour du bassin lémanique, mais on a fait aussi des tournées en Belgique. On a pu jouer au Concertgebouw d'Amsterdam, on a pu jouer dans plusieurs belles salles en Europe.
2: Robin Lemel, quand on regarde ce compositeur Mario Castelnuovo Tedesco, donc qui est né à Florence en 1895, qui a bien connu Andrés Segovia, il était issu d'une famille juive espagnole, donc il a quitté lui-même l'Italie en 1939, l'Italie fasciste, pour gagner les États-Unis. C'est un compositeur dont les œuvres sont magnifiques. Il y a même des disques d'Yitzhak Perlman. Enfin, certains grands interprètes jouent sa musique, et pourtant il n'a pas la notoriété qu'il devrait recevoir, notamment en France, ce compositeur.
3: Alors, c'est un compositeur qui est quand même très connu dans le milieu de la guitare.
2: Oui, justement.
3: Et puis, bah, comme tous ces compositeurs, ils sont arrivés aux États-Unis, et puis il a fait beaucoup de musique de film. C'est notamment Yasha Heifetz qui m'aime beaucoup, puis qui a mis en contact avec les studios de cinéma. Il a fait énormément de musique de film.
2: Oui, pour des grands réalisateurs, Victor Fleming, Frank Borzage, Henri Levin ou Vincente Minnelli. Donc c'est dire à quel point il était connu.
3: Et il a été aimé. Alors c'est vrai que c'est du coup, comme tous ces grands compositeurs de musique de film qui sont arrivés aux États-Unis, et que ce soit les gens comme Korngold ou des gens comme ça, on a plus retenu leur musique de film que leurs œuvres.
2: Oui.
3: Leurs œuvres annexes, mais c'est de la très très belle musique.
2: Oui, puis en plus, il y a eu des élèves qui sont devenus des grandes figures, des grands noms de la musique de film, Jerry Goldsmith ou Henry Mancini, André Previn, Nelson Riddle ou John Williams, plus près de nous. Donc c'est dire à quel point il avait une notoriété considérable, Castelnuovo Tedesco.
3: C'était quand même un compositeur qui a une grosse notoriété aux États-Unis, je pense beaucoup plus qu'en France. Et puis en France, on est heureux de contribuer à faire découvrir et apprécier ce compositeur.
2: Et ce quintet avec guitare, c'est une musique très difficile à interpréter.
3: Alors c'est une musique difficile techniquement. Il y a beaucoup de choses qui il y a beaucoup d'effets à faire sonner. Il y a beaucoup de dynamiques différentes à faire ressortir. Mais c'est une musique passionnante à découvrir, à travailler, à faire profiter, à partager.
2: Il y a d'autres œuvres de Castelnuovo Tedesco qui pourraient appartenir à votre répertoire ou c'est une œuvre
3: unique? Alors, il a écrit trois quatuors à cordes.
2: Oui.
3: Voilà, on a pas encore commencé à les regarder. On sait qu'ils existent. On va peut-être se pencher sur les œuvres. Il y a trois quatuors à cordes.
2: Et ces œuvres, vous avez choisi. Comment vous construisez votre répertoire, vous, le Quatuor Byron? C'est au gré des demandes des organisateurs de concerts. C'est vous, en tant que quatuor, vous souhaitez aborder telle ou telle œuvre? Comment ça se passe?
3: Alors, il y a un peu des deux. C'est-à-dire que certaines œuvres, c'est des organisateurs qui demandent. On le fait. Les autres, on les choisit. Après ça dépend, des fois on a un thème qui nous est demandé, donc on va chercher à faire quelque chose, à construire quelque chose autour d'un certain thème. Des fois on tombe sur des partitions qu'on connaît pas, qu'on lit, qui nous plaisent, et on va essayer de les mettre au programme de concert, voir comment le public réagit aussi. C'est vrai que c'est toute une alchimie qui est pas forcément toujours très rationnel. Pourquoi est-ce qu'une pièce touche les gens ou plus qu'une autre?
2: Est-ce qu'il y a une tradition du quatuor en Suisse? Il y a eu des maîtres qui sont venus, par exemple, pendant la guerre d'Allemagne ou d'Autriche ou d'autres pays, et qui auraient transmis un enseignement, ou vous avez été obligé de suivre un enseignement dans d'autres pays pour former votre quatuor?
3: Alors, il y a une grande tradition de quatuor en Suisse. Il y a quand même eu le quatuor Ciné Nominé qui a gagné le concours d'Evian déjà.
2: Qui a fait une très belle intégrale, notamment de Mendelssohn, oui.
3: Dans les années 80. Et nous, on a eu la chance, on s'est retrouvé en quatuor, parce que on a eu comme professeur Gabor Takács.
2: Oui.
3: Qui était professeur à Genève. Et c'est autour de lui que s'est construit le quatuor. Il a formé beaucoup d'autres. C'est un grand maître du quatuor. Déjà celui qu'il a formé pendant au moins 15 ans. Et puis tous les il a formé beaucoup de quatuors à la Haute École de Musique de Genève et ailleurs. Et après on a pu suivre aussi les enseignements dans le cadre de Pro Quartet, notamment de plusieurs de Valentin Herben, de grands maîtres.
2: Valentin Herben du Quatuor Berg, enfin des grandes figures du Quatuor.
3: Ouais. Voilà, et on a pu aussi suivre l'enseignement du Quatuor Isaïe au CNR de Paris. C'est vrai que c'est un monde qui est très international, qui s'est beaucoup internationalisé, et où il y a énormément d'échanges, ce qui est très appréciable.
2: Et donc vous êtes rencontrés comment? Vous me dites qu'au départ vous n'étiez pas les quatre exactement mêmes membres, mais vous êtes rencontrés lorsque vous étiez étudiant pour la plupart ou après?
3: Sur la fin de nos études on se connaissait tous justement par le biais de, on a tous été étudiants de Gabor Takács en quatuor, et donc quand il y a un membre qui est parti, ben on savait par ce biais-là à qui demander et comment demander.
2: Et vous, Robin Lemel, vous êtes d'une famille de musiciens ou pas du tout?
3: Alors ma maman fait du violon comme amateur.
2: Oui. Donc vous avez baigné un peu dans la musique, mais en tant qu'amateur, quoi, des parents voilà. qui aimaient la musique.
3: Des parents mélomanes.
2: Voilà. Ce disque Souvenir d'Espagne, donc on a évoqué la figure de Castelnuovo Tedesco, ce grand compositeur italien qui s'est exilé aux États-Unis. On n'a pas encore évoqué l'autre grande figure du disque, qui est un petit peu, c'est Joaquín Turina, qui est né en 1882, qui est mort en 1949. Vous ouvrez le disque par son œuvre la plus célèbre pour quatuor. Alors j'ai peur de décorcher le mot. En espagnol, si vous pouvez le dire à ma place, peur de mal prononcer.
3: La Oración del Torero.
2: Donc c'est une œuvre de 1925 qui commence dans un climat très poétique et puis après avec un thème très entêtant. C'est magnifique aussi cette musique.
3: Oui, alors c'est très beau. Turina, il a eu l'image, il a vu un torero qui faisait sa prière avant les arènes. Donc il y a vraiment un grand contraste entre le soleil, l'agitation qu'il peut y avoir lors d'un événement d'une corrida, et le recueillement, le sombre de la chapelle, la prière du torero qui va se préparer à rentrer dans l'arène. Donc c'est ces deux contrastes qu'il y a dans cette pièce et qui sont très très bien rendus.
2: Et alors, c'est une œuvre qui ouvre le disque. Après, il y a un quatuor qui s'appelle De la Guitarra, une œuvre antérieure de 1911, oui, qui est magnifique aussi. Mais alors, pour moi, c'est vraiment une très grande découverte que toutes ces œuvres qu'il y a dans votre disque. C'est quand même étonnant que ces musiques qui sont d'une séduction immédiate ne soient pas plus jouées par les quatuors, quand même.
3: Alors, je peux pas...
2: Oui.
3: C'est pas une réponse à laquelle je peux faut demander aux quatuors.
2: Oui. Oui.
3: Mais nous, c'est des œuvres qui nous ont énormément plu par ce côté quand même impressionniste espagnol, finalement un peu c'est tout en musique qui est tout en suggestion, il y a beaucoup de contrastes en même temps, c'est très très plaisant à jouer. Et j'espère à écouter.
2: Ah oui, tout à fait. Mais quand on pense à Quatuor et Espagne, on pense à Arriaga, donc contemporain de Mozart, un des compositeurs bien antérieurs, mais on pense pas du tout, c'est-à-dire que ni Falla, ni Albéniz, ni Granados n'ont laissé, à ma connaissance, de Quatuor, à moins que je ne me trompe, alors, Romain Lemel.
3: Alors, je connais pas assez l'histoire de la musique, donc, je ne crois pas, mais je suis pas...
2: Oui, oui, bien sûr, on n'a pas de... Oui, je ne veux pas vous cueillir à froid avec cette question, mais en tout cas, les œuvres ne courent pas les rues, ce répertoire espagnol pour Quatuor. On est quand même très heureux de le découvrir, aux côtés de ce chef-d'œuvre aussi de Castelnuovo Tedesco. Il y a... vos précédents disques chez Aparté, là c'était un univers beaucoup plus connu puisque je crois que c'est Shostakovich.
3: Voilà, c'était le dernier disque, donc c'était consacré au 8e et 9e quatuor de Shostakovich, et puis à ces deux pièces, l'Élégie et la Polka.
2: Oui, alors ça c'est un répertoire qu'on connaît beaucoup mieux pour le quatuor.
3: Alors le 8e quatuor était évidemment très très connu, le 9e les moins.
2: Oui.
3: Dans l'univers des quatuors, c'est vrai qu'on avait commencé par jouer le 9e quatuor. Et puis c'est aussi des choses qui plaisent au public, mais on n'avait pas d'idée préconçue avant d'enregistrer les pièces. On n'a pas fait un tour du monde. On joue vraiment les pièces qui vous
2: séduisent.
3: Elles nous plaisent. C'est vraiment une alchimie entre. Il faut que ça nous plaise à quatre. Et que ça touche le public.
2: Ça soit susceptible d'intéresser.
3: Alors,
2: oui.
3: C'est une démarche qui est un peu qui demande une maturation un peu longue, mais c'est vrai qu'au final ça permet de préparer vraiment bien le disque et puis de le jouer après, de le faire partager avec plaisir.
2: Et vous pouvez évoquer d'autres projets du Quatuor ou là pour le moment c'est un peu secret, Romain Lemel.
3: Alors il y a les actualités de concerts, hein, donc on a des concerts plutôt prévus pour ce printemps. Donc il y aura le 18 mars un concert à Thonon-les-Bains autour du disque. Le 13 mai on va faire aussi un vernissage de l'enregistrement, mais à Vevey au musée Yiddish, qui est un très très beau musée pour les gens qui voudraient s'y rendre. Le 14 mai, ce sera à Genève. Voilà, il y aura des concerts d'été. Donc ça, c'est les projets les plus immédiats.
2: Pour le Quatuor. Et en attendant, si on veut vous entendre, il faut aller écouter l'orchestre de chambre de Genève. Avec un répertoire, c'est quoi? C'est un répertoire très 18-19e, ou il y a de la musique contemporaine ou plus moderne dans ce?
3: Alors c'est tout le répertoire pour orchestre de chambre, depuis que ce soit du 17e siècle jusqu'à la musique contemporaine.
2: Oui. Et donc vous êtes à l'alto dans cet orchestre,
3: oui.
2: Et les autres, bien sûr, chacun a son instrument. Je rappelle que Wendy Giesels Alors elle vient parfois à l'orchestre, elle n'est pas permanente, au violon, François James aussi au violon et Coralie Devars au violoncelle. Et comment ça s'organise votre temps entre le quatuor et l'orchestre de chambre?
3: Alors l'orchestre, l'orchestre constitue une activité, c'est un orchestre fixe mais à mi-temps.
2: Oui.
3: Donc ce qui nous laisse du temps pour travailler, pour répéter le quatuor, pour avoir d'autres projets, pour enseigner, pour celui du quatuor qui enseigne. Donc on arrive à trouver du temps pour faire les projets, pour monter les choses qu'on veut monter.
2: Et là, par exemple, pour nous donner des idées des prochains concerts de l'Orchestre de Chambre de Genève, vous avez des programmes là en tête, Robin Lemel?
3: Alors, la semaine prochaine, il y a un concert autour de Beethoven avec la 7e symphonie de Beethoven. Et le deuxième concerto pour piano, c'est Gabor Takács qui va diriger. Et Jean-Yves Flambe-Bavouzet qui sera au piano.
2: Oui, magnifique pianiste français.
3: Jeudi prochain.
2: Ah bah très bien. Bon, en tout cas, faut être proche de la Suisse ou résident en Suisse pour avoir le plaisir de vous écouter. J'espère qu'on pourra vous écouter bientôt en France, Robin Lemel.
3: Avec plaisir, j'espère aussi. Il y a certainement des occasions.
2: Surtout qu'il faudrait quand même trouver des occasions d'écouter ces œuvres, ces quatuors de Joaquín Turina ou ce quintet pour guitare et quatuor de Castelnuovo Tedesco. Vous êtes aux côtés du guitariste Matteo Mella. Je rappelle la parution de ce disque pour le label Aparté, où vous conjuguez ces deux compositeurs, Turina et Castelnuovo Tedesco, Souvenir d'Espagne. Et bien Robin Lemel, qui est l'altiste de ce quatuor Byron. Il me reste à vous remercier infiniment d'avoir été mon invité.
3: Merci beaucoup, Frédéric Huttmann.
2: Merci
3: à vous. Et puis je vous souhaite une belle journée.
2: Merci. Pour illustrer cet entretien avec Robin Lemel, altiste du quatuor Byron, je vous propose d'écouter ce quatuor interprété aux côtés du guitariste Matteo Mella, le magnifique quintet avec guitare de Mario Castelnuovo Tedesco. Je vous souhaite une très belle écoute de cette œuvre et une bonne fin de soirée sur RCJ.

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2: Bonjour Frédéric Huttman au micro, j'ai le plaisir de vous retrouver pour un nouvel entretien. Aujourd'hui j'ai l'immense plaisir de recevoir Nicolas Baldérou, bonjour.
3: Bonjour.
2: Alors vous avez tellement de projets, tellement de choses en cours que je vais me limiter Nicolas. Aujourd'hui on va parler beaucoup de Brahms, puisque vient de paraître pour le label La Dolce Volta le volume 6 de la musique de chambre avec piano, dont le héros est Geoffroy Couteau, et là vous interprétez sur ce disque les deux sonates avec clarinette. Vous aviez déjà enregistré avec lui et Raphaël Perrault le trio pour violoncelle, clarinette et piano. Et d'ailleurs là, ce qui est très beau, c'est que ces deux sonates sublimes sont complétées par une œuvre également sublime, mais de jeunesse de Brahms, qui est le trio avec corps, qui est aussi une œuvre exceptionnelle. Mais justement, ça permet de voir un Brahms de jeunesse.
3: Exactement, c'était notre souhait en fait de pas faire le couplage habituel avec les deux sonates et le trio, ce qui est un merveilleux couplage évidemment. Mais voilà, d'avoir cette espèce de miroir entre un Brahms fougueux à l'aube de ses 30 ans et puis ces deux sonates, ce dernier sursaut créatif de fin de vie.
2: Il est gentil avec votre instrument, Brahms. Il vous a quand même légué quatre chefs-d'œuvre absolus dont on ne se lasse jamais.
3: Il y a eu beaucoup de chance parce que heureusement qu'il y a eu cette rencontre avec
2: Richard Muffel.
3: Richard Muffel, sinon voilà, on serait passé à côté, comme beaucoup de compositeurs sont passés à côté malheureusement.
2: Oui, mais c'est d'ailleurs étonnant parce qu'il y a la rencontre de Mozart aussi avec Stadler, la rencontre de Brahms avec ce génie de la clarinette, Richard Muffel, et qui vous ont permis d'avoir des chefs-d'œuvre comme ça. Il y a d'autres grandes rencontres dans l'histoire de la clarinette.
3: Ce sont les deux plus grandes, hein, très honnêtement. Mais il y a eu évidemment Francis Poulenc, hein, qui adorait la clarinette, avec André Boutard, par exemple. C'est d'ailleurs le clarinettiste avec qui il a conçu et travaillé la sonate, et non pas Benny Goodman, comme beaucoup le croient. Elle a été créée par Benny Goodman de façon posthume, peu après sa mort, mais il l'a entièrement travaillé, il a été inspiré par ce monsieur Boutard, qui est un exceptionnel clarinettiste parisien.
2: Alors Nicolas Baldérou, vous avez de multiples casquettes, vous êtes depuis 2011, je m'égare, clarinettiste solo de l'Orchestre Philharmonique de Radio France.
3: Tout à fait.
2: Puis avant, vous avez été au National, vous avez été dans d'autres orchestres. Quand on regarde votre itinéraire, vous avez connu une pléiade de chefs, malheureusement,
3: beaucoup de
2: dont beaucoup sont décédés dans les grands génies de la baguette du XXe siècle.
3: C'est vrai.
2: Lesquels s'imposent à vous dans votre mémoire?
3: C'est difficile, dans le sens où évidemment tous mes premiers chocs ont été aussi les plus marquants. Moi, j'ai commencé à faire de l'orchestre avec Carlo Maria Giulini.
2: C'est
3: quand même un luxe assez incroyable.
2: Dans un orchestre de jeunes, à ce
3: exactement, moment-là. L'orchestre des jeunes de l'Union européenne, qui est toujours d'ailleurs en activité, qui est un merveilleux orchestre formateur pour tous les musiciens européens. Et évidemment, moi, ça a été un choc absolument immense. On a eu l'année d'après Bernard Haitink, dont je suis un fan absolument.
2: Vous l'avez
3: extatique.
2: Retrouvé au National, Haitink aussi.
3: Il est revenu pas mal de fois, tout à fait. Il me reconnaissait, en plus, il avait une excellente mémoire. Donc, ça a été mes deux plus grands chocs, en tout cas.
2: Abado aussi, je crois que vous avez rencontré.
3: Abado aussi, parce que moi, j'ai, pour le coup, mon tout premier poste professionnel a été au Mahler Chamber.
2: Ah oui, ça va, il y a pire aussi.
3: Voilà, qui était très très belle orchestre de chambre. Donc voilà, j'ai connu Claudio Abbado et Daniel Harding par la suite dans cet orchestre.
2: Ouais, bah c'est un itinéraire magnifique. Mais alors, vous, la clarinette, c'est venu comment? Ce sont vos parents qui vous ont mis cette instrument?
3: Mais pas du tout. Moi, mes parents sont absolument pas musiciens. Et on écoutait France Musique dans la voiture et j'ai entendu c'est pas une blague, j'ai entendu le concerto pour clarinette de Mozart et j'ai fait mais c'est tellement beau, j'ai envie de faire ça.
2: Ah oui.
3: Donc ma maman était très étonnée parce que bon, il y a pas eu de... Elle était mélomane, mais sans plus, elle n'avait pas de musicien dans la famille. Et donc, elle m'inscrit au conservatoire de notre petite ville de banlieue au Kremlin-Bicêtre à l'époque. Et voilà, ça a commencé comme ça. Ça a été un coup de foudre immédiat.
2: Donc, grâce à Mozart, quand on parle justement des grands chefs-d'œuvre de la musique de chambre pour clarinette, il y a trois noms qui s'imposent. Bon, vous parliez de Poulenc, bien sûr, chef-d'œuvre du XXe siècle, mais dans les grands chefs-d'œuvre classiques romantiques, Mozart, Schumann.
3: Mozart, Brahms, Schumann, voilà. Sans doute. Hein. Ouais.
2: Vous vous souvenez justement, vous parlez de votre abord de la clarinette par Mozart, ce concerto pour clarinette de Mozart, ou le trio Lecky, ou le quintet avec clarinette. Vous vous souvenez de vos premières approches de ces chefs-d'œuvre?
3: C'était en concert quasiment à chaque fois, après cet épisode radiophonique. J'ai découvert le quintet avec Michel Arignon. Et des solistes de l'Opéra de Paris, Michel Arignon, qui a été mon professeur au Conservatoire de Paris, par la suite. J'ai découvert également les sonates de Brahms par lui. Qu'est-ce qu'on a évoqué comme autre
2: pièce? On a évoqué aussi Schumann.
3: Schumann, j'ai découvert beaucoup plus tard, en fait. Vraiment, quand j'étais étudiant au conservatoire, là, dans les classes de musique de chambre avec Jean Mouillère, c'est vraiment là que j'ai commencé à aborder tout ça, hein, de façon très très modeste, parce que c'était une musique au début que je trouvais pas si immédiate que ça, en fait, qui demandait quand même pas mal de fond et une certaine connaissance. De culture générale, artistique, que ce soit en littérature, en peinture. Voilà, je me sentais un petit peu intimidé par cette musique et donc j'ai quand même abordé plutôt sur le tard.
2: Oui, parce qu'il n'y a pas, chez Schumann, cette apparence de structure tellement forte qui apparaît chez Brahms.
3: Tout à fait. Il y a ce côté tellement vocal et littéraire. Mais quand on joue du Schumann, on joue la plupart du temps des leaders accompagnés et transposés à la clarinette, on va dire, dans l'esprit, en tout cas. D'ailleurs, c'est souvent ça peut être comme chez Mendelssohn, des romans sans parole, ça peut être des pièces de fantaisie ou des pièces de soirée, les soirées Stücke, comme il avait intitulé ses, Fantasy Stücke au début. Hein.
2: Nicolas Baldero, on va parler justement de transcription, parce qu'on va aussi parler de votre chaîne YouTube, qui est un sujet passionnant. On va revenir à Brahms, donc avec ces deux chefs-d'œuvre qui viennent de paraître, ces deux sonates avec Geoffroy Couteau. Donc Geoffroy Couteau, lui, il avait livré, entre guillemets, une intégrale de la musique pour piano de Brahms qui avait fait date, et puis là il a entrepris, je crois que c'est le dernier volume,
3: c'est le dernier volume
2: de la musique avec piano de Brahms, c'est-à-dire Brahms 20 œuvres environ pour la musique de chambre, 20 chefs-d'œuvre, quoi. Mm-hmm. C'est-à-dire qu'il n'y a pas une miette
3: il n'y a rien à acheter, hein. C'est absolument extraordinaire, il y a une qualité vraiment dans sa production tout au long de sa vie, c'est assez à mon goût, à part quelques leaders parfois qui sont, entre guillemets, un tout petit peu plus faibles, c'est quand même d'une qualité absolument exceptionnelle.
2: Et alors, ces deux sonates, vous les aviez abordées, vous, quand vous étiez étudiant, comment ça se passe? Ces chefs-d'œuvre, on les aborde assez tôt dans l'itinéraire d'un clarinettiste?
3: Beaucoup trop tôt en général, mais bon, en même temps, je suis heureux de l'avoir fait avec un âge et, on va dire, un recul différent, parce que il n'y a pas de vérité, en fait, c'est évident, c'est très bateau ce que je vous dis là, mais je pense qu'il y a une photographie à chaque âge, il y a plusieurs vérités, il y a plusieurs façons de l'aborder. Moi, j'étais évidemment sous le charme du côté très fougueux et appassionato de cette musique, j'adorais la première sonate, c'était vraiment mon cheval de bataille. Et puis avec le temps, voilà, j'ai appris à apprécier les autres aspects de sa musique, ce côté beaucoup plus intérieur, sa science des émotions, la qualité aussi de sa structure, et donc voilà, à chaque âge, je trouve qu'il y a un intérêt et une vision différente, et je trouve que c'est bien, donc je prends date pour dans 10 ans pour enregistrer une nouvelle version complètement différente.
2: Bah, nous aussi on prend date, Nicolas Baldero. Vous parliez de la première sonate, il est vrai que ces deux sonates de Brahms sont des chefs-d'œuvre absolus, exceptionnels, c'est un cliché de le dire, mais quand même, si on choisit, moi, le mouvement lent de la première sonate, c'est quand même un sommet émotionnel dans les sommets.
3: Extraordinaire.
2: Mais c'est une musique qui, pour nous auditeurs, est fascinante, qui fait penser parfois, je sais pas, à la sarabande de la 5e suite de Bach pour violoncelle. Mmh. C'est-à-dire, c'est des musiques qui tiennent sur un fil, quoi. On est bouleversé, et en même temps, pour le musicien, où il y a si peu de notes, et faire passer tellement d'émotions, ça doit être encore plus compliqué que
3: c'est vrai, plus virtuose. C'est vrai, mais d'où la difficulté du choix des tempi, vraiment des minuscules inflexions qui rendent la phrase plus humaine et plus vocale, et on recommence ça des centaines de fois pour trouver ce qui nous paraît le juste équilibre et qui est tout chamboulé le lendemain, parce qu'évidemment on a une approche complètement différente. Et c'est aussi la difficulté quand on écoute l'enregistrement et qu'on doit choisir des pistes et choisir vraiment quelle piste on va choisir pour tel endroit. Et parce qu'un jour on trouve ça très bien, le lendemain on est absolument bouleversé parce que ça marche pas du tout. Et enfin bref, Et c'est normal. Et ça veut dire que c'est bien, en fait. Ça veut dire qu'on a touché quelque chose.
2: Oui,
3: et
2: puis alors, vous étiez avec Geoffroy Couteau, qui donc, lui, un univers très lié à celui de Brahms, même s'il joue, bien sûr, beaucoup d'autres compositeurs, mais bon, il a son nom.
3: C'était précieux, parce que le bagage énorme qu'il avait, avec déjà son intégrale pour piano et toute la musique de chambre, voilà, c'est quelqu'un avec qui on peut vraiment parler de fond, et on peut aller loin, on peut creuser. Et grâce à lui, j'ai changé beaucoup d'aspects, d'ailleurs beaucoup de choix que je pensais très arrêtés auparavant. Et finalement, on a revu pas mal de choses et je suis très heureux de l'évolution que notre interprétation a pris tout au long de notre travail.
2: Oui, parce que ça doit être fascinant. Je ne veux pas vous demander combien de fois vous les avez joués, ces sonates en concert, Nicolas Baldeiroux, et combien de pianistes. Mais est-ce que vous pouvez évoquer justement quelques pianistes avec lesquels vous avez eu des liens privilégiés pour interpréter, ou Je veux cueille à froid, là, qui ont été pour vous marquants et vous ont fait entrevoir, justement, comme vous le disiez, Geoffroy Couteau, de nouveaux horizons?
3: Ah oui, il y en a beaucoup, et ça serait cruel d'en citer que quelques-uns. Parmi mes grands amis et grands partenaires, moi, il y a Bertrand Chamaillou, bien sûr, que je connais depuis très longtemps.
2: Oui, je crois que vous avez fait un enregistrement en 2007. Enfin, je veux pas vous vieillir.
3: On a fait un Mozart ensemble, tout à fait. Et puis, on est toujours très, très liés et très en contact et on joue souvent ensemble. Il y a mon copain Laurent Vachal aussi, avec qui j'ai fait des très, très, on continue, bien sûr, de jouer ensemble.
2: Qu'on peut saluer parce qu'il vient de sortir une intégrale forêt.
3: Absolument magnifique, d'ailleurs, que je recommande chaudement. Et avec lequel j'ai fait des très très beaux concerts de musique française. J'adore ce qu'il fait dans cette musique. Il a un toucher, une imagination tellement incroyable. Donc il y en a beaucoup d'autres en province.
2: Oui, oui, non, je veux pas vous gêner,
3: mais
2: Nicolas.
3: C'est deux très bons amis avec qui j'aime faire de la musique.
2: Alors vous parlez justement de Laurent Vachal et de son intégrale Fauré. Ce qui est étonnant, c'est que quand on pense à Fauré, on pense aussi au trio avec clarinette, qui est, je crois, la dernière œuvre de Fauré, en tout cas sa dernière œuvre de musique de chambre, je ne voudrais pas me tromper, de même que les deux sonates de Brahms sont les dernières œuvres de musique de Brahms, musique de chambre. Mais justement, c'est incroyable, cet instrument qui est tellement lié à l'automne des compositeurs.
3: Ah là, oui, c'est vrai, mais je pense qu'il y a un côté profondément mélancolique dans la sonorité de la clarinette, particulièrement dans le grave. Il y a quelque chose d'abord de très vocal et très humain. Le fait qu'on puisse atteindre des nuances totalement impalpables, qu'on puisse murmurer dans l'instrument, voilà, il y a vraiment des inflexions qui ressemblent à la voix humaine, tout simplement. Et c'est pas anodin si Mozart l'utilisait autant, justement, en miroir de ses rôles de soprano dans les opéras. Il y a carrément quelque chose de, comme le violoncelle d'ailleurs. Je trouve que c'est deux instruments pour moi qui ont cette capacité à imiter et à donner les émotions de la voix humaine. Voilà, et donc il y a cette résonance toujours pour les compositeurs, et un compositeur nostalgique et mélancolique au crépuscule de sa vie. Je pense qu'il y a quelque chose de particulier dans le timbre de la clarinette qui les touche. Bon, en l'occurrence, il y a eu aussi ces rencontres décisives.
2: Oui.
3: Voilà.
2: Mais elles sont bizarrement tombées au crépuscule de la vie de ces compositeurs. Brahms ou Mozart.
3: J'ai pas envie de dire que la clarinette les a achevées, en tout cas,
2: oui, on ne sait pas où elle a
3: pris. Chez Saint-Saëns aussi, par exemple, sa dernière pièce, c'est la sonate pour clarinette, opus 120.
2: Donc avant, vous aviez enregistré et fait paraître le trio avec clarinette, justement, avec Raphaël Perrault au violoncelle. Donc c'est que des œuvres de la même période, que ce soit le quintet avec clarinette, les deux sonates.
3: Enfin, c'était un seul élan, trio. Voilà. Sa vie s'était interrompue par les opus 117, 118 pour piano, mais pour le reste.
2: Mais c'est incroyable, parce que c'est quand même des chefs-d'œuvre parmi les chefs-d'œuvre de Brahms.
3: Absolument, oui.
2: Donc on vous attend avec impatience dans le quintet.
3: Ah, c'est adorable.
2: Nicolas Baldeiroux. Et alors justement, on en parlait hors micro, ce quintet que vous venez de jouer avec un quatuor italien, Adorno, et puis j'imagine que vous avez joué, que vous allez jouer de multiples fois. Moi, je m'interroge toujours quand je reçois un clarinettiste. Il y en a qui vous disent mais moi, je préfère jouer avec un quatuor constitué. D'autres qui vous disent oui, mais un quatuor constitué, ils ont une idée tellement forte parfois des œuvres qu'on n'a pas toujours la place pour discuter de notre vision. On arrive, alors que parfois avec des musiciens qui sont des formidables chambristes mais qui sont pas forcément un quatuor constitué, il y a peut-être plus d'ouverture, mais peut-être que je m'égare.
3: Les deux ont un charme, de toute façon, c'est on va pas être catégorique. Jouer avec un quatuor constitué, bon, on a l'avantage d'arriver avec une formation qui a une réflexion en amont, qui a une science du jeu collectif, qui est aussi qui arrive à réagir en bloc à nos sollicitations. Donc c'est d'un confort incroyable à tout point de vue. Jouer avec des solistes qui ne se connaissent pas ou qui n'ont pas l'habitude de jouer ensemble, ça pose d'autres problèmes d'ensemble. C'est sûr qu'après, on a parfois des heureuses surprises de phrases, de contre-champs qui ressortent plus, ou de gens qui ont des idées un petit peu out of the box, comme disent nos confrères, nos amis anglais. Mais moi, j'adore jouer avec des quatuors constitués. J'avoue que c'est...
2: Ils ont une vision forte.
3: Ils ont une vision forte. Ils ont joué en général aussi les quatuors de Brahms. Ils l'ont joué avec très souvent de nombreux clarinettistes. Donc, j'adore recueillir leurs sensations par rapport à comment ils ont aimé jouer avec un tel ou un tel, et avoir leur retour comme ça, et essayer de construire quelque chose. Et en général, c'est très rapide, parce que comme ils se connaissent par cœur, ils connaissent ce quintet par cœur la plupart du temps, on arrive assez facilement, je trouve, à les infléchir quand même. Moi, en tout cas, j'ai jamais rencontré de quatuor complètement braqué sur leur esthétique et sur leur vision. J'ai même réussi à en faire quasiment plus vibrer du tout, comme on dit que Joachim à l'époque jouait la musique de Brahms.
2: Oui, donc cet immense violoniste ami de Brahms.
3: Exactement, et qui a créé le concerto et la plupart de ses pièces de musique de chambre avec violon, et qui, en tout cas, de façon assez factuelle, vibrait très peu. Et ce qui laisse songeur aujourd'hui, quand on écoute les très grandes versions du concerto, qui sont pour la plupart sublimes, mais avec un vibrato très très envahissant, une expression...
2: Oui, quand on pense à Oistrakh, vous avez les immenses versions Oistrakh, Perlman...
3: Exactement, donc ça laisse toujours, ça laisse un... champ de réflexion assez intéressant sur cet aspect-là, et qui se marierait d'ailleurs assez bien avec la clarinette. Sauf qu'on apprend que Richard Mühlfeld, donc ce grand clarinettiste qui a inspiré Brahms, vibrait énormément. Donc c'est assez caricatural de voir que le violoniste vibrait peu, les clarinettes beaucoup. Donc c'est un renversement de situation assez cocasse par rapport à aujourd'hui.
2: Alors Nicolas Baldero, vous avez dit tout à l'heure quelque chose qui m'a intrigué. Vous avez parlé de tempi dans ces sonates de Brahms que vous venez de faire paraître aux côtés de Geoffroy Couteau. Vous dites on se réécoute, etc. Et puis on dit tempi, on réfléchit beaucoup. Mais qu'est-ce qu'il écrit Brahms dans ses...
3: Il écrit de façon assez vague. C'est ça qui est justement à la fois très intéressant et très perturbant. C'est qu'il peut nous écrire con moto. Bon, qui veut dire avec du mouvement, avec fluide, très bien. Mais bon, ça laisse quand même une grande, grande marge d'interprétation. Et il y a beaucoup d'exemples comme ça d'indications de tempo qui sont plus de caractère et de sentiments plus que de tempo en lui-même. On est loin du Beethoven qui, depuis l'invention du métronome, faisait un point d'honneur à mettre une indication métronomique précise, au moins pour le début de ses mouvements, même s'il disait en général qu'au bout de 4 mesures, le tempo avait déjà changé. Mais en tout cas, il y avait une indication précise. Là, pas du tout. Donc en fait, ça... Je ne sais pas, on ne saura jamais où est la vérité, et si on a une tout court. Mais en tout cas, ça laisse une grande, grande marge d'interprétation.
2: Mais d'ailleurs, pour en revenir au mouvement long de la première sonate, croyez bien que j'adore tout le reste, je n'en fais pas une obsession, mais autant de versions, autant de tempi quand même de
3: tout
2: ce mouvement.
3: Tout à fait.
2: Et d'interrogation,
3: moi, justement, c'est un mouvement que j'ai fluidifié de plus en plus avec le temps. En fait, il y a beaucoup de très très beaux enregistrements d'il y a une trentaine, quarantaine d'années, avec des tempi extrêmement lents, vraiment à l'accroche, très profond, avec un son très gras, comme ça, magnifique, mais quelque chose de très hiératique et bien. Et plus j'avance, plus j'ai envie de le fluidifier, de le rendre, d'avoir une vision à long terme et des plus grands phrasés, on va dire. Voilà. En tout cas, ça évolue avec le temps, très certainement.
2: Nicolas Baldero, moi, ce qui m'impressionne aussi, c'est l'immensité de votre répertoire. J'avais eu le plaisir de vous recevoir, on va pas dire il y a combien de temps, c'était un petit moment, pour un disque en solo de musique contemporaine paru pour un label qui s'appelait Intrada, qui était vraiment un beau label, plein de curiosités.
3: Absolument.
2: Et donc, on connaît votre curiosité pour la musique contemporaine. Vous avez créé je ne sais combien d'œuvres. Et comment ça se passe? Vous commandez des œuvres ou les compositeurs viennent vers vous?
3: Ça dépend des circonstances. Moi, j'adore la musique contemporaine déjà à la base. En plus de ça, je me sens un devoir de soutenir les créateurs d'aujourd'hui, parce que la musique ne se limite pas aux grands chefs-d'œuvre du passé. Il faut, elle est toujours en mouvement. Donc, je ferai toute ma vie tout ce que je peux pour encourager les compositeurs que j'apprécie et pour continuer à faire vivre tout cela. Et alors, très honnêtement, la plupart du temps, c'est moi qui ai suscité les rencontres et qui ai provoqué certaines commandes Voilà, des gens que j'aime, des gens que j'apprécie.
2: Eric Tanguy.
3: Par exemple, Eric Tanguy. Là, dans 3 semaines, je vais créer une nouvelle pièce au Festival de Montpellier. Je vais un récital de clarinette seul. Et une pièce de Pascal Zavaro, qui est un compositeur que j'aime beaucoup aussi, et qui m'a vraiment écrit pour l'occasion une pièce qui s'appelle La Rose des Vents, en 4 mouvements, qui est une très très belle pièce, extrêmement difficile. D'ailleurs, je suis en plein dedans et j'en bave.
2: Mais il est entouré de violonistes, alors c'est normal qu'il fasse travailler les clarinettistes.
3: Non, mais j'ai eu le malheur de lui dire que les pièces de Stravinsky étaient aujourd'hui une pièce qu'on abordait assez tôt dans le répertoire et qui n'était pas si difficile que ça. Mal m'en a pris. Du coup, il m'a écrit quelque chose extrêmement, extrêmement relevé. Donc voilà, j'accepte le défi, mais en tout cas, c'est une très belle pièce, extrêmement poétique, et que je me réjouis de créer bientôt.
2: Mais d'ailleurs, vous parlez de récital clarinette solo, c'est quelque chose d'assez fascinant pour nous. Quelqu'un arrive comme ça avec...
3: C'est très rare. Hein.
2: Mais c'est impressionnant, et puis c'est captivant pour l'auditeur. D'abord, on n'est pas habitué, on est souvent habitué à vous voir avec d'autres musiciens, pianistes, ou musiciens à cordes, ou interpréter voilà. L'octuor de Schubert avec
3: Exactement.
2: 7 autres...
3: Exactement. Là, en l'occurrence, c'est des circonstances un peu particulières, parce que c'est, dans le cadre du Festival de Montpellier, c'est toute une série de concerts au Musée Fabre, devant une sublime toile de Soulages. Et donc voilà, c'est un espace déjà en soi qui est magique et vraiment très très poétique. Et donc voilà, on m'a demandé de concevoir un récital avec clarinette seule pour cet espace et vraiment en résonance avec cet espace. Donc c'est...
2: Et alors par exemple, vous choisissez quoi? Bon, il y a cette œuvre de Pascal Zavaro.
3: Alors moi, je vais commencer le concert avec une de mes pièces préférées, avec les Domaines de Boulez, qui sont...
2: Oui, votre nom est lié aussi beaucoup à cette œuvre.
3: J'adore cette pièce et j'essaierai de lui rendre justice le plus souvent possible. Et c'est en plus une pièce qui se prête bien au lieu, qui est spatialisée avec des cahiers, on doit se déplacer dans la salle, sur la scène. Donc c'est assez spectaculaire. Et je vais le faire en résonance avec 2 arrangements de sonates et partitas de Bach pour violon que je vais jouer à la clarinette, et je finirai le concert par une petite improvisation.
2: Vous parlez d'arrangement, voilà le lien tout trouvé pour évoquer votre chaîne YouTube, Nicolas Baldero. Je sais pas combien il y a de vidéos sur votre chaîne. Je sais que vous avez 44 000 followers, vous êtes quasiment une pop star.
3: Non, on est loin du compte, mais bon,
2: oui, on est loin du compte, mais on est dans le domaine de la musique classique où les chiffres en général se font pas par milliers. Nicolas Baldero, donc c'est...
3: C'était une bonne surprise du confinement, en fait. En tout cas, moi, j'ai eu la chance d'avoir, contrairement à beaucoup de gens, un confinement plutôt agréable, entre guillemets, dans le sens où j'ai pu travailler, où j'étais au calme et j'ai pu vraiment apprendre des choses. Moi, j'ai toujours été fasciné par l'enregistrement, par la prise de son, et c'est quelque chose que je ne savais pas faire auparavant, et grâce à Internet, grâce justement à YouTube, j'ai pu apprendre ça vraiment de façon complètement artisanale, sur le tas, comme ça. Et après, évidemment, j'ai complété tout ça avec beaucoup de conseils d'adorables copains ingénieurs du son.
2: Vidéastes aussi, parce que vous vous filmez et voilà, vous dupliquez.
3: Aussi, et voilà, et en fait, c'était, au début, j'avais pris ça comme une occasion de tester mes arrangements, mais comme j'étais tout seul, il fallait que je m'enregistre plusieurs fois en multipiste comme ça pour pouvoir juger de la façon dont sonnent mes arrangements. Et puis je me suis pris au jeu, parce qu'en fait j'en ai diffusé un ou deux, puis j'en trouvais ça marrant, donc j'ai continué comme ça s'est étoffé. Ça, après, j'ai commencé à sophistiquer un peu le process tout au long des mois qui ont suivi, et puis j'en suis arrivé à faire des vidéos un peu plus ambitieuses avec des vraies pièces de répertoire, avec énormément de parties, parfois en invitant beaucoup de copains à participer, et donc et voilà, et en apportant si possible aussi un petit peu de
2: oui,
3: peu
2: parce que là, j'ai vu, par exemple, l'ouverture de Guillaume Tell de Rossini.
3: Voilà, ça c'était bon. On voit de la pluie, on va s'amuser, on va se mettre en costume, on va faire des blagues, mais tout en essayant de garder une qualité musicale vraiment la plus élevée possible. Par contre, sans aucune concession.
2: Et vous savez quel genre de public, parce que ça touche à mon avis à la fois des musiciens professionnels ou des amoureux comme moi. Et il y a un public néophyte qui n'y connaît rien,
3: c'est le côté. Moi, j'adore évidemment avoir des bons échos de mes collègues professionnels, mais ce qui m'a fait très plaisir, c'est tous les professeurs, tous les parents ou tous les petits qui m'ont envoyé des messages pour me dire soit grâce à vous, mes enfants ont continué à travailler pendant le confinement, ils avaient perdu toute motivation, ou des professeurs qui se sont servis des vidéos justement pour continuer à alimenter un peu la flamme, bébé. Exactement, ou des petits carrément qui m'ont écrit pour me dire « Ah, j'ai tellement rigolé, je me suis bien amusé, du coup j'ai commencé la clarinette ». Donc c'était quand même une belle récompense.
2: Donc vous enseignez au Conservatoire National Supérieur de Musique de Lyon.
3: Tout à fait.
2: Donc c'est aussi une manière de garder le lien avec...
3: En l'occurrence, parce que ce sont des très très grands élèves qui sont parfois déjà en poste dans des orchestres, ou en tout cas vraiment à l'aube de leur carrière professionnelle. Mais j'ai quand même réussi à faire deux vidéos avec eux. Ils étaient tous chacun dans leur maison familiale, au milieu de nulle part parfois. Et voilà, avec la magie de la technologie, j'ai réussi à empiler toutes les parties de toutes les vidéos pour faire des grands morceaux. Donc c'était un beau projet de classe. On s'est bien amusé en tout cas.
2: Alors vous êtes clarinettiste, comment on dit, super soliste solo de l'Orchestre Philharmonique de
3: Radio
2: France.
3: C'est très pompeux, mais en tout cas le poste s'appelle super soliste en opposition à premier soliste et deuxième soliste. Voilà.
2: Donc de ce magnifique orchestre, l'Orchestre Philharmonique de Radio France. Alors c'est quelque chose quand même, c'est très impressionnant aussi, musicien d'orchestre, clarinettiste, super soliste, c'est-à-dire que vous êtes à la fois dans l'orchestre et parfois en dehors. Ça, c'est quelque chose qui doit être compliqué quand vous devez prendre un solo au milieu d'une œuvre. À la fois sortir sans être trop en dehors, c'est travail.
3: C'est toute la science de l'orchestre, justement. C'est arriver à se fondre dans un collectif, à être au service du groupe, tout en ayant la possibilité d'avoir une voix qui ressort. Parfois dans les solos. Donc

0: Pas du tout, contrairement à Schumann qui était un précurseur, qui a été le premier à utiliser le cor à piston dans son Adagio et Allegro. Brahms, lui, est resté jusqu'au bout fidèle au cor naturel et a écrit d'ailleurs son trio pour cor naturel. Ce que peu de gens font aujourd'hui.
1: Oui, c'est ça, peu de gens se risquent, ça a l'air tellement difficile.
0: Si, on l'entend parfois, il existe d'ailleurs une autre version avec Renaud Capuçon et David Guerrier, et notre regretté Nicolas Angelich, Festival de Martha Argerich, qui existe, qu'on trouve sur les plateformes en tout cas. Et on l'entend voilà, au cor naturel cette fois-ci, et c'est, j'avoue que ça donne un éclairage très particulier.
1: Alors, on a beaucoup parlé de Brahms, bien évidemment, mais au sein de l'orchestre, vous avez des compositeurs qui vous sont encore plus chers que d'autres, pas forcément parce que la clarinette est plus valorisée, mais qui sont les compositeurs, quand on vous dit que c'est au programme de l'orchestre, vous vous réjouissez particulièrement.
0: Alors,
1: c'est vaste.
0: C'est vaste, et forcément, on va dire que ce sont les compositeurs qu'on joue le moins, que j'ai le plus envie de jouer, parce que je suis ravi de jouer Daphnis et Chloé pour la 144e fois.
1: Mais par exemple, les symphonies de Haydn, on les entend pas beaucoup.
0: Bah, y a pas beaucoup de clarinettes là pour le coup, à part les symphonies londoniennes, y a quasiment pas de clarinette. Mais non, moi ce que j'adore jouer et qu'on joue assez peu souvent finalement, ce sont les symphonies de Mendelssohn. L'écossaise ou l'italienne, ce sont des chefs-d'œuvre absolus et c'est une musique qui galvanise, qui me transporte,
1: qui émeut.
0: Et que j'ai eu assez peu l'occasion de jouer, en tout cas au Filard. Aussi parce que l'orchestre n'est pas un orchestre de chambre, soyons clairs. C'est pas tout à fait, voilà, c'est un orchestre qui est plus étoffé, donc on en profite pour faire des pièces avec des plus grands effectifs. Mais moi j'adore jouer Mendelssohn, j'adore jouer les symphonies tardives de Mozart. Il y a tellement de choses que j'aime, c'est difficile. Hein,
1: la première de Mahler, il y a une belle part pour vous.
0: Oui, mais ça, pour le coup, on les joue beaucoup, les symphonies de Mahler, c'est les intégrales et tout ça, donc je suis pas du tout en manque de...
1: Mais alors, je me faisais la réflexion, parce que sur votre chaîne YouTube, vous jouez... moi, j'ai vu que le troisième mouvement du concerto pour violon de Tchaïkovski que vous avez transcrit, ça va bien à la clarinette, d'ailleurs.
0: Mais c'est très difficile, mais j'avoue que c'est plutôt... c'est assez étonnant. Il y a évidemment des mouvements qui marchent pas, ceux où il y a beaucoup de double cordes ou des choses vraiment violonistiques. Bon, là, évidemment, on fait l'impasse. Mais j'avoue que, de façon curieuse, les finales de concerto pour violon... s'adapte très très bien à la clarinette.
1: Vous jouez celui de Mendelssohn
0: ou... J'ai fait celui de Mendelssohn aussi, celui-là. Alors là, pour le coup, il marche, mais comme dans un rêve. Hein, c'est vraiment... jouer l'ensemble du concerto serait un peu compliqué. je sais pas si j'aurais vraiment l'audace de jouer devant des violonistes. Mais en tout cas, pour le plaisir, c'est...
1: On parlait de Tchaïkovski, justement, parce que je trouve que la manière dont Tchaïkovski traite la clarinette à l'orchestre est très particulière.
0: Alors là, pour le coup, on est vraiment gâtés. Hein. C'est quelqu'un qui adorait les bois, et la clarinette a une part vraiment prépondérante, et on a beaucoup, beaucoup de solos, d'ailleurs, qui n'ont rien à voir. Certains qui sont extrêmement virtuoses, qui exploitent le côté brillant et incisif de la clarinette, et d'autres, celui de la symphonie pathétique, par exemple, qui vient de nuances complètement impalpables, qui sort du néant, comme ça, qui est extrêmement, extrêmement tendre, chaud, et expressif. Donc il avait vraiment compris, je pense, toute l'étendue de la panoplie expressive de la clarinette et technique.
1: Alors Nicolas Balderoux, vous partagez entre l'enseignement, l'orchestre, la musique de chambre, parfois le récital solo. Donc c'est un bagage.
0: C'est ce qui me plaît en fait, c'est de toucher à tout et d'essayer de faire tout ce que la clarinette peut me proposer. Que ce soit des concertos, de la musique de chambre, de l'orchestre, mais aussi de la clarinette ancienne. C'est une grande part de mon activité aujourd'hui. Je consacre beaucoup de temps aux instruments historiques et d'ailleurs le prochain grand projet discographique, ça sera une intégrale de la musique de chambre avec clarinette, et musique de chambre et musique concertante pour clarinette de Mozart, sur instrument d'époque. Donc le premier volume sortira en janvier 2025 avec la grande partita et les deux sérénades pour Octuor avant, donc un double CD chez Alpha.
1: C'est un beau projet, ça.
0: C'est un beau projet avec.
1: Ça a été enregistré déjà.
0: Ça a été enregistré aussi.
1: Mais avec des musiciens.
0: Avec tous mes amis, avec non pas du tout du Filard parce que c'est sur un instrument d'époque. Donc.
1: J'ai eu un moment d'égarement.
0: Il y aura beaucoup de gens évidemment. En grande partie, il y a 13 musiciens, mais il y aura d'ailleurs mon collègue Yann Dubost du Filard. J'oubliais.
1: Mais lui, il est contrebasse.
0: Voilà. Et donc il y aura Gabriel Pidou au bois classique.
1: Merveilleux.
0: Il y aura David Guerrier au corps, il y aura Antoine Dreyfus aussi dans les quatre cordes de la grande partita. Très très belle équipe.

0: je suis très heureux.
1: Mais alors, vous parlez justement, parce que ces sonates de Brahms, vous jouez sur votre clarinette.
0: En l'occurrence, c'est sur un instrument moderne.
1: Mais vous les avez déjà joués sur un instrument?
0: Sur Rottensteiner, bien sûr, oui.
1: Et alors, c'est très différent.
0: Ah, c'est très différent. Ouais. C'est vraiment radicalement différent. Et bah, d'ailleurs, il faut évidemment jouer avec le piano d'époque, c'est-à-dire un très beau Bechstein.
1: Oui, parce que sinon, ça va pas si vous jouez avec un pianiste.
0: Il y a un énorme problème de volume sonore, tout simplement, de timbre et de volume. Donc ça change absolument tout, mais d'où l'intérêt de jouer ça avec des pianistes au jeu fin et contrôlé et très élégant, parce que on peut pas réaliser qu'un Steinway D de concert avec une clarinette. Mais c'est vrai que c'est jouer ça sur un instrument d'époque est très très intéressant, parce que même la façon dont se marient les timbres entre la clarinette d'époque et le Bechstein de la fin du 19e, c'est complètement différent. C'est un instrument où les basses du piano sont beaucoup plus faibles, entre guillemets, sont moins puissantes. Et l'aigu d'ailleurs aussi est beaucoup moins carillonnant qu'un piano moderne. Donc ça, il faut tout revoir au niveau du point de vue de l'équilibre et du mariage des timbres.
1: Mais alors, au niveau de la technique, parce que vous parliez justement de jouer sur l'instrument d'époque, vous avez réappris toute une technique.
0: C'est l'enjeu principal. C'est que tous ces instruments qui ont évolué depuis l'époque de Stadler, évoluent au fil de temps en rajoutant des clés et donc en changeant les doigtés. C'est-à-dire qu'en fait, il faut tout réapprendre tous les 30
1: comme
0: ans.
1: Si c'est une œuvre.
0: C'est comme si on me disait, tu vas jouer du saxophone demain, ce sera à peu près la même différence de. Donc voilà, à chaque instrument, son matériel, son type de bec, d'anche, sa façon de souffler, son volume intérieur, ses doigtés. Donc c'est à la fois ce qui est passionnant et aussi épuisant, parce qu'il y a, tous les 20-30 ans, il y a une clarinette majeure qui apparaît, et donc il faut apprendre à jouer toutes ces clarinettes selon que l'on joue Mozart, Schumann, Brahms ou...
1: Parce que par rapport à vos débuts, il y a eu une évolution de l'instrument
0: Alors, on va dire que l'instrument est plus ou moins fixé dans sa technique depuis la fin du 19e, mais on continue d'explorer et de faire de la recherche, surtout sur le point de vue de la sonorité et sur le point de vue de l'intonation, de la justesse. Ça, c'est, et puis de l'homogénéité de l'instrument. Donc, il faut aussi, il y a des gens qui ont des façons différentes de souffler. Il leur faut ce qu'on appelle des perces, c'est-à-dire la forme du tube intérieur de la clarinette, son volume et sa forme. Et ça change absolument tout au confort du musicien et à ses sensations.
1: Nicolas Baldero, on va terminer cet entretien en revenant à Brahms. Vous vous souvenez des premières fois où vous les avez jouées en concert, ces sonates, où c'est tellement ancré en vous que...
0: Je m'en souviens très bien, oui.
1: Ah oui?
0: C'était un souvenir à la fois assez jouissif et assez inconfortable, parce que je trouvais ça évidemment très agréable, mais je me suis rendu compte à quel point c'était difficile également. Et j'avais travaillé ces sonates avec un professeur de musique de chambre, qui s'appelait Jean Mouillère, à l'époque.
1: Bah, qui était quartettiste aussi.
0: Voilà, le Quatuor Vianova.
1: Un grand quatuor français.
0: Exactement, un très très grand musicien. Et mon copain Van Mardi-Rossian au piano, qui est toujours pianiste, mais qui est aussi un excellent chef d'orchestre
1: maintenant.
0: Voilà. Et on avait joué ça au Moulin d'Andé, je me souviens, quand j'avais, je sais plus, 16 ou 17 ans, quelque chose comme ça. Et donc, voilà. J'avais compris ce que ça représentait vraiment de proposer une version aboutie, ce qui était loin d'être le cas à l'époque. Donc, et puis surtout, je me suis rendu compte de toute la difficulté de jouer cette musique, à la fois du point de vue musical, du point de vue structurel, mais aussi du point de vue technique, parce que ce sont pas des pièces de virtuosité du tout, mais ce sont des pièces qui demandent énormément de contrôle au niveau de la sonorité, au niveau de l'intonation. Parce qu'on va vraiment du pianississimo le plus extrême jusqu'aux nuances très très généreuses, et ça pose d'énormes problèmes d'homogénéité, d'intonation pour la clarinette. Donc c'est extrêmement extrêmement délicat.
1: Mais c'est une musique qui est très bien écrite pour votre instrument ?
0: Pas du tout. Non, on sent que Brahms est avant tout pianiste.
1: Ah oui.
0: Et donc que ce soit du point de vue des intervalles, parfois il fait des choses qui sont un peu contre nature, qui sont plutôt d'ailleurs adaptés à des instruments à cordes pour certains passages, mais avec du travail, tout est tout est largement faisable, mais c'est vrai que c'est quelque chose, on ne soupçonne pas la difficulté à la première audition quand on écoute ça d'une oreille distraite, mais quand on s'y plonge vraiment, c'est très, très délicat.
1: Mais alors, quels sont pour vous les compositeurs qui écrivent, je ne parle pas de chefs-d'œuvre, on parlait de tout chefs-d'œuvre, Mozart, Schumann, Brahms, Poulenc et bien d'autres, quels sont ceux dont l'écriture correspond, par exemple, ce que Liszt est pour le piano, c'est-à-dire une écriture qui correspond vraiment à l'instrument où on sent que le compositeur...
0: Curieusement, Mozart écrivait extrêmement bien pour les instruments avant. C'est l'extrême inverse de Beethoven, par exemple, qui rend tout difficile, même des choses qui paraissent extrêmement
1: difficiles pour les pianistes et les violonistes et les violoncellistes aussi.
0: C'est vrai, mais ça paraît totalement anodin de l'extérieur et en fait c'est toujours mal fichu de l'intérieur. C'est vraiment extrêmement délicat dans les symphonies. C'est pas pour rien d'ailleurs que toutes les symphonies de Beethoven sont des traits d'orchestre pour nous, des extraits qu'on donne pour les auditions pour entrer dans les orchestres parce que c'est extrêmement difficile. Il n'y a pas un concours d'orchestre de clarinette au monde où il n'y a pas la pastorale de Beethoven par exemple.
1: Ah oui.
0: Il n'y en a pas un. Ça n'existe pas. Tous.
1: Pourtant, ça sonne tellement merveilleusement.
0: Ah,
1: on n'imagine pas que ce soit
0: Il faut difficile. Que ça sonne frais et printanier, oui. Et facile. Mais c'est d'une difficulté, c'est redoutable. Contrairement à Mozart, où là, tout tombe sous les doigts, le concerto, c'est merveilleusement bien écrit. C'est vraiment... c'est pour ça, d'ailleurs, qu'on l'aborde souvent beaucoup trop tôt, parce que comme c'est presque, entre guillemets, trop facile d'abord... Et on commence le plus tôt possible, donc souvent en faisant des catastrophes. Mais en tout cas, c'est vraiment les deux extrêmes à quasiment contemporains, mais c'est assez amusant. Non, ceux qui écrivent le mieux pour la clarinette, souvent ce sont les clarinettistes-compositeurs, mais c'est rarement un répertoire très de grande envergure. Voilà, on a beaucoup de fantaisie, d'opéra ou des choses comme ça.
1: Mais il y a Weber qui a écrit des très belles choses.
0: Weber, voilà, mais pareil, qui a été également influencé par des grands clarinettistes, par Berman en l'occurrence, qui était son grand ami. Encore une rencontre qui a suscité beaucoup de chefs-d'œuvre, mais cette fois-ci en début de vie. Donc, et là, il a été très bien conseillé. Là, pour le coup, ça tombe très bien sous les doigts.
1: Mais Nicolas Baldero, on va terminer justement là-dessus. Vous disiez que parfois, on est trop jeune, on apprend trop jeune ce concerto, mais est-ce que le fait justement d'apprendre une œuvre très jeune, même quand on n'a pas la maturité artistique ou intellectuelle ou affective, justement fait qu'après, c'est des œuvres qui vous accompagnent toute votre vie et puis que vous creusez sans cesse et finalement de les avoir abordés jeunes, c'est pas plus mal.
0: Mais oui et non. C'est vrai, mais partiellement. C'est-à-dire que souvent, quand on l'aborde jeune, on prend aussi des mauvaises habitudes et on a une tendance à singer ce qu'on a entendu sur des enregistrements et à perpétuer des tics et des clichés que parfois, avec un petit peu d'analyse et un petit peu de recul, qu'on ne ferait pas. Et donc, moi, c'est ce que j'essaie de toujours inculquer à mes élèves, c'est surtout n'écoutez pas de version avant de commencer une nouvelle pièce, surtout un grand chef-d'œuvre. Imprégnez-vous de tout le reste, de toute sa musique, d'écouter tout, pour piano, pour bois, pour violon, tout ce que vous voulez. Analysez, regardez la partition d'orchestre, essayez de forger votre opinion et de forger votre goût, votre style, avant d'écouter les grands maîtres d'aujourd'hui qui vont forcément vous influencer.
1: Oui, une marque tellement forte. Que
0: exactement,
1: ça...
0: et vous aurez un mal fou à vous en départir. Et donc pour moi, c'est une grande erreur. Et moi, en tout cas, à titre personnel, j'ai eu beaucoup de mal à évacuer certaines
1: Vous avez été victime de certains grands clarinettistes.
0: Bien sûr, moi j'ai été forgé par Jacques Lancelot et sa très belle version du concerto de Mozart, par exemple. Mais avec des choses qui aujourd'hui me paraissent un petit peu anachroniques ou que je fais complètement différemment parce que c'était les années 60, tout simplement. Et ça, voilà. En tout cas, je pense que c'est... On a envie, parce qu'évidemment, c'est irrépressible, on a envie de toucher au répertoire ou en répertoire le plus tôt possible, et c'est un des plaisirs aussi d'un jeune musicien. Mais bon, on gagne parfois,
1: à
0: attendre un petit peu et avoir la maturité musicale pour vraiment l'aborder.
1: En attendant qu'à 120 ans, j'aborde les sonates pour clarinette de Brahms, Nicolas Baldero. On va juste en terminer avec cet entretien passionnant autour de ces sonates, ce trio. Et puis, on vous attend avec grande impatience dans le quintet. On ne sait pas quel sera l'heureux élu, le quatuor heureux élu pour ce quintet avec clarinette. En tout cas, on attend cet enregistrement et de vous écouter au concert. Et puis, pour vous suivre, il y a de multiples pistes, que ce soit à l'orchestre, en musique de chambre, en solo à Montpellier ou bien ailleurs. Nicolas Baldero, il me reste à vous remercier infiniment d'avoir été mon invité.
0: Merci à vous, c'est un grand plaisir.
1: Pour illustrer cet entretien avec le clarinettiste Nicolas Baldero, je vous propose de l'écouter interpréter la première sonate pour clarinette et piano de Brahms aux côtés du pianiste Geoffroy Couteau. Je vous souhaite une très belle écoute de cette œuvre, une très belle fin de soirée sur RCJ.

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